0: coup, bon, je vais pas trop m'étaler, mais du coup, durant mon premier séjour et tout, on m'avait mis un poids de séparation, et tant que je l'avais pas obtenu, bah, je pouvais pas revoir mes amis, ma famille, enfin, je pouvais voir personne, en fait, autre que les patients-patientes. Et en plus, après, du coup, une fois que je l'ai obtenu, c'est vraiment passé de d'abord ta mère, je sais pas, une fois par semaine, puis après... Enfin, c'est vraiment, genre, très bizarre, genre, t'as des... Je sais pas, c'est comme si tu montais un peu de niveau, genre, et plus tu t'avances et plus tu gagnes des petits trucs, genre, mais c'est très... Enfin, très bizarre comme système. Puis après, évidemment, bon, j'ai rien à prendre, mais on te shoot vraiment. Et quand j'ai retrouvé mon compte-rendu et tout d'hospitalisation, on avait écrit des trucs sur moi, mais genre, on sentait pas qu'il y avait quelqu'un qui pouvait avoir des émotions, en fait, derrière. C'était genre vraiment très... oui, on a essayé ça, ça a pas marché. Hop, on a essayé ça, hop. effet secondaire indésirable, donc on change. Oh, waouh, trop bien, bref. Mais du coup, pour revenir un peu aux questions et tout, voilà... Là, on parle un peu de sanisme et tout, d'antipsie, mais comment on lutte contre le sanisme? Comment on lutte contre le validisme, selon vous?
1: Moi, je pense que c'est par le collectif. Enfin, juste là, je trouve que ce qu'on fait en ce moment, c'est genre hyper important et hyper bien parce que on est les seuls à le faire. Enfin, personne ne le fait pour nous. Enfin, genre, ok, désolé. Mais genre, juste, c'est trop, trop bien que... On soit là, on en parle, on réfléchit ensemble et enfin juste on récupère le pouvoir et je pense que c'est vraiment comme ça que on va lutter contre ça. C'est j'ai l'impression que l'objectif de ces institutions c'est vraiment de nous isoler. Enfin par exemple moi le nombre de fois où quand j'étais à l'HP, on m'a dit qu'il fallait absolument pas que je copine genre. Enfin c'est vraiment un des trucs les plus interdits, c'était de me faire des amis. Et donc ça montre bien à quel point on veut vraiment nous isoler. Donc je trouve que vraiment juste se retrouver et parler et prendre la place, c'est comme ça. Voilà.
2: Je trouve que c'est super important le fait de lutter en collectif parce que c'est ce qui permet d'être visible auprès de gens qui vont pouvoir commencer un cheminement personnel pour que ces mêmes personnes puissent aussi rejoindre des collectifs ou même monter un. C'est-à-dire que l'un ne va pas sans l'autre. Si je parle de mon expérience personnelle, c'est-à-dire qu'avant même de lutter, il a fallu que je traverse un long moment où j'ai commencé à chercher des choses qui ressemblaient de près ou de loin à mon expérience. Et par là, j'ai pu tomber sur des choses, des initiatives qui m'ont fait comprendre que il y a tout intérêt à rejoindre un collectif. Ça peut commencer par son petit groupe de personnes qu'on connaît personnellement, comme ça peut être un collectif plus gros. Et de cette manière, c'est ce qui permet aux gens d'échanger sur leur vécu, et même plus que ça, mais aussi de monter des initiatives qui vont avoir une portée plus importante. C'est le cas des Impulsifs, comme tant d'autres associations. C'est vraiment la force du collectif, c'est aussi ce qui permet de traverser des moments difficiles, qui sont difficilement supportables si on était tout seul. Ça, c'est vraiment essentiel. Je ne sais pas ce que je serais devenu en ce moment même si j'étais pas passé par des collectifs ces derniers temps.
3: Ouais, ça me parle trop ce que tu dis. Et puis en plus de ça, de faire collectif, ça nous fait du bien de partager ces vécus-là. Mais aussi, peut-être que dans le monde d'après, justement, ça permettra de faire avancer des mesures, etc. Enfin, il y a des mesures anti-validistes qui sont déjà passées, mais c'est vrai que tout est lent, etc. Donc, moi, j'avais aussi envie de parler de comment, pour lutter, c'est vraiment de garantir une autonomie, avant toute chose financière, mais une autonomie aussi de choix dans nos vies, comment on a envie de vivre nos vies, c'est-à-dire l'accès à la parentalité, avec qui on a envie de vivre, comment on a envie de vivre notre sexualité, nos amitiés, tout ça. Moi, il y a vraiment la notion de comment on reprend du pouvoir sur nos vies, en fait, et qu'on arrête d'être infantilisé, que ce soit par les systèmes médicaux ou par les institutions ou par le fait qu'on manque, en fait, parce qu'on est vite précarisé, finalement. Précarisé parce qu'on a, il y a des périodes où on va plus pouvoir travailler, etc. Donc, comment on retrouve du pouvoir pour faire nos choix, en fait, avec un libre

0: avec notre autonomie, je dirais. Ouais, ce que j'avais envie de dire.
1: J'aimerais juste aussi peut-être ajouter que ça peut passer aussi par la sémantique. Genre voilà, arrêter les expressions vraiment horribles, en mode « Ah, je suis trop handicapée, j'arrive pas à faire... » Alors, la personne pas concernée, et puis même, enfin, voilà. Sinon, les expressions en mode « Ah, mais cette personne est trop bipolaire !»« Ah, journée de folie !»« Ah, lui, c'est un fou malade !» Genre, vraiment, arrêtez. Genre, les personnes qui sont présentes et qui vont lire ensuite la retranscription, c'est genre insupportable de se prendre des remarques comme ça. Même le truc là avec Asperger, genre t'es Asperger, enfin les expressions, tout ça. Mm. Asperger, c'était un nazi, c'est une expression qui est totalement désuète. Stop.
0: T'es sourd ou quoi? Je suis mon autiste, enfin que sais-je. Mais t'as même des hommes politiques qui emploient ces expressions. Ouais. Enfin, j'ai des hommes politiques, oui, c'est des hommes politiques.
1: Oui, souvent. Ça me fait penser à un truc que j'avais vu là sur France Inter, d'un mec qui avait dit « Ah oui, moi j'avais honte d'être avec ma mère en fauteuil. » Mais genre, mec, c'est toi qui devrais avoir honte de ce que tu penses. Genre, c'est tellement horrible.
0: Oui, je sais plus qui... Je l'avais vu aussi, je sais
1: horrible.
0: Plus. Ouais.
1: C'est horrible. Bref.
0: Clairement.
1: Et puis, je pense que ça peut aussi passer par un changement de pensée, en fait, en mode... C'est peut-être facile pour toi, personne valide, mais pas pour les autres. En fait, enfin, je sais pas comment dire, il faut arrêter genre, de penser que tout est hyper accessible et vraiment à justement, comment dire, rajouter des, voilà, vraiment des dispositifs d'accessibilité dans les événements culturels qu'on fait, à l'école, au travail, tout ça, tout ça. Mais on pourra y revenir un peu plus tard. Je crois que tu voulais rajouter un truc, Fabi.
2: Oui, effectivement, bah, t'insistes bien dessus. Bah... C'est le fait que le problème, c'est que lorsqu'on pense à accessibilité de la part des valides, c'est très souvent sur des aspects pratiques, tant que ça permet à la personne de se conformer à une norme. Voilà. Moi, je pense par exemple aux aménagements du travail, que les employeurs sont partantes seulement si ça permet à la personne d'être aussi productive, alors que le travail peut être bien fait, mais d'une manière différente, avec un rythme différent. Et tu parles de la culture, je vois très peu d'exemples d'accessibilité dans la culture, mis à part les emplacements réservés pour les utilisateurs de fauteuils roulants. Et alors que la culture, ça peut être mieux fait, ça doit largement être mieux fait pour le public, mais aussi pour les artistes qui ne voudront peut-être pas se produire sur scène ou participer à des événements s'il n'y a pas les aménagements qui sont faits, qui pourront encore une fois bénéficier à tout le monde, valide ou non, en fait. C'est pas quelque chose qui est censé être demandé par les personnes non valides, c'est censé être construit par tout le monde, en écoutant d'abord les personnes concernées, et pour que tout le monde puisse en profiter, pas seulement parce que c'est confortable, parce que même les personnes non valides en auront probablement besoin à un moment ou à un autre, et ce serait dommage que ça puisse pas exister.
0: Je peux rebondir sur quelque chose que tu disais. Du coup, ça m'a fait penser, enfin, par rapport au monde du travail et d'une certaine norme de productivité attendue. Enfin, je veux pas déformer tes propos, mais en tout cas, en fait, de manière générale, tu vois, c'est le fait qu'on se dise, en tout cas, dans le cas de la médicamentation, ça veut dire on va se médicamenter jusqu'à ce qu'on redevienne, tu vois, super productif, en fait, ras-le-bol, en fait, de se shooter pour pouvoir redevenir soi-disant valide et que, justement, enfin, l'accessibilité, elle ne soit pas pensée, justement, à l'inverse, avec peut-être des aménagements différents et puis, effectivement, d'avoir une complétude sur des façons de travailler qui seraient un peu différentes, tu vois. Mais, ouais, enfin, du coup, ça faisait aussi écho à ce que tu...
2: Largement, c'est pas notre charge, c'est pas à nous et en prenant autant de temps sur nos journées, notre existence, alors qu'on a besoin de temps pour se reposer et pour faire d'autres choses qui nous animent beaucoup plus. Parce que se rendre assez régulièrement chez des professionnels de santé, chez la pharmacie pour retirer les médicaments, c'est quand même du temps qu'on aimerait dédier pour faire autre chose. Voilà, et on n'est pas aidé pour ça, et c'est pas une manière qui nous permet de rendre la vie facile et digne. Ça devrait se passer autrement.
1: Et justement, en fait, qu'est-ce qui pourrait faciliter votre vécu dans cette société validiste? Rêvons un peu.
3: Alors, si on rêve, moi j'ai vraiment un rêve ultime. C'est un jour, je gagne l'auto, je deviens millionnaire. Et genre juste, j'achète un bâtiment et juste en fait, on vient tous et genre juste on s'occupe de nous ensemble, genre. Et il y a aucune ingérence de l'État, il y a aucune ingérence, je sais pas, des psys, des ci, des ça, des médecins, non, personne. C'est genre juste nous avec nous et c'est genre un lieu hyper safe. Et voilà, ça j'avoue, c'est mon rêve ultime. Bah, si on rêve un peu, voilà.
0: Bah moi, mon rêve, c'est de rejoindre ton bâtiment, du coup.
2: Allez, de même, hein, de trois. Ouais.
0: Qu'est-ce qu'on peut rêver mieux, finalement, que le système, il change complètement et que... Mais oui, c'est important de rêver, de toute façon, pour continuer à lutter. Moi, je reviens encore une fois sur le fait de, ouais, de rester sur une vision anticapitaliste pour être dans une lutte antivalidiste. Sinon, ça ne fait pas sens, en fait. Enfin, je pense qu'on est tous d'accord avec ça, mais je pense peut-être que c'est important de le rappeler malgré tout.
1: Oui, je suis grave d'accord. Enfin, ça serait cool qu'on ait genre vraiment des temps de pause qui soient tout le temps imposés dans son planning de travail. Enfin, ou genre même que, je sais pas, t'es genre 3 heures de travail par semaine, enfin, un truc très bas, et tout le reste, c'est que genre... Perso, genre, enfin, tu vis comme tu veux, à ton rythme, enfin, voilà, et tu prends plus le temps. Ouais, ça serait très cool. Et juste... Oups.
0: Non, je voulais rebondir sur ce que tu disais, parce que tout le reste, en fait, il est tellement plus important. C'est juste qu'aujourd'hui, il n'a pas de valeur marchande. Tu vois, prendre soin de soi, des autres, créations, enfin, plein de choses. Et juste de rien faire aussi, des fois, c'est cool, tu vois. Sans les écrans, bref.
1: Ouais. Non, mais grave. Juste être là, c'est déjà beaucoup, en plus.
0: Du temps non productif.
1: Ouais. Et c'est que, du coup, je vous rejoins totalement sur vos envies d'un lieu et tout, communautaire et tout. Et c'était un peu un de mes rêves, enfin en vrai ça allait encore en fait, de monter un tiers-lieu et tout, culturel, genre vraiment handi-friendly, accessible. Mais du coup, c'est vrai qu'il faudra beaucoup, beaucoup d'argent pour le construire. Parce que, voilà, c'est vrai que le dispositif d'accessibilité, ça a un coût et l'État aide pas trop, je trouve, à les financer. Et ça me fait penser, je crois que c'était la loi Elan qui disait d'ailleurs que maintenant, c'était OK si genre moins de 50%. Des bâtiments étaient accessibles PMR, enfin un truc comme ça, genre je sais plus, j'avais lu, bref, mais ouais.
0: Ouais, j'avais pas cette info, mais c'est chaud quand même.
1: Ouais, non, non, mais genre vraiment, c'est grave, l'accessibilité des bâtis et tout.
0: Ah ouais.
1: Ouais.
0: Puis ouais, t'as l'accessibilité matérielle, enfin je veux dire, pour matérielle, je sais pas si c'est le bon mot, mais t'as aussi l'accessibilité sensorielle et tout ça, enfin...
1: Ouais, non mais oui.
0: C'est grave. Ouais, problématique.
1: C'est que là, du coup, ça me fait un peu penser à tout ce qui est genre un peu dans les milieux culturels. Enfin, comme tu l'avais un peu dit, Fabie, je trouve que la plupart du temps, c'est vraiment voilà, l'accessibilité motrice qui est pensée. Mais c'est vrai que le reste, enfin, je vois parfois des visites soufflées où en fait, il y a des bénévoles de l'asso Les Souffleurs d'Images qui, par exemple, vont décrire à des personnes malvoyantes en fait une expo, une pièce, etc. Je vois que ça se répand de plus en plus. Je vois aussi là les séances relax et tout dans les cinémas, mais c'est toujours fait par des personnes valides en fait. Enfin, les personnes qui organisent les séances relax, en fait, c'est des moments où genre on dit oui, là vous pouvez être libre de vous comporter comme vous voulez, si vous voulez crier, pleurer fort, je sais pas quoi. Enfin, et c'est vraiment à destination surtout des personnes autistes. Enfin, c'est pas dit comme ça, mais dans les faits, c'est exactement ça. Et enfin, il y a eu pas mal de polémiques à ce sujet, mais bon, je vais pas rentrer plus dans les détails. Mais bref, pardon, je crois que je suis perdue. Mais oui.
0: Et moi, j'avais envie de rajouter quelque chose aussi sur ce qui pourrait... Si on devait rêver aussi, c'est d'avoir aussi plus de... Enfin bon, je pense qu'on est tous aussi d'accord. Plus de représentation, en fait, dans les, dans ce qu'on regarde, les films, les séries, la lecture. Qu'on n'ait pas juste les JO paralympiques et qu'on érige les gens... Les personnes en dit en tant que figure héroïste, ouais, ça c'est imbuvable, donc pas d'autres termes. Mais ouais, qu'on ait plus de représentations culturelles de nos vies, de vie ordinaire en fait, de vécu en dit comme des vies ordinaires. Et ça, je trouve qu'effectivement, c'est quelque chose aussi qui pourrait tous nous faire du bien collectivement.
1: C'est un truc que je voulais d'ailleurs un peu ajouter, et ça va nous permettre de basculer sur la prochaine question aussi. C'est cette histoire d'accessibilité, pas que pour les publics, parce que là je trouve que dans la plupart des structures culturelles et tout, on pense avant tout au public. Les artistes handi programmés, il y en a très très peu, genre vraiment où c'est genre dans des endroits très spécialisés et tout. Puis après, je trouve que l'accessibilité, qui, là où elle est la moins pensée, c'est vraiment pour les équipes, en fait. Enfin, et si j'en parle à ce moment-là, c'est parce que, voilà, c'est un peu, j'ai l'impression, ce qu'on essaye de changer avec les impulsives. Et je sais pas si, du coup, c'est un peu le moment pub. Mais si vous voulez un peu en parler, du coup, de l'asso, et de ce que vous avez envie de faire avec, voilà.
0: Bah, moi, j'ai rejoint récemment l'asso. J'ai rencontré aussi Éline et c'est comme ça que j'ai pu me joindre à l'association. C'était via Louvre. C'est Louvre qui m'avait mis en contact, une artiste, top artiste à Lille. Et ouais, donc c'est une asso anti-validis qui va agir principalement dans le champ culturel et artistique. Et bah, l'idée, c'est de rendre plus artistes les artistes, plus visibles, pardon, les artistes handis, de penser l'accessibilité. On organise des événements artistiques, des discussions, des talks en non-mixité, mais aussi en mixité, avec des alliés valides. Mais toute la partie décisionnelle est en non-mixité. Enfin, c'est important aussi de le dire. Pas si vous voulez rajouter.
2: Ben, je trouve que ça décrit très bien ce qu'on souhaite faire dans notre asso. C'est le fait que ben, ce soit tenu, géré, construit par des personnes concernées. Pour la plupart, c'est ce qui fait notre force aussi. C'est-à-dire que on n'est pas dans un organisme qui est tenu par des personnes valides, où on ferait juste bonne figure pour l'inclusion et tout le champ lexical qui entoure. C'est vraiment nous qui construisons, voilà, les besoins qui vont avec ce qu'on souhaite faire d'un événement accessible autant pour les artistes que pour le public. C'est des occasions de rendre visible voilà, ce qu'on dirait les handicaps, mais que je dirais plutôt, ben, si ça devait être en une phrase, d'autres manières de faire de la création, d'autres manières de faire la fête, d'autres manières d'investir les espaces publics qui sont pour la plupart conçus pour les personnes valides. Ça va être notamment, par exemple, le fait de proposer des espaces calmes, le fait de proposer des casques anti-bruit, des boules-caisses, pour que chacun et chacune puisse vivre leur propre expérience d'une manière qui ne soit pas excluante, au contraire, qui nous permet d'occuper des espaces plutôt que de devoir rester chez soi parce que rien n'est proposé autour et qui nous permet d'être là. C'est extrêmement important d'être présent, présente. Et je pense que ça, c'est un combat politique. Au-delà de simplement présenter quelque chose à la communauté culturelle.
3: Moi, ça fait pas longtemps que je suis arrivée. Mais je trouve ça... Enfin, je peux... Enfin, ok, non. Je sais pas longtemps, mais j'ai quand même un peu commencé à participer aux petits événements et tout. Et c'est tellement... j'ai l'impression qu'il y a un point en moins dans le fait d'organiser un événement que genre on organise parce que nous on sait, enfin, par les personnes concernées, et c'est juste incroyable quoi. Enfin, juste réfléchir à ces questions-là qui sont hyper logiques pour nous, mais qui n'ont jamais été logiques dans mon passé, parce que personne n'osait me les poser, et voilà. Ben c'est genre hyper incroyable et hyper rassurant. Voilà.
1: Pour conclure, je voulais peut-être juste dire, sur cette question, que du coup, on organise aussi un festival AxéRêve 2. Donc, ça sera début mars et tout, ou mi-mars. Voilà. Donc, le lieu, c'est encore un peu mystérieux et tout. Je vais permettre de poursuivre ce moment pub. Et donc, là, on fait des événements aussi. Pour un peu célébrer cette résidence radio à la station. Donc demain, jardin 21, et également le 1er octobre à la Coco Cantine. On aura aussi du coup un projet espace colère au festival Facette à Cessure. Ça, c'est le 18 octobre. Et on va faire plein d'autres trucs chouettes. Voilà. Et pour conclure, du coup, cet entretien. Non, c'est peut-être un peu solennel comme cette discussion. Est-ce que vous avez une histoire, une expérience, un fait, j'ai appelé ça anti-validiste, qui vous donne de la force?
3: Je peux commencer. En gros, lors de ma première hospitalisation, j'ai rencontré deux filles, donc Lola et Ilis. Et dès le départ, les psychiatres ont essayé de nous dire « ne soyez pas amies, restez loin l'une de l'autre ». Et on les a pas écoutées. Et quelle bonne idée, genre. Enfin, depuis quelques années, on se connaît et on est toutes les trois des personnes concernées. Et ça a été pendant très longtemps mon seul soutien et mes seules personnes qui me comprenaient dans tout ce que je traversais. Et voilà, je trouve que c'est un peu la petite histoire trop mignonne. Ou d'amitié, en fait, c'est ça, comme je l'ai dit, c'est collectif, c'est les gens, c'est genre nous entre nous qui réussissons à nous pousser vers le haut, et voilà.
2: Je dirais, ça s'est passé il y a quelques semaines, mi-août, il y avait un festival organisé par l'Orga Les Invertis, et il se trouve qu'à un moment, on s'était regroupés entre personnes concernées pour la plupart, lors d'un atelier. On s'était échangé sur les problèmes qu'on avait rencontrés, mais on avait aussi senti un besoin de se voir, en fait. Voilà, de sentir qu'on existe. Et on était vraiment nombreux. Et suite à cela, on s'est regroupé dans un groupe de discussion. On a monté un communiqué qu'on leur a envoyé directement. On a recueilli des expériences, voilà, que les personnes non-voyantes ont vécu là-bas. Et en général, sans rentrer dans les détails, j'ai beaucoup aimé pour plein de raisons, en dépit de ce qui s'est passé. Mais le fait d'avoir autant de personnes et de me sentir investi, d'avoir pris de la place et de voir des gens faire la même chose, ça m'a donné une vraie envie de continuer, que j'aurais peut-être pas eu autant si j'y étais pas allé. Et d'où l'importance du collectif, qui est vraiment essentiel pour nous-mêmes et pour les groupes.
0: Ouais, moi, ce qui m'a fait du bien aussi dernièrement, c'est qu'on accorde aussi une place importante à l'accessibilité, l'inclusion chez Réinvente à la Nuit, laquelle je suis également, et que ça fasse aussi partie de nos réflexions. Et en ce moment, on travaille avec Nostalgie Without Us, donc les impulsives au-delà du club et Réinvente à la Nuit pour la refonte de documents qui sont utiles pour les artistes, des protocoles d'accueil, riders, etc., où on veut vraiment insister et mettre l'accent sur l'accessibilité et des besoins qui seraient plus spécifiques, donc pour se protéger de potentiels VSD. Voilà, donc ça m'a fait aussi beaucoup de bien de voir que cette place dans les milieux féministes, elle est de plus en plus importante, en tout cas j'ose espérer, mais de ce que j'en vois en tout cas dans cette association, donc c'est trop cool. Et après le collectif, ça donne de la force de manière générale. Et après, moi, ce qui me donne de la force, c'est des avancées sociales, donc plus d'argent pour les personnes handies. Et y a eu des mesures une mesure récente qui était assez chouette, c'était la déconjugalisation de l'AAH, en gros, parce qu'avant, cette allocation, elle dépendait des revenus de ton ou ta partenaire, ce qui était complètement fou. Fait que tu pouvais ne pas en bénéficier, donc ce qui voulait dire que tu pouvais être complètement dépendante de ce ou de cette partenaire, d'autant plus s'il y a des VSS, merci, tu peux pas partir. Donc les avancées sociales, moi c'est ce qui me donne aussi un peu de la joie quand même, on va pas se mentir, parce que c'est ça qui change le quotidien, et voilà.
1: Merci vraiment beaucoup à vous. Si tu voulais dire un dernier petit truc pour terminer.
0: Merci de nous avoir invités. C'est trop chouette d'avoir cet espace-là, de se retrouver et de pouvoir discuter de ce sujet qui est peut-être trop peu discuté, je trouve encore. Merci beaucoup.
3: Oui, merci.
2: Et merci aussi à la station Gare des Mines pour nous accueillir aussi.
0: Oui, ouais. Grand merci.

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1: 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Et la violence fleurie. 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
3: Cocorico. Un rayon de soleil passe à travers les coucous. Dans les champs, au bruit des cocoricos, les céréales blondissent. Les violettes poussent le vent au fond de l'étang. Le ruisseau entretient la clarté des pétales de magnolia. Un insecte brille, gros comme la feuille de dingo qui hésite sur l'arbre. Le cerisier caresse le ton. Les gentils fantômes entrent par la fenêtre.
1: C'était Animomo aux éditions Béton Roman.
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0: Je sais que je suis là, mais en fait, c'est le musée d'Andy Warhol et c'est Shakespeare qu'il fait visiter. Et je me retrouve là, il y a plein d'enfants qui dorment, ils sont en train d'enregistrer leurs rêves. C'est une sorte de lieu de collecte des rêves des enfants.
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3: Dans les rêves, le monde peut apparaître plus vrai que nature et comme il s'y passe des choses illogiques, la vraisemblance vacille et le récit bascule dans un autre niveau de réalité. Même s'il a l'air de plus ou moins reconstituer ses souvenirs, de les réorganiser, de presque les rationaliser, le récit de rêve a cette patine narrative très spéciale qui ouvre des horizons musicaux aux frontières du réel ou d'un certain réel dont les contours se trouvent justement remis en question. Pour circuler dans ces moments de bascule, ce métaclassique basculé est en public à la médiathèque musicale de Paris, Christiane Hédia-Pierre. Je vais le refaire. En public à la médiathèque musicale de Paris, Christiane Hédia-Pierre, pour recevoir le duo de musique électroacoustique Christophe Carole et la poétesse SNG Natacha Guillère.
4: 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Il y a un très très très long chemin devant moi qui est tout droit. À quoi tu quand tu viens avec dormir? Ou là tu prends كلش حلوة أكيد أكيد هاي ده أحلى. المكان أخضر طاير مداري. أكو طريق قدامي. Oui, je pense que je rêve. Je suis dans le rêve. C'est un très joli rêve. La mer, le soleil.

0: È notte, c'est nuit et c'è la luna piena. Il y a une lune tout entière. E è abbastanza impressionante perché alla fine je suis inquiété parce que à un certain moment elle tombe, cade.
1: C'est un extrait de l'album Les Ombres de la Nuit, paru sur le label Mazzetto Square du duo Christophe-Carole ici présent. Carole Royosec, bonjour.
2: Bonjour.
1: Jean-Christophe Camps, bonjour.
3: Bonjour.
1: Vous collectez des rêves, en fait, vous réalisez comme un rêve de Gaston Bachelard qui voulait faire un musée des objets oniriques, ce que vous avez réalisé par le son, en collectant d'abord des paroles de gens qui racontent leurs rêves, et vous faites ça partout dans le monde.
2: Oui, c'est une obsession, ou en tout cas, c'est quelque chose qui nous poursuit, on va dire. Les deux rêveuses que vous avez entendues, juste dans les deux extraits qui ont été passés, c'est la première rêveuse a été enregistrée à Bagdad. Et j'aime bien parler d'elle parce que il y a plein de types de rêveurs et de rêveuses, mais elle rêvait sans arrêt. En fait, et elle m'a confié qu'elle s'asseyait sur une chaise, paf, elle basculait dans le rêve. Donc c'était permanent. Et l'autre chose qui est assez intéressante, c'est que quand on a été à Bagdad, les gens ne voulaient pas nous confier tous leurs rêves parce que les rêves sont prémonitoires. Donc, il y avait une espèce d'inquiétude quand on leur disait « Mais non, mais nous, les rêves, c'est aussi des cauchemars, c'est des productions nocturnes, c'est pas forcément le rêve du beau ou des rêves heureux. » Et ils étaient très inquiets parce que pour eux, le rêve se réalise. Et on a eu, par exemple, un récit de rêve d'un homme qui s'était noyé, enfant, et qui ne s'est plus jamais rebaigné depuis.
1: Quand vous dites les gens, ce sont quels gens? C'est-à-dire que
2: comment
1: les choisissez?
2: Alors,
1: ensuite, comment vous les enregistrez?
2: Oui, c'est intéressant. Alors au début, on était dans le cercle de l'intimité. C'était vraiment les gens autour de nous. On leur demandait s'ils se souvenaient de leurs rêves. Et puis, progressivement, on a été invités à collecter des rêves ailleurs, à l'étranger. Et dans ces cas-là, c'est les festivals ou les lieux qui nous invitent qui font un appel à récits de rêve. Et un appel à récits de rêve. Et donc, à Bagdad, par exemple, c'était l'Institut français qui nous avait invités. Et c'est eux qui ont relayé cet appel. Et c'était très beau parce qu'il y a eu une tempête de sable quand on a commencé la collecte. Et la directrice nous a dit, vous n'y aurez personne, parce qu'en fait, c'est très dangereux de sortir. Si vous voulez sortir, allez-y, mais vous n'y aurez personne. Et en fait, on a vu arriver des rêveurs et des rêveuses qui ont traversé la tempête pour venir contribuer à notre bibliothèque de récits de rêves du monde. Et on était super touchés. Et le rêve a un statut très, très particulier.
1: Et après, comment est-ce que vous... qu'est-ce qui fait un rêve réussi dans son récit? C'est la qualité du récit ou la qualité du rêve ou la qualité de la voix?
2: Alors, c'est tout ça. C'est effectivement, c'est la voix beaucoup, beaucoup, beaucoup. Les qualités, les inflexions, le phrasé, le débit. Ça, c'est, pour nous aussi, c'est des critères de musique. Donc, on les entend tout de suite sous cet angle-là. Et après, dans le récit, il y a toute la puissance dramaturgique d'un récit. Ça nous intéresse beaucoup parce qu'il nous emmène après dans un voyage musical. C'est vrai qu'on les écoute beaucoup du point de vue du son et de la musique. Et dans le cas où ce sont des rêves qui ne sont pas en francophone, il y a aussi toute la quête et le travail de traduction qui se fait ensuite, qui est un travail long et super intéressant.
1: Jean-Christophe, on entend dans ces récits des niveaux de réalité qui s'enchevêtrent, qui s'empilent. Et puis Carole nous dit à l'instant que il y a quelque chose d'une patine sonore qui se dégage, que vous allez ensuite déplier par le son, recomposer. Est-ce que vous avez l'impression que quand vous mettez de la musique sur ces voix, vous en changez le niveau de réalité?
3: Non, je pense pas. Déjà, à la base, il y a... Par exemple, on a aussi, nous... on a été à la recherche d'autres langues que le français en allant dans la jungle de Calais.
1: Ouais.
3: C'est-à-dire que c'était moins loin que d'aller en Iran ou en Afghanistan pour enregistrer du pachto. Et là, les récits de rêve étaient très proches d'une réalité, en fait, étaient proches d'un récit de vie, c'est-à-dire la crainte de la police, ou le fait que le bateau coule dans la mer, enfin bref, vraiment des choses finalement vécues, des drames vécus. Après, il y a effectivement des niveaux où dans le rêve, on bascule ailleurs que de notre quotidien.
1: Ouais.
3: Je pense que nous, musicalement, on va dans ce sens-là. Les rêves sont beaucoup. On prend beaucoup de temps à les monter, en fait. Non pas pour en changer le sens, même si parfois, y a un rêve très long et il y a quelque chose qui nous... Peut-être un an après, on trouve ce qu'il faut enlever pour qu'il soit plus clair. Mais il y a surtout un travail de rythme dedans. Donc on peut enlever des E, si, parce que je parle, les Français font beaucoup de E, ce qui n'est pas le cas des Italiens, par exemple, qui racontent un
1: rêve. Ils font des I, c'est ça
3: Non, mais je sais pas, la voix tout de suite est parfaite. Mais au contraire, parfois, on rajoute des souffles, des respirations, des silences, justement pour rythmer musicalement le récit. Et après, tous ces temps rythmiques ne sont pas forcément justes avec le son qu'on va rajouter dessus. Parce qu'évidemment, ça change la temporalité. Donc, finalement, ils sont jamais vraiment. Il n'y a pas de définitif, en fait, du récit. C'est-à-dire que même quand on rejoue après, il y a une version 3, 4, 5, 6, 7 du récit.
1: Je voudrais faire entendre un extrait assez inaugural du disque Les Ombres de la Nuit, justement, où la reprise en main rythmique du récit vient révéler même ce qu'il raconte, d'une certaine façon.
4: Ce rêve se répète, se répète, se répète, se répète, se répète.
5: Qui se répète,
4: avec
5: qui
4: moi,
5: se répète, se répète.
4: Je le vois souvent. Je vois un rêve, de un mes amis, qui était mes proches amis, tué, mort. Malheureusement, c'est un ami qui a été mort à cause de la guerre dans mon pays. Alors, je le vois souvent, je le vois dans mon rêve, me dire que revenir à moi, me dire qu'il était en voyage, maintenant il est revenu et qu'il n'est pas mort, c'est pas vrai. Et il me dit, je suis là, c'est pas vrai, j'étais en voyage, je suis pas mort et on peut continuer notre vie, on va faire les mêmes choses et s'amuser encore, bien, ne t'inquiète pas. Les choses qu'on fait, bizarre, c'est que... À l'intérieur du rêve, lui-même, je lui dis, je sais que c'est un rêve. Je sais que je suis en train de rêver et que tu n'es pas vrai, mort et ce n'est pas la réalité.
5: À l'intérieur du rêve,
4: je parle avec lui, je lui dis que tu n'es pas vrai, c'est juste un rêve et ce n'est pas la réalité. Alors il se moque de moi, il me dit non, me voilà ici, c'est toi, me voilà, continuer, on va s'amuser, on va faire les mêmes choses, etc. Et à la fin, je crois que c'est vrai. Oui, c'est peut-être pas un rêve, c'est peut-être la réalité, même si cette chose est très bizarre. Mais peut-être je me suis trompé. C'est vrai, il n'est pas mort. Et je décide de continuer avec cette chose-là, avec cette situation. Mais malheureusement, soudain, je me réveille et je reviens à la réalité.
5: Je trouve que c'est seulement un rêve.
1: Cette voix que vous décollez d'elle-même, que vous dédoublez, c'est pour faire entendre que c'est aussi une conscience qui se dédouble, justement.
3: Oui, c'est un peu comme dans les rêves où les choses... je ne sais pas, je compare avec des images, si ça laisse des traces, c'est-à-dire que c'est pas net, il y a un flou derrière. Donc il y a cette idée comme ça aussi dans les rêves où ça n'avance pas...
1: Ah oui,
3: dans la même vitesse que normalement.
1: La chronologie patine un peu, ouais.
3: Voilà. Donc, les mots se répéteraient. Enfin, ce ne sont pas des vrais délais, hein, puisque ce n'est pas fait électroniquement. Mais c'est... Et du coup, comme si les choses avançaient lentement. En plus, c'est un rêve récurrent pour cette personne. Donc, pour nous, ça raconte tout ça aussi, les choses qui... Ces changements de temporalité, ça rappelle les rêves où on n'arrive pas à courir alors qu'il y a un monstre derrière. Enfin. Et puis aussi cette idée que ça revient, parce qu'on réentend ce rêve dans la pièce à la fin, et le final, c'est que c'est un rêve qui marche avec lui depuis 10 ans.
1: Alors, c'est aussi un projet qui vous occupe depuis de longues années, Carole Rieusset, qui vous a emmené, pour donner une idée de l'ampleur géographique que ça a pu prendre, à Calais, Jean-Christophe vient de nous le dire, aussi à Athènes, Bagdad, Turin, Oslo, Le Caire, en Occitanie. Pourquoi est-ce qu'il fallait que ce soit un projet à ce point polyglotte ?
2: C'est, en fait, c'est pas volontaire. Les choses se sont faites, en fait. On s'est laissé, comme je dis, on est poursuivi par ça. Je crois qu'il y a quelque chose de cet ordre-là. Ça avance et on se laisse glisser. Et ça nous a amené là. Après, le travail des langues, c'est quelque chose qui est, oui, pour nous, c'est assez central dans notre travail, parce qu'on adore la voix enregistrée, la voix parlée. On adore travailler ce matériau, le sculpter, le déformer, le micro-monter. Enfin, il y a plein d'opérations musicales, sonores, qui sont fantastiques. Donc oui, la voix nous poursuit aussi.
1: Parce que comme le récit de rêve est un récit qui bascule vers quelque chose d'irréel ou d'imaginaire, vous pourriez être tenté par le montage de faire aussi basculer la voix dans l'insignifiant, ne prenant que des syllabes, que des voyelles, ainsi de suite, et jamais vous ne basculez jusque-là.
2: Si, justement, dans une des pièces avec Dédalus, il y a une pièce qui s'appelle Sueño et qui est que des micro-fragments. Mmh. Si, c'est une tentation. En tout cas, moi, j'adore ces petits fragments, c'est génial. Mais c'est vrai que dans ce projet, pour l'instant, il y a tellement de richesse, de sens dans les récits que, pour l'instant, on a eu envie, mais on sait bien qu'on va mourir avec ce projet, je pense, et que du coup, possiblement, à un moment donné, il n'y aura que des « des souffles. Et voilà, c'est pas
1: D'accord.
2: du tout impossible.
1: Vous projetez un devenir agrammatique de ce projet.
2: Je pense, oui.
1: Alors, comme vous dites, ce projet, c'est vrai qu'il a différentes formes. On a écouté deux extraits de l'album « Les ombres de la nuit » paru en 2025 sur le label Mazzetto Square, mais préalablement, vous aviez fait, et on en entendra un extrait tout à l'heure, une collaboration, comme vous le disiez, donc avec l'ensemble Dédalus, qui s'appelait « Grande suite à l'ombre des ondes ». SNG Natacha Guillet, bonjour.
6: Bonjour.
1: Vous avez fait, vous, avec Mathieu Simonet, il y a quelques années, « Le tour du rêve » en 80 langues. Donc là aussi, on avait une connexion entre récit onirique et polyglottisme.
6: Oui, tout à fait. Mathieu Simonet, donc écrivain et avocat, m'a confié un rêve avec l'idée de le traduire en 80 langues. Donc à moi de lancer un itinéraire aussi, un appel à participation qui m'a amené à un périple de rencontres assez inattendu et très mathématique aussi.
1: Très mathématique, pourquoi ?
6: Parce qu'il fallait anticiper, calculer à l'avance les langues qui avaient déjà été traduites et ne pas me bloquer, un peu comme dans un jeu vidéo, j'ai l'impression, où chaque personne a une langue maternelle, parfois une langue en plus, voire deux langues, trois langues. Mmh. Et celles qui ont déjà été utilisées, parfois je pouvais être amenée à être bloquée parce que de faire une boucle un peu avec des mêmes langues qui revenaient. Et en fait, je devais toujours aller de l'avant, donc trouver une personne qui avait la langue en cours et une langue suivante pas encore utilisée. Donc ça devenait de plus en plus complexe.
1: Et ça prenait quelle forme à l'arrivée ?
6: Alors, il y a eu... Enfin, moi, j'ai documenté ça comme un journal de bord, parce que avec à la fois les traductions, les rencontres, donc des photographies, des dessins, des notes, des situations, des enregistrements audio. Et il y a eu une vraie restitution à laquelle j'ai pas pu participer. Il me semble que c'était, si je dis pas de bêtises, à Évry, mais peut-être que je me trompe, avec vraiment une exposition des traductions, sachant que ça avait été repris aussi par des élèves, donc il y avait d'autres transpositions. Mais moi, j'en avais fait un espèce de cahier numérique, en tout cas d'archives.
1: Alors vous avez au moins deux points communs avec le duo Christophe Carole, c'est de travailler avec le réemploi, avec le détournement de matériaux, d'objets, de documents, mais aussi de vous inspirer de rêves pour écrire vous-même vos textes poétiques. C'est moins les rêves nocturnes que vous faites qu'un rêve éveillé dans lequel vous vous mettez pour écrire, c'est ça ?
6: Je pense que je suis fréquemment en fait dans une situation intermédiaire,
1: de bascule.
6: Pas forcément volontaire, justement dans des contextes, notamment les transports en commun qui ont capacité à me bercer, ou les sas comme d'attente, comme les salles d'attente, le fait de marcher aussi, j'écris beaucoup en marchant. Et il y a aussi de la dictée, de l'improvisation, beaucoup dans la nuit, justement, c'est des monologues enregistrés d'improvisation.
1: Et puis, vous avez fait un spectacle avec Hélène Lanscott, qui est poétesse aussi, qui s'appelle « Envol de la plume à l'oreiller » et qui partait d'un recueil de témoignages de rêves de vol des personnes autour de vous.
6: Oui, on a toutes les deux trouvé très intéressant justement ce récit des personnes à propos des rêves de vol, parce que presque toutes les personnes ont un rapport au vol, et c'est souvent dans l'enfance que ça commence, et parfois même ça disparaît à l'âge adulte. Mais en tout cas, on a d'abord, comme vous, Christophe Carol, questionné notre entourage intime, plus largement dans le milieu artistique, professionnel, et après aussi à l'international quand c'était possible, parce que Hélène a aussi des projets de polyglossie aussi avec les souffleurs commando, donc ça fait un réseau élargi aussi. Et c'est vrai que c'était à la fois un témoignage où il y a très intéressant dans la façon de le raconter, où la personne, il n'y a vraiment pas d'hésitation, il y a une vraie conviction quand les gens racontent des rêves qui sont plus en train de travailler sur leur mémoire, du coup, ne font pas forcément attention à la façon dont c'est ensuite transmis en direct. Et ça, c'est très intéressant parce qu'on a vraiment une grande authenticité et on a été très intéressés à développer un catalogue des techniques de vol, vraiment comme une méthode poétique de vol en rêve. À la fois, il y avait la dimension donc écriture, où on a retranscrit les témoignages donc dans des écritures poétiques, mais aussi il y avait tout un travail de dessin qui était plus incarné par moi, justement, de ces techniques de vol mises en graphisme. Et on a transposé ça aussi sous la forme performative d'un spectacle, vraiment de transmission des techniques de rêve de vol, alors à la fois manipulation d'objets, déclamation poétique, chants, petites chorégraphies de vol, dessins en direct. Donc ça... Et l'idée à côté, qu'on n'a pas encore menée à son terme, c'était aussi un petit livre dessin et écriture autour des rêves de vol, un genre de catalogue.
1: Voici un court extrait du teaser de ce spectacle.
7: J'ai appris à voler quand j'étais petit. J'ai voulu visiter la galaxie puis la Voie lactée pour voir que c'était un trou noir. Tu sais, une fois j'ai vu Pégase, celui qui a fait les nuages là. Il m'a regardé avec son œil. Et je dis, Pégase, j'ai dit, oups, puis j'ai redescendu à la maison.
8: À considérer certains atterrissages de flamants gros ou grands rapaces, on peut convenir que technique innée ou acquise, il n'est jamais facile de replier ses ailes.
1: Donc on entend bien ce projet aussi d'emprunter aux oiseaux quelques techniques. Et puis, ce spectacle s'appelant « Envol de la plume à l'oreiller », on en trouve quelques échos dans un fanzine que vous venez de publier, le numéro 2 Bruxismente, où il y a une page consacrée à l'oreiller, avec un texte qui dit « C'est vraiment un objet incroyable, l'oreiller, c'est presque un être vivant. Tu peux l'habiller de tissu que tu préfères, c'est mou, c'est doux, ça se cumule en cabas, ça se presse, ça se comprime, se serre, se dorlote, ça calme, ça réhausse, ça encercle, ça endort, ça se calme, ça prend la mémoire de ta tête, ça se lave et ça se jette sans faire de mal. »
6: Tout ça est vrai.
1: Oui, tout ça est vrai, oui. N'est pas rêvé. Et puis il y a un autre dessin qui rappelle quand même l'univers du sommeil, un dessin où on vous voit devant un homme qui vous demande « Vous portez un pyjama ou une tenue de ville ?» Et vous répondez un peu entre les deux.
6: Oui, je suis un peu la reine du sas, enfin de l'intermédiaire ou de la chose un peu floue. Et ça, c'est une situation vécue en milieu hospitalier dans lequel je travaille et où j'ai des discussions justement assez brutes de décoffrage. C'est ce que j'aime bien aussi avec les publics que je fréquente, où il n'y a pas de tentative de masquer un langage et tout est direct. Et effectivement, je prône le port du pyjama en civil, comme je dis. Et c'est aussi lié à mon historique de porter les pyjamas. J'ai des collections infinies et il faut être confortable dans ses vêtements.
1: On reviendra sur cet univers hospitalier dans un moment. D'abord, on va écouter un récit de rêve de vol, extrait de cette collaboration que vous avez eue, Christophe Carol, avec l'ensemble des Dalus, et donc extrait de cette grande suite à l'ombre des ondes, le rêve de Catherine.

0: Je marche dans les escaliers et je tombe du haut en bas des escaliers, mais je ne sais pas pourquoi. Donc je ne sais pas pourquoi je tombe, j'arrive pas à me relever et je tombe dans les escaliers. Tout le temps. Je ne sais pas pourquoi. Toujours je tombe dans les escaliers. Sous le cul comme ça, je tombe. Je sais pas pourquoi. Je tombe seulement. Je vois pas de rez-de-chaussée. Parce que ça s'arrête et je vais sur un autre rêve. Je vole, je vois les gens au-dessus. Moi je suis là et eux ils sont là. Et je vole, je vois les gens. Sans tomber. Je vois les personnages faire ce qu'ils ont à faire. Quand je marche aux escaliers, je tombe. Et puis, je vole un petit peu. Mais ça m'arrive pas souvent de voler. Hein. Mais j'arrive à voler quand même et à tomber. Et à tomber surtout, je retombe. Je tombe, je sais pas pourquoi. Dans les escaliers, toujours. Mais je sais pas pourquoi. Alors j'ai l'impression que ça veut pas. Je sais pas. Je sais pas pourquoi. J'ai fait des chutes. Je suis fatigué. Quand je rêve, je suis fatigué le matin, mais c'est pas. J'ai pas mal. Non. Non, je sais pas pourquoi. Je tombe souvent. Voilà.
1: On entend bien que à chaque fois que le mot tombe ou le mot chute sont là, il y a un coup de timbale, donc la parole devient partition, mais aussi la musique redistribue comment les paroles vont être réparties. Il y a un co-agencement entre l'enregistrement de Catherine, la façon dont vous le retravaillez et ce que fait l'ensemble d'Edalus.
2: Oui, donc c'est une grande suite. Donc là, c'est chaque fois un récit de rêve ou comme certaines pièces ou des fragments de rêve. Et on a travaillé avec eux vraiment il y a des types de notation, enfin en tout cas de transmission de ce qu'on cherchait différents. Dans ce cas précis, effectivement, pour les percussions, il y a carrément quelque chose d'assez classique. Il y a un tempo, des barres de mesure, des noirs, des quarts de soupir. Et voilà, donc Maximilien Dazas, le percussionniste, sait où il doit tomber. En même temps, il connaît le texte et sont toutes d'excellentes musiciennes. Pour d'autres morceaux où il y a comme ça du suivi de la parole, ça a pu être aussi des hauteurs très précises. D'autres où c'est carrément un écran où les paroles passent comme une bande rythmo de cinéma pour les doubleurs et la parole arrive et Christian Pruvot à la trompette suit ses paroles et Maximilien, c'est sur un autre récit de rêve. Lui, c'est carrément les formes d'ondes qu'on trouve dans les logiciels son et il les suit comme ça. Et puis, l'ayant entendu plusieurs fois, il est complètement en place.
1: C'est des techniques de calage qui vous permettent de faire que la musique est formée par la parole.
2: Oui, après, il y a d'autres cas où on sort complètement de la clé de sol, la clé de fa et des barres de mesure, où on est plutôt dans des durées, dans des morphologies.
3: Oui, c'est vrai que on s'est rendu compte encore une fois un peu après coup que pour chaque récit, il y avait une écriture. Donc ça, c'était assez intéressant. Et ce qu'il y a de quand même génial avec Dédalus, c'est que nous, on a proposé donc des partitions, des schémas, des propositions d'écriture. Et on a pu les affiner avec eux lors des résidences. Et c'est un vrai dialogue, en fait, avec Dédalus. Il n'y a aucune hiérarchie, il n'y a pas d'autorité, en fait. C'est pas le compositeur, la compositrice qui dit « je veux ça ». C'est un vrai dialogue. Quand ils sentent que c'est juste, ils le font magnifique. Et quand ils se disent « non, tu devrais essayer ça », on essaye et il y a un dialogue, quoi. Je crois que c'est un des ensembles les plus ouverts, comme ça. ouais. à l'aventure, à la conversation.
1: Là, on décrit une collaboration que vous avez eue avec des musiciens, mais d'abord, ces récits de rêve, vous les manipulez musicalement vous-même par l'électroacoustique. Quelle est la bascule vers la musique électroacoustique dans vos parcours de musicien ?
2: Nous, notre bascule, ouais. enfin, je parlais pour moi, mais c'est peut-être pas Carole, c'est une bascule assez rapide. Je venais d'études plus classiques, et puis aussi de jazz et de rock, etc. Et cette découverte par le concert, m'a vraiment donné un coup là sur le petit siège à bascule sur lequel j'étais. J'en suis sorti. Il y a eu un coup un peu trop fort sur le rocking chair et ça a ouvert plein de choses qui me passionnaient. Déjà le fait que ce soit plus des notes mais des sons. Donc j'ai trouvé ça extraordinaire, qu'il y ait un travail dans l'espace, qu'il y ait des sons reconnaissables, donc cette possibilité évocatrice, voire narratrice. Un peu, j'adore le cinéma, enfin voilà, donc tout d'un coup le cinéma était possible. Le fait de l'utilisation de la voix, non plus comme une voix chantée ou même du sprechgesang chanté parler, mais vraiment la voix parlée. Et moi, je m'en compte, plus ça va en enregistrant ces récits de rêve. J'adore ça, écouter des voix. On peut tomber amoureux de voix, de choses comme ça, enfin, de l'écoute de ces voix. Hein. Ça ne va pas plus loin que le sonore. Et voilà, ça ouvre énormément de possibles. Et maintenant, dans notre travail, en fait, c'est vrai qu'on fait des compositions acousmatiques, enfin, musique concrète ou musique mixte. Mais aussi, on développe une forme de théâtre sonore, on fait de l'improvisation totale, on fait même maintenant des vidéopoèmes. Et en fait, il y a toujours un peu une bascule entre ces différents modes d'expression, je ne sais pas comment dire, où on utilise la pensée de l'un dans l'autre. Enfin, voilà. Et on fait glisser ces choses-là, basculer ces façons de faire d'un mode à l'autre.
1: Carole Riosek, vous diriez que c'est plutôt l'électroacoustique qui vous a amené vers les récits de rêve ou les récits de rêve qui vous ont amené vers l'électroacoustique ? Parce qu'on entend bien que ça s'emboîte particulièrement bien. Qui précède quoi ?
3: Qui précède quoi ?
1: Quand vous écoutez un rêveur, une rêveuse vous parler, vous entendez déjà de la musique ?
3: C'est surtout les structures en fait, syntaxiques des deux qui me paraissent. Il y a une porosité entre les deux.
1: Ouais.
3: C'est vrai que c'est des syntaxes qui sont parallèles, qui ont beaucoup d'affinités. Et je crois que moi, en tout cas, si je suis tombée amoureuse de la musique électroacoustique, c'est pour cette capacité à être illogique, à sortir d'une linéarité,
1: oui.
3: à être dans cette jonglerie permanente, combinatoire, infernale, qui fait que c'est de la poésie sonore aussi, la musique électroacoustique. Et voilà.
2: En fait, on a commencé à enregistrer des récits de rêve. Enfin, c'est comme souvent, hein, c'est rendipité, c'est totalement au hasard. Enfin, moi, je m'intéressais pas spécialement. Je me souviens pas beaucoup de mes rêves, en fait. Donc, j'étais pas trop là-dedans. Mais en fait, très rapidement, on s'est rendu compte que c'était très proche de ces logiques électroacoustiques. C'est-à-dire que la musique électroacoustique, la transition cut, c'est-à-dire vraiment très marqué, le coup de ciseau abrupt qui s'entend. Dans un rêve, on peut être dans un endroit, on ouvre une porte et on est complètement ailleurs, dans un autre lieu. Ou alors des transitions très lentes de couleurs ou de lumière qui changent. Je pense que cette musique acousmatique, l'art de la transition, de la rupture est très importante. C'est-à-dire que le fondu, c'est pas juste un fondu. Il y a 100 000 possibilités de passer d'une chose à l'autre. Et ce côté surréaliste de la rencontre qu'on peut retrouver dans ces musiques où on peut faire coexister des sons reconnaissables qui ne pourraient pas se rencontrer dans la vraie vie, enfin créer comme ça des imaginaires possibles de sons qui renvoient à des lieux, c'est exactement ce qui se passe dans des rêves où on peut être simultanément dans deux lieux, dans deux temps. La musique acousmatique a cette possibilité de faire de la polyrythmie très facilement, donc on est dans des temporalités, des débits, des vitesses en permanence, et tout ça, c'est des choses qu'on retrouve dans le rêve, et cette bascule qui se fait de sons banals, puisque nous on travaille avec tout son nous paraît et possiblement musical, enfin il n'y a pas de hiérarchie entre les sons, et cette bascule qui fait que ce son banal devient musical. Voilà. Et c'est un peu aussi dans ce rêve, cette banalité qui devient fantastique, magique. Enfin, moi, je pense qu'il y a aussi nos concerts, parce qu'on a longtemps fait des concerts avec écoute au casque de ces récits. Et le casque est un objet qui permet l'illusion, la magie, enfin, voilà.
3: Et c'est vrai que moi, mon premier concert d'électroacoustique...
1: En tant qu'auditrice ?
3: Oui, en tant qu'auditrice. La spatialisation m'a complètement fascinée. Je me suis dit, sculpter le son dans l'espace, vraiment génial. Et puis, il y avait un monsieur à la fin, à côté de moi, qui a dit, moi, je ne suis quand même pas venue au concert pour écouter ma machine à laver. Et je me suis dit, mais bien sûr qu'il faut me faire écouter sa machine à laver en concert. Non. Et c'est tout ce rapport aussi. En fait, le quotidien, il s'ouvre à l'onirisme. Donc, un tambour de machine à laver, c'est magnifique. Donc, c'est toute cette porosité dans le récit de rêve. C'est ça. Enfin, le rêve, il fonctionne comme ça.
1: Mais la machine à laver, on maîtrise pas ces courbes rythmiques et tout ça, alors que vous maîtrisez rythmiquement ce qui se passe. Et je me demande si le récit onirique, dès lors qu'il est mis dans une position esthétique, qui plus est avec la, la,

0: d'un faucon ou d'une aubergine pendant la nuit du Nouvel An, et à plus forte raison de rêver les trois choses ensemble. Les Japonais ont recours à de nombreuses méthodes pour y parvenir, manger des aubergines au dîner, placer une image de faucon sous l'oreiller, regarder une gravure de la montagne sacrée. C'est vrai que si on commence à maîtriser ses rêves, peut-être est-ce qu'ils sont moins oniriques, enfin rêveurs ou surprenants ?
1: Honnêtement, je ne sais pas, mais quand on a été dans la jungle de Calais, on s'est dit, ouais, il y a peut-être un degré presque zéro, ou la mesure où c'est plus du document. Est-ce que le réel est si violent, si contraignant, qu'au final, la liberté associative, elle est quand même très, très, très réduite, quoi.
0: Pour parler de violence du réel, je vous propose d'écouter un extrait du torchon psychomoteur, Natacha Guillet. Vous avez enregistré un bilan psychomoteur que vous avez pu solliciter.
2: Rédigé le 22 août 2025, fin du bilan le 22 août 2025, transmis le 17 septembre 2025, sur insistance mail et téléphonique. Compte rendu du bilan psychomoteur. Madame Guillet est une personne de bon contact qui est volontaire et coopérante. Elle est également anxieuse et perfectionniste, ce qui la désorganise aisément. Il est effectué ici un bilan psychomoteur afin d'observer et identifier les difficultés psychomotrices en vue d'une éventuelle prise en soin. Le bilan psychomoteur permet d'observer les compétences psychomotrices du patient à un moment de sa vie et dans un cadre particulier. Son fonctionnement et ses capacités ne peuvent pas être réduits aux données et observations faites lors de ce bilan. Le bilan psychomoteur a permis de relever en globalité les éléments suivants. Sphère tonique. Madame Guillet présente un tonus de posture, de mouvement, de fond et une régulation tonique et énergétique de qualité et bien adaptée. L'harmonie gestuelle présente un trouble mineur avec des rigidités lors de l'exécution de certains mouvements globaux. Organisation psychomotrice de base et spatio-temporelle. Les équilibres statiques et dynamiques sont stables. Les sensations, perceptions corporelles, practognosie et le schéma corporel sont bien investis et intégrés. Les structurations spatio-temporelles et rythmiques présentent un trouble mineur avec des omissions et des difficultés de maintien de la concentration. Les coordinations dissociation présentent un trouble important caractérisé au niveau de la coordination oculo-manuelle. Sphère relationnelle et représentation sociale. La respiration présente un trouble mineur avec une respiration ample concentrée au niveau de l'abdomen. Un ralentissement psychomoteur mineur avec une fatigue qui s'installe lorsque le mouvement s'inscrit dans la durée. La disponibilité présente un trouble mineur avec un besoin de réassurance après l'énoncé d'une consigne. Un trouble moyen de l'inhibition psychomotrice avec une sursollicitation afin de réguler son instabilité psychomotrice importante, engendrant une hyperactivité motrice avec des mouvements penchant vers la stéréotypie. Une impulsivité moyenne lors de certaines épreuves, entre parenthèses, Berges. Sphère image du corps. Madame Guillet présente un trouble important de l'image du corps avec un détachement corporel venant compenser une hypersensibilité et générant des ambivalences dans la valorisation corporelle et qui impacte la confiance et estime de soi. Sphère émotionnelle. L'expression, la perception et reconnaissance des émotions sont de qualité lors de la passation des épreuves. L'adaptation et la gestion des émotions présentent une dysrégulation émotionnelle moyenne. Conclusion globale du bilan. Madame Guillet présente des problématiques psychomotrices qui se concentrent autour des coordinations oculomotrices, de l'instabilité psychomotrice et de l'image du corps en lien avec son diagnostic de TSA. Bilan remis en main propre à la patiente et envoyé au médecin adresseur avec son accord.
0: C'est un bilan qu'il vous a fallu solliciter par mail, donc en fait il ne vous a pas été remis en main propre, concrètement à ce que dit ce bilan. Le lire comme un poème, c'est une façon pour vous de faire entendre que votre psychomotricien est encore plus délirant que le délire dont il fait le diagnostic ou...
3: Il y a eu plusieurs choses problématiques dans ce bilan. D'une part, le jour où je me suis présentée, j'avais des gros troubles de la marche qui n'ont pas été repérés. Une demi-journée d'examen n'ont pas donné lieu à un vrai diagnostic des problématiques en cours. Ensuite, quand il y a eu cette remise, effectivement, j'étais partie en Suisse en résidence et il a fallu que j'insiste pour finalement avoir un

0: version numérique. Mais en fait, le problème qui s'est posé, ça a été la relecture, je crois, d'une trentaine de fautes sur de syntaxe et d'orthographe sur l'équivalent de deux pages, où j'ai demandé à l'administration s'il n'y avait pas eu une erreur, s'il ne m'avait pas envoyé le brouillon. J'ai pas eu de réponse. Enfin, pareil, ça a pris des semaines pour avoir une deuxième version qui était finalement... Enfin, je demandais aussi d'avoir des recommandations, puisque c'était un peu l'objectif quand même que d'avoir juste ça. Et j'ai obtenu une demi-page avec trois lignes en plus de recommandations, donc, dont une était avoir un corps plaisir. C'était un peu étrange. Enfin, il y avait quelque chose d'un peu ésotérique aussi, de développement personnel, que j'ai pas trop compris dans les recommandations. Et les fautes, il y en avait un peu plus, du coup, sur la deuxième version, parce qu'il y a eu quelques lignes rajoutées, donc pas de correction. Et moi, mon inquiétude, c'était la prise au sérieux de ce document, si ensuite j'allais m'adresser à un professionnel qui puisse m'aider à améliorer ma motricité. Parce que ce qu'on voit pas en entendant ça, c'est aussi que je suis en train de danser.
1: Oui.
0: Avec aussi ce corps un peu avec son élasticité et sa capacité à danser le swing, etc. Donc il y a aussi une lecture performée aussi, ouais, pour peut-être contredire ou en tout cas donner un argument aussi de réponse à ce bilan à travers comment moi je travaille ma motricité aussi.
1: Et parce que c'est vrai qu'on entend des remarques qui sont d'un niveau de précision qui ont l'air complètement déconnectées de même ce que vous décrivez, de ce que vous ressentiez en dansant. Parce que quand il est question de traquer le besoin de réassurance à la suite d'un mouvement, c'est quand même très très ténu, voire au bord d'une grande subjectivité de ceux qui observent malgré l'hyper-objectivité dans laquelle c'est restitué, quoi. Ouais.
0: En tout cas, c'est un aspect du langage institutionnel et notamment médical qui m'intéresse beaucoup. Oui. Les formes de copier-coller, de grilles, d'évaluation... où là, elles ne sont même pas été mises au féminin. Enfin, il y a quelque chose aussi du bâclage général de ces examens. Moi, il a été fait à une période où il n'y avait pas de patients, donc en août, un peu pour boucher un trou dans le planning de la structure, centre expert d'autant plus. Donc j'ai fini par récupérer cette chose qui était donc un torchon psychomoteur, j'ai appelé ça, par rapport à son incapacité à être lu par un autre professionnel, que j'ai d'ailleurs montré récemment à un kiné qui a confirmé en fait que ça n'apportait rien et qu'en plus c'était effectivement pas relu et plein de fautes.
1: Vous aimez bien collectionner les diagnostics pour les faire s'intercontredire, non ?
0: Oui, celui-là en plus fait suite à un... J'ai eu l'année dernière 4 diagnostics, c'était un peu mon record pour la question du TDAH, puisque ça fait partie de ma collection que je n'avais pas encore fait valider, mais en tout cas ce bilan suivait un diagnostic mitigé, oui. C'est-à-dire que j'avais soit un TDAH avéré avec hyperactivité, soit un TDAH sans hyperactivité, soit un TDAH secondaire, soit on ne se prononce pas parce que vous avez déjà trop de diagnostics. Donc j'ai eu ces 4 diagnostics l'an dernier, et donc suite à quoi on m'a dit vous n'avez probablement pas un TDAH, mais on vous fait quand même rentrer dans le parcours qui vous permet de faire un bilan psychomoteur, donc ça j'ai pas compris non plus. Mais donc j'ai quand même bénéficié de ce bilan magnifique et donc qui m'a beaucoup apporté ensuite pour comprendre que j'avais des problèmes en tout cas dans ma motricité, ce que mon entourage sait en tout cas, mais qui est contrebalancé par la danse.
1: Je vous propose de lire un de vos textes à Christophe Carole pour que, puisque vous êtes expert de récits de rêveurs et rêveuses, vous nous disiez si c'est du rêve ou de la réalité.
0: Je manipule et inspecte les produits du rayon bébé du U-Express quand soudain, horrifié, je m'aperçois que la pellicule de carton qui enrobe classiquement par paire deux coupelles en plastique ou en verre par transparence hyper pigmentée de couleurs vives, légumes chromatiquement louches, ne profite pas de sa surface intégrale. Un angle de contour du packaging est manquant. À y regarder de plus près, l'encart est rongé, grignoté, une ligne ondulée qui pourrait évoquer celle des dents de quelqu'un ou d'un objet dessinant cette même onde à vagues, marque la symétrie de l'empaquetage. Quelqu'un a de toute évidence mangé le carton imprimé, laissant le produit originalement voué à être mangé intact. Je repose le produit dans le rayon pour chercher un duplicata plus en profondeur, non mutilé par l'inconnu. J'en diagnostique un second, visiblement victime du même traitement, atteint toutefois à un autre angle de sa structure globale. J'examine comme cela de longues minutes les packagings blédina du rayon bébé du U-Express pour constater, le ventre acquiescent, un saccage généralisé du dit rayon par un malotru non intimidé par le carton comme mets de fortune.
1: Alors, rêve ou réalité, Carole, Jean-Christophe ?
2: Pour moi, c'est écrit.
1: Oui.
2: C'est écrit et il y a des détails qui font que, par exemple, quand on redépose le produit dans le rayon. Un rêve ne dirait pas ça, pense. Oui, je sais pas.
1: Vous n'êtes pas sûr, Jean-Christophe ?
3: Non, fini.
2: Oui, je pense que l'action, elle est trop...
1: précise ?
2: Non, c'est pas ça, c'est qu'elle zappe pas assez. Pour moi, il n'y a pas assez de cut entre les actions.
1: Ah, dans un rêve, il y aurait plus d'ellipses, selon vous.
2: Voilà, exactement.
1: Y d'accord.
2: Y aurait plus d'ellipses, oui. Selon moi.
1: Oui, et Jean-Christophe ?
3: Ah bah, alors, c'est très écrit, du coup. Voilà, mais moi, je pense, oui, c'est un rêve.
1: Ouais. Et qu'est-ce qui vous fait dire ça justement, parce que la précision pourrait laisser penser que d'arriver à s'arrêter sur le niveau d'encornure du carton du blé d'Inaf est un niveau d'attention qu'on pourrait n'avoir qu'en rêve.
3: Je ne sais pas si on peut l'avoir qu'en rêve, mais en tous les cas, dans un rêve, on peut l'avoir. Rester scotché sur un truc précis, pour moi, c'est des choses qui peuvent apparaître dans le rêve. Après, c'est tellement... écrit, enfin on est tellement dans la littérature que... Et du coup c'est très compliqué parce que bon, nous dans notre bibliothèque sonore de récits de rêve, on a plus de, je sais pas, bientôt 600 récits. Donc... Et on pense toujours que le rêve c'est quelque chose qu'on n'aurait jamais vu, entendu, voilà. Donc c'est toujours très surprenant, même dans le quotidien. Enfin, pour moi il y a toujours de la surprise. Mais en fait au fond, le matériau rêve a tellement été utilisé dans... la poésie, la littérature, le cinéma, que finalement, c'est des situations toujours... En fait, on peut trouver ce même exemple dans un film, dans un dessin animé, dans un roman, dans un machin. Donc, les frontières, là, c'est très compliqué de savoir.
1: Un peu flou. Alors, Natacha, c'est totalement réel ?
0: Oui, tout à fait. C'est une expérience... qui d'ailleurs a été glané dans mon enquête sur U-Express,
1: oui.
0: Paris 20e.
1: Qui est un magasin que vous avez réussi à faire fermer, c'est ça ?
0: Bon, c'était pas ma volonté de le faire fermer. C'est-à-dire que dans le cadre du projet poétique de l'agence de notation à laquelle j'ai été conviée, une espèce de groupe de personnes éclectiques qui allaient évaluer des lieux, des institutions, et après personnellement on pouvait évaluer aussi des choses... c'était un lieu où, à l'époque où je mangeais beaucoup de peau pour bébé, c'était des rayons que je traquais un peu partout. Celui-là était particulièrement sale, avec notamment des emballages très grignotés par des rongeurs locaux, des traces d'excréments, etc. Et donc, j'ai documenté ça avec effectivement tout un journal d'écriture, mais aussi des photographies, des dessins. Et donc, j'ai aussi été... contacté à l'époque, donc l'agence sanitaire en tout cas, qu'il fallait contacter à cette occasion, qui a fait une visite et qui a effectivement fait fermer le magasin pour quelques jours de travaux. 3 jours, je crois, de remise à niveau, au moins de ce rayon.
1: Pour présenter...
3: Donc je dois sortir, c'est ça, comme je me suis trompé ?
1: Ah non, pas du tout. Ah, non, on ne pratique pas l'exclusion dans cette émission, même quand on pratique l'erreur. Pour présenter votre album Les Ombres de la Nuit, vous sollicitez une phrase de Walter Benjamin dans le texte Rêve, sur laquelle j'aurais bien aimé avoir le sentiment de Natacha. La langue du rêve n'est pas dans les mots, mais sous eux. Dans le rêve, les mots sont des produits aléatoires du sens qui, lui, se trouvent dans la continuité muette d'un flux.
0: Ouais, je suis d'accord que, en tout cas, les mots et le langage prennent des proportions bien différentes. D'ailleurs, je crois que dans mes rêves, je parle peu. En fait, c'est beaucoup des images et une succession d'images, en tout cas, et un mix de ce qui s'est passé dans les jours précédents. Donc, il y a plus ce côté cinématographique, je trouve, dans les rêves, avec une suite qui n'est pas du tout justement aussi logique qu'une syntaxe de la langue. Et ça me fait penser aussi à un projet que je mène qui est autour de l'invisible et qui est aussi la récolte de ces visions, de toutes les perceptions aussi invisibles qui peuvent intégrer le rêve, les troubles psychotiques, la médiumnité, etc. Et donc moi, ma volonté, c'est de pouvoir retranscrire ça par le dessin parce que je trouve que c'est difficile à retranscrire avec les mots justement. Et dans certains cas, on est dépourvu de capacité. Enfin, le mot ne suffit pas. Et je pense que le rêve et toutes ces perceptions en font partie.
1: Donc on entend bien le rêve un peu comme un complément de réalité, quoi.
0: Une augmentation et des fois des clés de compréhension de quelque chose, des choses qu'on ne soupçonne pas aussi.
1: La question de la frontière vous occupe pas mal, Christophe Carole, au point d'ailleurs qu'une exposition à la Cité des Sciences qui s'appelle Frontière vous a sollicité pour en effet créer une installation sonore avec certains de ces récits de rêves. Raconter le passage d'une frontière, c'est souvent, pour notamment des exilés, un traumatisme qui repasse par le rêve pour pouvoir être raconté à un moment donné. Donc c'est une réalité qui a une telle charge de violence qu'il faut qu'elle passe par le détour de l'onérisme.
2: Oui, mais ce qui nous a intéressé dans la proposition, en fait, c'est plutôt comment les géographies se reflète dans le récit de rêve, en fait.
1: Ouais.
2: Parce que c'est assez touchant quand on entend dans le rêve qu'il y a le Nil ou qu'il y a des éléments de la géographie qui viennent se recomposer, qui viennent vivre leur vie de géographie dans un contexte totalement autre. Et du coup, ça réanime la géographie d'une dimension qu'elle n'a pas. Et après, évidemment, dans ce qui est proposé à écouter à la Cité des sciences et de l'industrie, il y a cette notion politique, parce que le rêve est très politique aussi, très social. Enfin, toute la charge s'inscrit dans la teneur des récits. Et évidemment, on a aussi choisi des récits de rêve où il y avait toute cette charge politique sensible, mais en tout cas, des reflets. Voilà. Donc,
1: mais ce qui est leur troublant, c'est que vous arrivez à créer une matière documentaire extrêmement forte que un récit réaliste ne permettrait peut-être pas.
4: Je rêve. Que quelque chose s'est passé et que là on est en train de sortir de la maison. Et on s'échappe, on court dans la rue, on ne sait pas où est-ce qu'on va, on a peur, on ne sait pas c'est quoi la chose de laquelle on a peur, mais tout ce qu'on fait c'est on s'échappe, on court, et à chaque fois dans la rue tout au long, on laisse tomber des choses, de ces choses qu'on avait pris de la maison.
5: احنا نركض نركض كنا بنجري بنجري بنجري مش عارفين وين نروح يعني وصلنا لتقاطع الشارع في ناس كتير يعني هي حوالينا قاعده بتجري كنا بنجري كل مكان في العالم كله عم يجري اللي احنا خايفين منه انه انا رايحه لو ضلتني ماشيه قدام حروح البحر
4: mais je sais si je continue à courir vers l'avant je vais trouver la mer
5: احنا بنجري
4: احنا وصلنا et on est en train de penser si on arrive vers la mer qu'est-ce qu'on va faire là-bas mais on ne pense que juste en courant en courant on se cache entre les maisons, il y a plein de sons autour de nous. On ne comprend pas si c'est des explosions ou c'est des bombes ou qu'est-ce qui se passe, mais c'est des sons qui nous font peur. Donc on arrive vers la mer. J'ai peur de rentrer dans la mer et de me noyer parce que je ne sais pas si je sais nager ou comment est-ce que je vais nager toute cette distance. Je ne sais pas si ma mère va pouvoir nager, elle ne sait pas nager. Ma soeur ne sait pas nager. Il y avait plein de gens sur la plage. Tous les gens se regardent. Il n'y a pas de bateau, il y a des sons même qui sortent de la mer, qui viennent de la mer. Et là, tu ne sais pas quoi faire. Tu es là, tu es coincé de tous les côtés. Et tu ne comprends pas qu'est-ce que Dieu a écrit pour toi en ce moment-là. Comment tu vas t'échapper de cet endroit? Il y a plein de gens autour, tout le monde est en train de crier, tout le monde est en train de prier à Dieu, tout le monde a peur. Et tout à coup, tout se change. La couleur de la ciel se change, les gens se calment, se taisent, il y a tout un calme. Mais quelque chose s'est changé dans le rêve. On s'est réveillé et pour ces quelques secondes, pendant ces quelques secondes, quand on a dormi et on s'est réveillé, tous les gens se regardent, ils sont étonnés, ils ne comprennent pas comment ce changement a eu lieu. Ces sens sont partis. Le monde est devenu plus beau, on est devenu content. On croit qu'on était en train de rêver. Et quand on est revenu à la maison, on a trouvé que c'était beaucoup plus beau que quand on l'a laissé. C'était un sentiment très beau. Tout est bien et c'était la fin du rêve et je me réveille.
1: Les récits de rêve se terminent toujours pareil. Hein. On se réveille.
2: On a deux consignes, pas beaucoup, mais s'il vous plaît, vous commencez par « Je rêve ». Le rêve est raconté au présent, comme si la personne le revivait. et ça se termine par je réveille. Je me réveille.
1: Ah, ça c'est, ah oui, d'accord, ça fait partie.
2: C'est juste des consignes. Ouais. Après, on s'en sert ou pas, je rêve et je me réveille. Mais c'est un petit code, parce que les gens ont tendance à utiliser le passé. Et en fait, quand on. Après, on le restitue, parce que c'est public, après, c'est des restitutions publiques, c'est plus fort le présent. Donc voilà.
1: L'émotion est réelle, quand bien même ce qui est raconté est irréel. Non, on l'entend bien, la musique souligne la peur.
3: Oui, enfin, irréel, je ne sais pas. Là, c'est un rêve qu'on a enregistré il y a plusieurs années au Caire, mais c'est une Palestinienne, Anfal, qui vit au Caire. Peut-être on a l'impression de voir le journal télévisé. Enfin, il y a quelque chose de très réel. Voilà. Alors, ce n'est pas du tout, je pense, un rêve prémonitoire, parce que ce qui se passe en Palestine, ça ne date pas du 7 octobre. Enfin, c'est une histoire ancienne, donc je sais pas la dose de... Et puis, on n'est pas du tout dans l'analyse des rêves, ni psychanalytique, et ni sociologique. Donc, on prend vraiment le récit pour le récit. Mais que le réel rentre dans le rêve, oui, on le sait. Par exemple, on a enregistré des récits de rêve au Chili. Et il y a beaucoup de récits qui renvoient, sans faire de l'analyse, mais quand même à la dictature, des récits où on est suivi, où on ne sait pas où se cacher, il y a quelque chose qui nous suit et on a peur, etc. Donc que tout le réel revienne, c'est quand même une réalité.
2: On est très intéressé par la dimension politique, mais sous un autre angle. Ce qui nous intéresse, en fait, c'est créer d'autres communautés, en fait, des communautés de rêveurs et de rêveuses. Et ils sont des communautés utopiques, parce qu'en fait, tout le monde rêve, quel que soit son genre, sa classe, etc. Tout le monde rêve. Et du coup, quand on fait des séances d'écoute publique, on peut créer des communautés de rêveurs et de rêveuses. Et c'est ça le côté politique qui nous intéresse, en fait. C'est des utopies. On injecte des utopies où il y a cette communauté, parce que le rêve, c'est quelque chose de très collectif.
1: Parce qu'on a entendu que vous avez des formats de restitution qui peuvent aller de l'album de musique électroacoustique au concert avec des musiciens, en passant, comme on vient de l'entendre, par l'installation dans une exposition à la Cité des Sciences. Mais vous n'avez jamais été tenté de faire des documentaires, sachant que vous avez là une façon de raconter le réel qui est quand même saisissante.
3: Je bascule un peu la question.
1: Ouais.
3: Il y a quand même quelque chose qui fait comme tout le monde. Il y a des narrations. La musique électroacoustique, du coup, peut être narrative. Et involontairement, alors là, on avait plutôt des sons abstraits dans ce qu'on vient d'entendre, mais parfois, il y a des sons reconnaissables. Et du coup, je pense qu'il y a quelque chose qui se passe de l'ordre de la fiction. Comme on rêve tous, on peut se mettre à rêver le rêve qu'on entend. Enfin, en tous les cas, le vivre, il y a un phénomène un peu proche de l'identification comme au cinéma, j'ai l'impression. Du coup, ça, d'entendre des récits un peu fous, puisque ce sont des rêves, enfin, qui nous sortent de cette réalité, donne un peu la licence, le droit d'écouter les sons d'une façon narrative aussi. Mais une narration totalement libre qu'on maîtrise que moyennement. Et ça nous plaît, que l'écoute soit libre, que cette bascule dans l'écoute puisse aller où on veut, écouter la musique, le récit, enfin, osciller comme ça. Et quand on fait des longues improvisations, parce que c'est une des formes qu'on fait au casque, on a un dispositif de casque et on joue pendant une heure avec beaucoup de récits. Il n'y a pas que des récits, il y a des longs moments de plage seulement musicale. Du coup, il y a cette possibilité de se raconter, de se faire un film, quoi, de se raconter une histoire. Il y a quelque chose de l'ordre de la dramaturgie qui est assez singulière.
1: Carole parlait d'utopie, SNG Natacha Guillet. Vous faites aussi des dessins d'anticipation ou prémonitoires, qui sont des rêves au sens plus politique du terme, de futur idéal.
0: Futur idéal, ou en tout cas, oui, imaginer les hypothèses possibles pour peut-être les provoquer, puisqu'il m'arrive souvent des situations dramatiques. Donc ça m'arrive aussi de transformer la fin d'une histoire grâce au dessin, bande dessinée notamment, mais aussi de pouvoir l'anticiper. Un exemple qui n'a pas marché, mais qui peut faire sens avec le son, c'était d'avoir participé au projet des concours de podcast Arte Radio, celle de chaque été, et d'avoir dessiné que j'avais remporté le prix, et en fait de découvrir que j'étais même pas présélectionnée, mais j'étais à tel point convaincue que j'ai attendu qu'on m'écrive. Et mais en tout cas, j'étais très contente du son que j'avais réalisé, mais ça n'a pas marché.
1: Donc c'est aussi du recyclage d'échecs, le rêve.
0: Des dessins que j'ai pas pu publier ensuite parce que c'est des archives.
1: Même pas dans votre fanzine à vous, non.
0: Exact, c'est les seuls endroits sur mes blogs un peu cachés, etc. Mais c'est pas des choses que je vais publier de manière exhaustive pour ne pas paraître ridicule.
1: Merci beaucoup SNG Natacha Guillard, merci Christophe Carole et merci au public venu à la médiathèque musicale de Paris, Christiane Edapierre, pour l'enregistrement de cette émission basculée de méta classique qui va se terminer par un dernier extrait de l'album Les Ombres de la Nuit.
6: 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C'est le drapeau. 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
7: d'amour. Pourquoi qu'est-ce que c'est?
8: Parce que mon rêve m'enlève du moment. J'aurais aimé savoir comment c'était, j'aurais aimé l'éprouver, enfin être dedans. Je trouve ça vraiment dommage, quoi. 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

0: des autres que je te coupe les cheveux.
1: Grave.
0: Qu'est-ce que je te fais?
1: Eh ben écoute, j'ai trop aimé la peau coupe que tu m'avais fait la dernière fois.
0: Trop bien.
1: Là par contre, je les ai lissées. Genre, il y a deux
0: ah
1: jours,
0: oui, je me suis dit, un truc qui a changé. Ouais. C'est pas
1: je l'ai, j'ai mis la raie sur le côté.
0: Ouais.
1: Et je les ai lissées. Alors qu'habituellement, bah, je les ai c'est frit tout l'été. Donc bah ouais. toutes mes boucles sont revenues. Enfin, vraiment comparé à. Tu vois. Je les ai lissés, mais au bout d'une demi-journée, ils sont déjà en train de reboucler. Et du coup, comme ils ont quand même pas mal poussé pendant l'été. Et oui, il y a un truc aussi qui a changé, c'est que entre le moment où tu m'as coupé les cheveux et maintenant, j'ai fait du henné aussi.
0: Ah ouais, t'as fait du henné quoi?
1: Acajou un peu. Mais du coup, là, c'est un peu parti, mais il y a quand même encore pas mal les reflets roux. Genre cet été, j'étais à mon prime de coupe de cheveux. Vraiment, j'ai eu tellement de compliments de la coupe que tu m'as faite.
0: Mais.
1: Ce que dire, c'est cool.
0: Mais quand tu t'es coupé les cheveux, ta couleur, elle était.
1: Foncée. Ouais, très naturelle, ouais.
0: Je pourrais mettre plus de lumière.
1: Vas-y.
0: Voilà.
1: Nickel.
0: Haute DA, mais comme ça, on voit plus clair. Ok, trop bien. Et du coup, bah, je te refais en gros. Mais je te coupe pas trop les cheveux. En vrai, je te laisse la longueur et tout.
1: Ouais, je suis chaude que tu me laisses la longueur. Mais par contre, le bout de mes pointes est quand même pas mal abîmé, genre. Donc
0: oui,
1: je pense
0: oui,
1: que ça peut partir, tu vois.
0: De ouf, ok.
1: Ça peut partir, et puis après, restructurer un peu la pecou, quoi.
0: Ouais, de ouf.
1: Mais, tu sais, pendant un moment, je me suis dit, je kifferais trop retourner au carré. Mais je crois que je suis pas encore prête.
0: Waouh. Ouais. Mais tu sais que ça pourrait être un carré, mais en mode dégradé, genre.
1: Ouais, c'est vrai.
0: Un carré
1: c'est
0: stylé,
1: un peu le cas. Genre. En fait, c'est ça que j'aime bien, c'est que ces derniers temps, et c'est aussi pour ça que je les ai lissés, c'est que genre, je les attachais, et je laissais mes cheveux pendre comme ça. Et ça faisait comme si j'avais un carré, quoi. Tu vois, un peu.
0: Ouais, ouais.
1: Du coup, j'aimais
0: mais
1: bien.
0: Mais avec les cheveux bouclés.
1: Ouais.
0: Trop stylé, ouais.
1: Et aussi avec parfois ces trucs lisses qui font un peu plus carré. Et donc là, comme ça, attaché. Et donc j'aime bien. Moi, j'aime bien que cette coupe soit modulable, quoi. D'avoir à la fois les cheveux longs derrière et devant. Voilà. Donc je te

0: Est-ce que t'es chaud de tenir le téléphone comme ça, t'entends les couic couic?
1: Ouais, avec plaisir. C'est vrai que c'est une idée.
0: En mode ASMR, tu sais. C'est Régine aussi qui m'avait donné l'idée.
1: Qu'est-ce que t'avais dit?
0: Genre, je lui ai parlé de ce projet.
1: Ça fait longtemps que tu penses?
0: Non, ça fait pas longtemps, hein, vraiment, mais juste, il y a pas longtemps, du coup, quand je lui ai raconté, elle m'a dit ah ouais, trop bien. Et tu pourrais grave faire enregistrer le son en mode couic couic des ciseaux, tu sais.
1: ASMR.
0: Ouais, mais c'est en mode en fond.
1: J'ai hâte de voir ce que ça va donner.
0: Salut!
1: Salut!
0: Et MDR, je sais pas si je dois faire genre comme si de rien n'était, ou genre en mode. Alors, je suis avec Charlotte, tu sais. Genre... je sais pas comment faire en vrai.
1: Deuxième fois qu'elle se fait couper les cheveux.
0: Charlotte, qui est DJ et qui organise des soirées Accès Libre.
1: Et qui est attachée de presse en parallèle.
0: Voilà.
1: C'est vraiment ce con. C'est marrant, c'est parce que vraiment les gens, quand ils me rencontrent, pensent davantage que je suis. Une artiste qui passe ma vie à mixer, etc. Mais ça, c'est aussi vachement les biais des réseaux sociaux, quoi. Ce que tu montres... Enfin, parle d'une forme d'image, mais en fait, c'est assez contrôlé et contrôlant aussi. Bon, ça, c'est tout un débat.
0: Mmh.
1: Alors qu'en vrai, de mon quotidien, c'est pas du tout ce que je fais, quoi. Enfin, en tout cas, ça, mon quotidien n'est pas composé que de ça, quoi.
0: Bah ouais.
1: Même si je suis complètement animée par la musique et animée par les projets qu'on porte avec notre collectif... Mes journées se résument quand même à être derrière un ordinateur et travailler sur des tâches assez répétitives, mais aussi très passionnantes. Hein. J'adore mon travail et on travaille pour des projets qui sont vraiment géniaux. Mais
0: tu gagnes pas forcément ta thune avec ça, quoi, en vrai.
1: Avec, tu veux dire, le DJing et l'orga de soirée ?
0: Mm-hmm.
1: Bah ouais, pas du tout. Puis de toute façon, ça n'a pas du tout vocation à être ça non plus, quoi. Mm. À partir du moment où j'ai commencé à mixer, je savais très bien que...
0: Après, ça paye, en vrai, de mixer, non ?
1: Ça dépend ton rythme de mix, ça dépend pour qui tu mixes. Mmh. Tu vois, quand tout à l'heure on parlait aussi de toi, de ta pratique artistique et de ta volonté ou non de t'inscrire dans certains milieux pour gagner ta thune, bah moi c'est les mêmes questions que je me pose.
0: Ouais, toi tu choisis en vrai.
1: Bah plutôt, ouais. Ouais, franchement, cool. Plutôt. Et puis du coup, ça va de pair une fois que tu acceptes de mixer pour un espace ou pour un collectif qui correspond à tes valeurs et à ce que tu te fais comme image de la fête ou au-delà même de la fête, simplement de la vie, quoi, de manière générale, de ce dans quoi tu t'impliques. Enfin, moi, je prends souvent l'exemple du moment où j'ai commencé à arrêter d'acheter des fringues en fast fashion, tu vois. Tu mets des lunettes qui te font voir la vie d'une certaine manière et tu peux plus les enlever au bout d'un moment, quoi. Mmh. Donc, typiquement, la SAP et après, pareil, ton implication dans la société, ton engagement en tant que citoyen, citoyenne, ce que t'achètes, ce que tu finances, pour moi, ça a un impact énorme. Et donc, forcément, je me pose toujours ces questions-là. Dans ma vie de tous les jours, et le DJing, ça a été le cas aussi à un moment, quoi. Je me suis dit, j'ai pas du tout envie de mixer pour des trucs privés qui me rémunèrent beaucoup parce que c'est pas du tout en lien avec mes valeurs, quoi.
0: Mais après, des fois, c'est galère de pouvoir se poser la question vu que, on a besoin de thunes, tu vois.
1: Ouais, c'est
0: des
1: clair.
0: Des fois, juste, on est obligé d'accepter des trucs de merde, je me dis.
1: Bah oui, c'est clair.
0: Enfin,
1: quand
0: t'arrives à un stade où, on t'en propose, tu vois, parce que bon, moi, je suis pas là-dedans, mais.
1: Ouais, complètement. Complètement. Et puis après, il y a plein de personnes que je connais qui sont plein de superbes valeurs et tout, et qui, bah justement, effectivement, pour la thune, pour payer son loyer, pour payer ses factures, acceptent ce genre de projet en loose day. Et c'est grave ok. Enfin,
0: bah oui.
1: Surtout quand, justement, tu as envie d'être artiste et d'en vivre. Moi, j'ai un autre travail à côté, du coup, qui fait que je fais pas du tout que ça, je fais pas du tout que du DJing. Et donc, j'ai un peu la chance de pouvoir me dire, bah là, je mixe, là, je mixe pas. J'ai constitué un peu une DA derrière ma pratique du mix. Mais c'est sûr que c'est presque un peu une chance de pouvoir se nourrir avec autre chose qu'avec le mix qui peut me permettre dans ma pratique artistique du coup d'avoir une certaine forme d'engagement, quoi.
0: Ouais, de ouf. Ça me fume, il y a la cible qui fait de l'ASMR aussi dans le fond, t'sais.
1: On dit avec ses bruits.

0: coup, je suis salariée dans une boîte depuis janvier 2026, donc c'est la vie d'adulte. Enfin, 2025, pardon.
1: 2025.
0: C'est vrai que je suis déjà en train de me projeter en 26.
1: Mais récent, en vrai.
0: Ouais, récent, mais j'ai commencé ce taf-là quand j'étais en alternance. Enfin, quand j'étais en master, quoi. C'était un master en alternance que j'ai fait. Et donc, c'est ce qui me permet de vivre, de payer mon logis et mes factures.
1: Trop bien.
0: Ouais. C'est donc le métier d'attaché de presse. On travaille pour des projets de spectacle vivant, d'art visuel et...
1: Ah mais oui, parce que la dernière fois que je t'avais coupé les cheveux, t'étais en visio, ah oui. Et tu parlais de ça, tu travaillais avec qui déjà ?
0: C'est quoi, déjà ? Je travaille pour une agence qui s'appelle Maison Message.
1: Mais attends, il n'y avait pas un truc que je connaissais quand je t'ai coupé les cheveux là ?
0: Bah j'ai dû te parler de 100% dans la Villette.
1: Ah oui, tu faisais 100% ça.
0: 100% l'expo,
1: ouais. Ah ouais, c'est ça.
0: Exactement. Ça fait...
1: En vrai, c'est grave cool comme side job, enfin comme... en vrai, c'est main job, non, je sais pas.
0: Ouais, c'est mon main job. C'est clairement
1: main job. C'est trop bien, genre. En vrai, c'est pas un truc de merde. Genre.
0: Bah, pas du tout. Et puis surtout, je travaille avec des personnes qui sont hyper engagées, avec qui on partage les mêmes valeurs. Et de toute façon, on reste dans le milieu artistique, donc...
1: Ouais, donc c'est trop bien.
0: Ouais, vraiment, je me sens hyper chanceuse d'avoir ce travail.
1: Et ça te prend beaucoup de temps, ou quoi ?
0: Bah, c'est un 35 heures, hein.
1: Donc, ah ouais, meuf, putain, mais t'es chaud. Et à côté, tu organises tes teufs.
0: Ouais, carrément. Et je fais les DJ sets. Et plein d'autres projets, tu vois, le projet de résidence, radio, à droite, à gauche, que ce soit pour Accès Libre ou pour moi en tant que personne, la vie sociale.
1: Mais j'ai l'impression que plus tu fais, plus t'arrives à organiser ta vie pour réussir faire. À tout faire. Je sais pas comment dire.
0: Oui, je suis d'accord. Bah, moi, c'est une discipline, une boucle dans laquelle je me suis inscrite il y a longtemps. Hein. Mais après, je pense qu'il y a un peu un côté hyperactivité aussi, tu vois.
1: Ouais.
0: Ou combler son temps, faire du vide peut-être.
1: Je suis mort.
0: Non, vraiment, je kiffe toutes ces activités. Je m'ennuie jamais, quoi. Enfin, vraiment, je n'ai pas le temps de m'ennuyer. Je sais même pas ce que c'est que le mot de s'ennuyer, quoi. Je kiffe trop organiser des trucs pour toutes et tous. Enfin, Accès Libre, typiquement, c'est une passion, quoi.
1: Et tu fais ça avec qui d'autre déjà ?
0: Je fais ça avec. Du coup, on l'a monté avec des copaines du master. D'administration de projet culturel qu'on a fait là. Mmh. Et maintenant, il y a plein d'autres personnes qui ont rejoint le collectif que tu connais. Bah, il y a Rage, Jus, Clara, qui elle s'occupe de la partie affiche. Enfin, ce qui est chouette, c'est que c'est vraiment un collectif hyper protéiforme. Il y a des personnes
1: avec
0: qui.
1: Des meufs en partie. Enfin, genre que des meufs en fait.
0: Non, c'est pas que des meufs. C'est pas du tout que des meufs, mais c'est vrai que la place des femmes est quand même assez importante. Et puis en plus, ça permet vraiment de penser des événements qui sont aussi respectueux et dans le soin. Donc ça infuse les liens et ça infuse les mentalités des personnes qui font partie du collectif. Mais sinon, je pense que les Kemé, juste qui font partie du collectif, tu vas pas trop les connaître.
1: Ok, ouais.
0: Mais je pense qu'au niveau ratio, il y a plus de gadgets que de gars, effectivement.
1: Trop cool.
0: C'est plutôt cool, ouais. Puis c'est très marrant parce qu'il y a pas longtemps, moi comme je travaille un petit peu dans la com et tout, c'est un peu des trucs qui me passionnent aussi, je m'occupe du compte Insta Accès Libre et tout. Genre, je regardais les statistiques du compte Insta et les personnes qui suivent le compte Insta. Et c'est marrant parce qu'il y a un tout petit peu plus de meufs que de mecs qui suivent le compte. Et je me dis, bah, tu vois, la DA un peu qu'on présente et le fait que ce soit des soirées qu'on essaye de penser respectueuses, etc., sans utiliser le mot safe place pour en faire du marketing. Tu vois, c'est vraiment ce qu'on essaye de faire avec des rondes. Enfin, toute une manière de penser l'espace et l'environnement. On prend vraiment beaucoup de temps à réfléchir à tout ça. Et je me dis que dans un sens, ça doit se sentir parce qu'il y a plus de meufs que de mecs qui nous suivent.
1: C'est trop bien.
0: Ouais, c'est hyper cool. J'étais trop fière quand j'ai vu ça.

Ouais, je l'ai trouvé ce tissu. Ils ont envie d'en faire un peu pimpé un peu. C'est tellement beau. Mais je ne l'ai pas fait pour ça parce que les cheveux ils disent grave dessus. Alors ça tombe.

0: trop gros sur la télé en face, hein.
1: Ouais, j'ai grave la DA.
2: C'est beau.
1: Ouais.
2: C'est
1: bien.
3: Alors, du coup... Ça, j'équilibre de deux côtés.
2: Toi, tu vas faire ton premier hiver à la cible, du coup.
3: Ouais, putain, on va se les cailler, je crois, à ce qui paraît.
2: Ah ouais, c'est vrai que ça caille.
3: Ouais.
2: Ça n'a pas l'air d'être extrêmement bien isolé en même temps.
3: Bah non.
2: Il y avait trop dans les murs et tout.
3: Ouais. Mais bon.
2: Grosse chaussette.
3: Grosse chaussette, double couette. Faut que j'achète une deuxième couette. Et ouais, ce sera juste galère pour aller se doucher, je pense. Parce que la douche, en fait, elle est là-bas.
2: Ah,
3: une douche, c'est là-bas.
2: D'accord.
3: Ouais, c'est genre là, il y a des toilettes et une douche. Enfin, je te montrerai après.
2: Ouais, avec plaisir.
3: Mais et du coup, ouais, genre le moment de sortir de sa chambre et d'aller dans la douche, ça va être intense, je le sens.
2: Ouais. Tu m'étonnes.
3: Mais je vais m'y faire.
2: Ouais, puis c'est vivifiant pour le corps, je pense.
3: À ce qui paraît. Ouais. Non, en vrai, oui. Moi, je pense que je vais avoir froid, mais bon, je ferai un petit chauffage d'appoint, là.
2: Ouais.
3: Électrique. Ça va le faire.
0: Elle est tellement belle, ta boîte.
3: Ouais, je suis trop contente. C'est pas fini, c'est encore en construction.
0: C'est toi qui as fait tout toute seule ?
3: Non, Mathieu m'a aidé, mon copain.
0: Ok.
3: Il est trop fort dans ce genre de construction. Et mais la valise, là, je l'ai trouvée sur le bon coin. Vraiment, je l'ai payée 5 balles.
0: Wow.
3: Elle est trop belle, genre.
0: Elle est magnifique.
3: Ouais. Ensuite, on a rajouté le miroir, les petites lampes, les petites lumières, là. Et j'ai envie de continuer à la pimper, j'ai envie de lui rajouter un truc pour la tirer en mode valise.
0: Mmh.
3: Les roues aussi, on a rajouté.
4: Mais oui, normal.
3: Et voilà.
4: Tu coupes les cheveux ?
3: Ouais. Mais... Attends, fais voir. J'essaie de faire. Okay. Jamais fait coupe de cheveux à cette heure-ci, tu sais. Normalement, ouais. C'est genre dans l'après-midi ou le matin. Je sais pas quelle heure il est.
2: Late night coiffure.
3: En vrai, why not, hein?
2: Mais grave.
3: Ah bah si, j'avais fait meuf à la teuf, là. Du coup, où t'avais mixé le soir, il y avait une teuf ici. Et je coupais les cheveux pendant la teuf.
2: Et c'était cool, enfin, genre les gens étaient contents.
3: De ouf, de ouf.
2: Trop bien.
3: Pour ça, j'en ai fait 2-3 parce qu'au bout d'un moment, j'étais en mode vas-y, j'ai envie d'aller danser et tout.
2: Mais normal.
3: Mais en vrai, j'aimais bien la DA, moi, ça coupe les cheveux pendant la teuf, tu vois.
2: C'est hyper cool.
3: Je pense que je referai.
2: Bah, si tu veux le faire à nos teufs...
3: Ah, mais de ouf.
2: C'est plus que bienvenu, hein.
3: Des bars.
2: On organise un truc, bah là, dans une semaine, le 20 septembre.
3: Truc de bikers, là.
2: Exactement. Okay. Et on organise un truc aussi le 31 octobre.
3: Ah, pour Halloween.
2: Pour Halloween.
3: Trop bien.
2: Dans un super lieu.
3: Bah ouais, cette année, il n'y aura pas Halloween ici, du coup. Ce sera où ? Là, c'est pas un truc que tu m'avais dit l'année dernière, là ?
2: C'est dans un grand hangar qui s'appelle la Cyclophysine à Pantin.
3: Ok. C'est quoi ?
2: C'est un lieu de réparation de vélos. Un espace super chouette.
3: Attends, mais le truc d'Halloween ou le truc de là ?
2: Le truc d'Halloween.
3: Ok, trop bien.
2: Ouais, c'est dans un big hangar qui est du coup un atelier de réparation de vélos.
3: Mm-hmm.
2: Et ils accueillent une fois par mois, je crois, des événements. Et là, c'est le dernier de l'année. Et ils étaient OK que ce soit nous qui organisions un truc. Donc, on est trop happy.
3: Trop stylé.
2: Et,
3: vous payez un truc ou pas ?
2: C'est prix libre pour organiser un truc là-bas.
3: OK, trop bien. Mmh. Prix libre, ouais. C'est-à-dire, genre, vous donnez combien ?
2: Bah, on ne sait pas trop encore combien on va donner parce qu'on doit prévoir un peu notre budget. Mais nous, ils nous disaient, ouais, ça peut être 5 balles comme... 10 000.
3: 10 000 balles. Okay. Super. Ouais, parce que du coup, c'est gratuit.
2: C'est prix libre aussi l'entrée.
3: Ah, ok, trop bien.
2: Ouais. C'est vraiment une politique qu'a le lieu.
3: Et vous faites toujours prix libre aux soirées ?
2: Ça dépend. Bah, quand c'est des free, c'est libre.
3: Ouais.
2: Mais après, c'est chouette d'avoir de la dona quand même parce que ça boit être une free, ça coûte quand même de l'argent quoi,
3: bah,
2: à
3: ouais.
2: organiser.
3: Bah, ouais.
2: Donc c'est cool d'avoir, de pouvoir perpétrer les événements et pouvoir avoir un peu de maille, soit pouvoir reverser à des assos collectifs qui nous tiennent à cœur, ou alors de pouvoir réinjecter dans Accès Libre et pouvoir faire en sorte que ça puisse continuer l'aventure, quoi.
3: Bah ouais, c'est ouf.
2: Mais du coup, là, parfois, quand on est accueilli dans des espaces, on est obligé, on est contraint pour des causes justement économiques ou de rémunération des artistes, de faire payer l'entrée. Par exemple, la soirée des bikers, c'est 10 euros l'entrée, tu vois. Et sinon, bah là, pour la, le 31 octobre, ce sera prix libre.
3: Trop bien.
2: Ça va être chouette, vraiment.
3: Ouais, faut que je vienne, je suis toujours pas venue, j'abuse de ouf. Il y a trop de trucs en même temps, toujours.
2: Bah ouais, c'est normal. Il se passe trop de trucs à Paris.
3: C'est ça.

0: C'est tellement agréable de se faire couper les cheveux là.
1: J'ai intensifié devant, hein. Tu me diras ce que t'en penses.
0: Ouais, j'ai hâte de voir. Là, toi, ta couleur actuelle, c'est naturel?
1: Ouais.
0: Vraiment blonde, hein?
1: Ouais, mais...
0: Blonde très claire.
1: Après, j'avais fait quelques mèches plus claires, là. Genre, okay. Peut-être, je sais pas si t'en vois, il y a des mèches plus claires, quand même. Mm. Et sinon, ouais, c'est ma couleur naturelle. Mais j'aimerais bien... En fait, j'avais fait des mèches un peu bleues et tout, j'aimerais bien les refaire, mais que ça tienne, genre, en mode longtemps. Mm. Faut que je trouve une couleur permanente.
0: De bleu.
1: Ouais.
0: Bah, si un jour, en plus, tu te mets à teindre les cheveux en couleur, alors là... Je pense que je me laisserai tenter par des petites dingueries.
1: Ah, mais trop bien, mais je pense que je vais devoir le faire. Parce que
0: ouais, vraiment. Genre faire des trucs à étage, un peu.
1: Mais ouais, de
0: une
1: ouf.
0: Une couleur, une autre.
1: Mais de ouf, j'aime trop faire des délires comme ça. Pour l'instant, j'ai fait que sur WAM, j'avoue. Chaque chose en son temps.
0: Bah ouais, carrément. Et toi, ouais, ce sera un objectif là de développer quand même un truc un peu plus sérieux. Enfin, pas sérieux, mais en tout cas où il y a davantage de. Communication sur tes coupes et...
1: Ouais, j'avoue, parce que je me suis pas du tout concentrée là-dessus, mais là, je veux faire un Insta, du coup. Mm. Ouais, j'aimerais trop, genre, si j'arrive à avoir le temps et tout, de commencer à faire plus des trucs de coupe. Parce que j'avoue, si je commence à faire des couleurs et tout, j'ai l'impression que quand même, c'est un autre temps, genre.
0: C'est vrai.
1: Pourquoi pas, en vrai, pourquoi pas. Hein. Peut-être ça viendra cette année ou genre après mon diplôme. Vu que là, quand même, pour que je me concentre.
0: Bah ouais, c'est clair. J'imagine que t'as pas trop de visu là pour l'instant sur l'après-diplôme.
1: Non. Mais bon, je pense que je vais continuer là-dessus. Hein. Mmh. Sur mes triples vies, mes doubles vies.
0: Ouais, bah on se sait. Hein.
1: On se sait. Ouais.
0: J'hésitais carrément à faire des trucs encore plus courts, mais en fait, je pense que c'est très bien comme ça.
1: Ouais, dis-moi ce que tu penses.
0: C'est hyper cool. Hein.
1: Genre devant et tout.
0: C'est vraiment, vraiment bien.
1: T'as vu quand même, j'ai fait.
0: Ouais, t'as bien dégagé.
1: Ouais.
0: Mais après... en vrai, c'était déjà un peu comme ça. Hein.
1: Ouais, ouais. Mais là, du coup, j'ai plus marqué le truc.
0: Ouais.
1: Et j'ai pas coupé tout droit, j'ai fait en mode dégradé quand même.
0: C'est super. Vraiment, c'est parfait.
1: Et est-ce que tu veux que, genre. Là, j'ai quand même coupé les pointes, ça va mieux.
0: Tant mieux.
1: Tant mieux.
0: C'était l'idée.
1: Mais du coup, ouais, la longueur, tu voulais la garder derrière.
0: Ouais, grave.
1: Ok. Ouais. Peut-être dis-moi si tu veux que je continue ou je te laisse comme ça.
0: Ah ouais, vas-y, ça roule.
1: Tu peux te regarder là, mais sinon dans les toilettes, on va.
0: Ouais, je vais venir, je pense. Attends, je vais y aller avec ma cape.
1: Profitons du fait de ressentir un registre. C'est ici, c'est ça. Lumière, elle est à gauche, ouais.
0: Je fais ça là. Ouais, je fais ça, mais c'est très beau. J'aime bien.
1: Trop bien.
0: Ouais, franchement, c'est nickel. Hein. Franchement, j'aime vraiment bien comme ça.
1: Ok, trop bien.
0: Ouais, c'est très très beau. C'est hyper beau là, ici. Et là,
1: ouais. Bah, je pense que quand tu vas. Oula, ma compte, pas moi. Quand tu vas te laver les cheveux, ça va reprendre
0: ouais,
1: forme
0: et tout
1: en mode bouclé vu que tu les as laissés là.
0: Ouais. Il y a combien de mètres carrés ici au la silence?
1: 700.
0: Ah, ouais, c'est 700 mètres carrés.
1: Ouais.
0: C'est énorme. J'ai tellement hâte de laver les cheveux et redécouvrir mes cheveux.
1: T'es tif, tu m'enverras.
0: Bon, on voit du tof.
1: Bien sûr.
0: Comme ça, là, je t'en avais grave avec plaisir.
1: Comme ça, je pourrais partager aussi.
0: De ouf.
1: Tout du coup, là, comme
0: que
1: ça.
0: Là, quand on veut tout, je sens qu'il y a quand même pas mal de cheveux qui sont partis.
1: Ouais, bah ouais. T'as vu, là, regarde par terre.
0: Ouais, c'est clair. Mes cheveux tout roux.
1: Ouais, de ouf, c'est trop beau la couleur.
0: Ouais, sur le bleu, ça rend hyper bien. Mmh. Genre la couleur animée, elle est trop
1: bien. Hop là. Petit coup d'aspi. C'était la coupe avec Charlotte.
0: Et oui. Merci Luce.
1: De rien.
0: De toute façon, c'est pas la première ni la dernière fois que tu vas m'en couper les cheveux.
1: Oui, voilà. Trop bien.
0: Au revoir.
1: Au revoir.

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3: Bell Hooks a écrit que l'appartenance commence dans l'instant où nous choisissons d'aimer.
4: Peut-être que aimer un lieu, ce n'est pas le posséder, c'est en prendre soin, c'est accepter d'être transformé par lui.

0: Bienvenue dans Les Murs ont des racines. Je m'appelle Sophie.
1: Et moi, c'est Lise. Avec Sophie, on s'est rencontrés au CFPI, au Centre de formation pour plasticiens, plasticiennes, intervenants et intervenantes à Strasbourg. Maintenant, ça s'appelle aussi l'École des interventions. Depuis, on habite toutes les deux en région parisienne. Mais on n'a pas grandi ici.
0: Moi, j'ai grandi à Genève, dans un quartier qui a beaucoup changé depuis que je l'ai quitté. C'est la cité Jardin d'Aïr qui a été construite dans les années 20. On est arrivé dans ce quartier quand j'avais 5 ans à peu près. Au moment où j'y habitais, il y avait un mélange de logements sociaux et de propriétaires. Aujourd'hui encore, mais ça s'est reconfiguré. Et même si mes parents l'ont également quitté, ma grand-mère y habite encore et ma mère continue à y travailler. J'entends donc encore des histoires qu'elle me raconte sur ce quartier, sur la ville, sur comment il change. J'ai envie depuis longtemps d'archiver ces souvenirs et ces histoires, de les garder dans des petites boîtes pour être sûre de ne pas les perdre. Mais avant que le quartier change complètement, c'est moi qui suis partie. Je me souviens d'une voisine qui m'a dit « Quand tu pars, tu sais ce que tu perds et tu sais pas ce que tu gagnes. C'est pour ça que c'est difficile, mais tu pourras toujours revenir. » J'avais envie de pleurer super fort. Ma mère m'a toujours dit « Casse-toi de la Suisse, va voir ailleurs, ici on est trop coincés. » Il fallait pas rester, mais moi j'aimais bien ma rue. Je vais pas tout vous raconter maintenant, mais c'est un des points de départ de cette série de podcasts. Un matin, je parle à Lise de tout ça. Que j'ai envie de faire un podcast, que le quartier où j'ai grandi soit central, mais que ça me permettrait aussi de parler de plein de choses. De transformation urbaine, de lutte pour le logement et les espaces de vie collectifs. Et pile la semaine d'après, elle m'appelle et me dit que Station, la web radio de la station Gare des Mines, a proposé à la Sibérance de faire une résidence d'émission.
1: Oui, c'est ça. La Sibérance, c'est là où j'ai mon atelier. Et comme le groupe en ce moment est dans une phase d'incertitude entre situation très précaire et désir de pérennisation de son lieu, de son bâtiment, je me suis dit que nos envies pourraient s'entremêler. Et puis, les questions qui traversent les histoires de Sophie, elles me parlent beaucoup. Comment on s'attache à un lieu, ce qu'on en hérite, ce qu'on y transmet, ce qui reste quand il change ou quand on le quitte. J'ai grandi au nord de la forêt des Landes, dans le sud-ouest de la France. Mais ma famille, elle vient d'autres régions, elle vient d'autres pays, mais même d'autres continents. Et au fil des générations, il y a eu beaucoup de départs, beaucoup de déménagements et beaucoup de lieux qui ont été quittés. Même juste dans ma propre vie. Et comme Sophie, j'ai souvent envie de recueillir ces histoires avant qu'elles ne disparaissent. De comprendre ce qui relie les personnes aux endroits qu'elles ont habités.
0: Avant d'aller plus loin, on va vous présenter la Sibérance. C'est le lieu depuis lequel on écrit et depuis lequel on enregistre cette émission.
1: La Sibérance est située au 93 rue de la Liberté, à Romainville, en Seine-Saint-Denis, dans le 93. La rue de la Liberté, elle marque la frontière entre les Lilas et Romainville. C'est-à-dire qu'en fait, d'un côté, du côté de la Cib, c'est à Romainville, et la maison d'en face, c'est les Lilas. On est dans une toute petite rue à sens unique, avec au début, quand on sort du métro, d'un côté de la rue, il y a le tabac et le G20, et de l'autre côté, une fois qu'on l'a traversé, il y a la piscine Tournesol.
0: L'association existe depuis 2019 et elle est arrivée au même moment dans le bâtiment. Au début, c'était un squat, puis c'est devenu un bail précaire. C'est un espace collectif avec des ateliers d'artistes et des logements, avec une quarantaine d'habitants et d'habitantes, et d'usagers résidents et d'usagères résidentes.
1: On est en full autogestion. Il n'y a pas de salariés, que des bénévoles, et on essaie de fonctionner sans hiérarchie du mieux qu'on peut. En plus des locations d'espace de chacun chacune, on organise aussi des fêtes, des expositions, des concerts, des repas, des projections, des marchés, des ateliers, etc., etc., pour subvenir au loyer. On y apprend aussi à vivre ensemble, à bricoler, à se transmettre des savoirs, des pratiques, à écouter, à réparer, à jardiner, à accueillir, à prendre soin du bâtiment et de nos relations. La Sibérance, c'est un lieu fragile qui est tenu dans l'incertitude de renouvellement de bail de 6 mois en 6 mois. Et pourtant, depuis plus de 7 ans, elle persiste. On est

0: On commence avec Cathy. Cathy, c'est une voisine. Comme c'est une petite rue, il y a des personnes qu'on croise et qu'on recroise. C'est le cas de Cathy qu'on a invitée un jour au marché d'hiver. En vrai, on invite tous les voisins voisines à chaque événement. On glisse un petit mot dans leur boîte aux lettres, aussi pour les prévenir que va y avoir un événement avec du bruit, etc. Un jour, donc du coup un jour de marché d'hiver, elle a débarqué et elle pensait que c'était une brocante, et donc elle avait amené plein d'objets. Et puis on a fait connaissance, et depuis, elle m'appelle souvent quand elle a des objets, des plantes ou des vêtements à donner. Parce que Cathy, elle essaie tout le temps de vider sa maison. Elle est sans cesse en train de trier. Elle habite dans la rue depuis plus de 30 ans. Mais elle a grandi au Lila. Et elle vient souvent aux événements de la CIB, accompagnée toujours d'un de ses fils.
1: Ce qui nous intéressait, c'est dans ce qu'elle avait à dire. C'est son regard sur l'histoire de cette rue et du quartier, et sa réflexion sur les transformations liées au prix de l'immobilier.
2: Mais moi, quand je suis arrivée, c'était des cabanes. Il faut bien comprendre, quand je dis cabanes, c'était cabanes, parce que c'était des cabanes de jardin. Parce qu'avant les cabanes de jardin, il n'y avait que les jardins. C'était des jardins potagers. Il n'y avait pas tout le confort. Les gens qui avaient ces jardins, d'ailleurs, la parcelle ne faisait qu'une seule parcelle. Et nous sommes tous aujourd'hui copropriétaires de sol. Ce qui est rare, mais qui existe, puisqu'en face, c'est une copropriété de sol. Donc les jardiniers avaient besoin d'abri pour mettre leurs outils. Donc ils ont mis des petits cabanons pour mettre leurs outils. Les cabanons sont devenus des toutes petites cabanes d'abri, des petits abris. Et puis, les abris sont devenus des toutes petites cabanes où il y en avait qui dormaient, qui vivaient dedans. Et les cabanes se sont agrandies par des planches, des machins. Il y avait un matériel qui était beaucoup utilisé, le mâche-fer, qui est maintenant remplacé par les parpaings. Le mâche-fer, c'était vraiment des petits blocs noirs. Moi, je pensais que c'était du charbon au début. Alors, je ne sais pas exactement comment c'est fabriqué, parce que chez moi, il y en avait. Ils ont agrandi avec ça, qui était déjà plus solide que les planches. Et puis, après, il y avait des petits rajouts en briques, et puis il y avait des petits rajouts en parpaing, et ainsi de suite. Et puis, il y avait plus ou moins des divisions de parcelles, et puis ça a donné des petites cabanes. Avec la ville qui avance, il y a des gens qui ont commencé à construire. Et les plus grosses, c'est vraiment les gens de la classe moyenne qui les ont construites. Parce qu'avant, on faisait notre jardin et on récupérait le fruit de notre jardin pour le manger. Ça faisait partie de nos revenus. Voilà. Et c'était comme ça. Moi, à l'époque, j'étais pas de ce côté-là. J'étais de l'autre côté des lilas. Mais pareil, on avait une petite cabane avec un jardin. Bon, papa a retourné le terrain. On avait deux pêchers. Et alors, ce qui était bien à l'époque, j'étais dans une impasse, donc j'étais très petite, et papa, qui était agriculteur avant de venir en région parisienne pour travailler comme ouvrier, s'occupait du jardin de tout le passage. Mmh. Et chacun avait un jardin, et chacun avait ses propres récoltes. Alors nous, on avait des pêchers, le premier avait des lilas, donc quand le lilas fleurissait, tout le monde avait du lilas. Nous, on avait deux gros pêchers, je me rappelle très bien, pêche abricot, qui était énorme, et pêche blanche, qui était beaucoup plus petite, beaucoup plus craquante. Et quand il y avait des pêches, tout le monde avait des pêches. La suivante, Madame Stroborov, je ne sais plus ce qu'elle avait, mais je me rappelle des poires d'une dame qui était d'origine chinoise. Et il y avait après, c'était un électricien. Donc quand on avait une panne d'électricité, c'est l'électricien du bout qui venait. Et d'ailleurs, Courtel, je crois qu'il s'appelait, mais c'est simple, quand on parlait du voisin du bout, c'était l'électricien. Voilà, mon père.

0: C'était le jardinier. Personne ne connaissait son nom ni son prénom. C'était le jardinier. Quand on avait besoin de lui, on appelait le jardinier. Et quand on avait besoin de l'électricien, c'était l'électricien. Donc il y avait des petites choses comme ça qui se mettaient en place.
1: Un peu de contexte sur cette partie du 93. Au début du 19e siècle, les lilas, c'est des champs, des vignes et des vergers. À la fin du 19e, dans les passages et au fond des cours, il y a des petites entreprises artisanales et industrielles qui s'installent. C'est des entreprises de jouets, de celluloïdes et de caoutchouc. Elles emploient des ouvriers parisiens qui veulent loger leur famille près de leur travail et éviter les loyers parisiens. Les propriétaires agricoles vendent leurs parcelles. Et de petites maisons poussent côte à côte, alignées le long des passages.
2: Ce mouvement, fuir Paris parce que c'est trop cher, s'installer en périphérie, transformer un terrain, il s'est répété à chaque génération, avec des visages différents, des moyens différents et des droits différents. Ce que décrit Cathy, c'est un quartier rempli de maisons habitées par des artisans, artisanes, des commerçants, commerçantes, des ouvriers et des ouvrières. C'est un quartier qui s'est construit par les usages et par les savoir-faire, pas par la propriété. Chaque personne était identifiée par ce qu'elle faisait, ce qu'elle produisait et ce qu'elle pouvait donner aux autres.
1: Et cette organisation-là a disparu avec l'arrivée de nouveaux habitants et habitantes qui avaient des moyens différents. Cathy en parle aussi en termes de rapports sociaux et de mépris.
0: Il y a une sorte de changement de population du fait du coût de l'immobilier à un moment, que là c'est en train de rechuter. Mais par exemple, ma cabane, voilà, c'était des cabanes, c'était pas cher évidemment, à côté d'une belle maison. Que je pouvais pas. D'ailleurs, juste la maison en face, qui était une belle construction, qui est de ce trottoir-là, bah, elle faisait le double de ma maison de prix. Je ne pouvais pas me l'acheter. Mais je constate, pas aujourd'hui, mais il y a peut-être un an ou deux, un seul de mes enfants n'était pas en capacité financière d'acheter ma cabane, parce que ça avait pris énormément d'argent. Mais le fait de ces prix qui avaient beaucoup augmenté ont fait entrer dans la ville une autre catégorie de population beaucoup plus aisée et en chasser les gens de, je peux dire, plus ou moins correspondant à ma situation, moi qui est plutôt, voilà, ça a toujours été ouvrier, très très populaire, mais le fait que l'immobilier a beaucoup augmenté, ça fait venir des gens de classe moyenne, moyenne haute, dirons-nous, qui se sont soit construits des belles maisons, c'est les belles maisons, ça a été construit par ces cette catégorie de population. C'est pas les ouvriers. Moi, ma maison, je l'ai pas reconstruite. C'est là que mes enfants ont refait les travaux. Mais je l'ai pas reconstruite. Alors, moi, je suis même pas au courant vraiment des. Aujourd'hui, ça fait quand même plus de 30 ans que je suis là. Des professions de mes voisins. Je sais à peu près, je devine à peu près. Mais il n'y a pas eu d'échange. Il n'y a pas eu. Et même du fait du comportement des gens, voilà, ça change. Quand on a moins d'argent, on est moins méprisant. La toute petite maison qui est à côté, donc la maison de Lydie où il y a justement le néflier et tout ça, avec beaucoup de végétation. Alors c'était sa grand-mère. Pareil, il y a une chose auquel j'ai pensé quand vous m'aviez posé la question pour aujourd'hui, j'ai dit tiens, qu'est-ce qui s'est passé comme un événement qui peut être important à souligner. Elle, sa maison, elle ne l'a pas achetée, c'est par héritage. Parce que s'il a fallu qu'elle l'achète, elle n'aurait pas pu l'acheter. Parce que ça, c'est vraiment important. C'est aussi chasser les gens de l'endroit, enfin, évidemment, c'est pas fait comme ça, mais les gens ne pouvaient plus rester à l'endroit où ils sont. Vous voyez, c'est devenu très compliqué. Donc, il y a Lydie qui, elle, c'est par héritage. De ce côté-là, la dernière maison, c'est aussi par héritage. En face du 66, il y a la grand-mère que j'ai connue. Cette histoire d'héritage, c'est aussi important. Ça recoupe le fait que les seuls qui sont là, qui ont pu rester dans ces maisons-là, c'est parce qu'ils ont eu par héritage. Sans ça, ils n'auraient pas pu l'acheter. Parce que, et ça, je trouve ça, c'est pas juste. C'est pas juste, mais est-ce que ce n'est pas non plus voulu? Parce que si les gens ne savent pas que les choses étaient d'une certaine façon avant, qui étaient peut-être meilleures, ils ne peuvent pas demander à garder. Voilà, les anciens partent, parce qu'il y a bien remplacement de population, avec cette venue de classe moyenne, voilà, ils ont un petit peu d'argent, ils n'ont pas beaucoup d'argent. S'ils avaient beaucoup d'argent, ils seraient restés sur Paris. C'est parce que Paris était trop cher pour eux. Alors ils viennent là pour jouer les grands bourgeois, là, comme ça, là, avec... Foutez-moi la paix, là, moi je passe avec mon vieux manteau, mes vieux machins, j'en ai rien à faire, je vaux mieux qu'eux. Je ne suis plus gênée de le dire, et je le pense, voilà.
2: Ce que Cathy pointe ici, c'est quelque chose de structurel. Les seules personnes qui peuvent rester dans leur quartier d'origine sont celles qui ont hérité. La propriété n'est plus accessible par le travail, elle se transmet ou elle s'achète à des prix qui excluent la majorité.
1: Et elle fait le lien entre cette transformation économique et une transformation des rapports humains dans la rue. Ce n'est pas seulement une question de prix au mètre carré.
0: Quand déjà il y a eu le projet de métro, nous on avait un Lidl, qui était à la place où il y a le petit supermarché là. Et il marchait d'enfer. Tout le monde venait au Lidl. Et moi qui avais laissé quelques copines à l'autre bout de la rue de la ville, le jeudi, arrivage à Lidl, puisqu'ils ont une technique commerciale qui leur est propre, c'est qu'ils ont leur arrivage. Toutes les copines du bout de la rue venaient au Lidl. Donc on n'y allait pas forcément pour acheter, mais on allait pour se rencontrer, pour échanger, pour papoter. Puis quand ça durait, bon, on allait au tabac d'à côté, ben, on s'installait, on prenait notre petit café. Donc le jeudi, blindé. D'après ce que j'ai entendu dire, je ne peux pas affirmer, c'est des on-dit. Quand le métro donc a annoncé son arrivée, le bail de Lidl était arrivé à terme, il devait le rediscuter. Dans la discussion, évidemment, il faut payer plus, puisque là, il y a le métro, il faut payer plus. Lidl a dit, ah bon, faut que je paye plus? Au revoir. Première catastrophe. Parce que des gens comme moi, et même d'autres qui n'ont pas de véhicule ou autre, Lidl, c'était quand même, d'un point de vue qualité-prix, très bien pour donc nos courses. Mais comme je vous le dis, le jeudi, moi j'allais pour bavarder, comme la plupart des vieux et des vieilles du quartier, c'était notre lieu de rendez-vous, notre lieu de rencontre, et on échangeait. Donc ça nous a fait perdre beaucoup. C'est vraiment pas négligeable.
1: La fermeture du Lidl, c'est un exemple concret de ce que provoque la spéculation autour des infrastructures de transport. L'annonce du métro fait monter les loyers commerciaux, et c'est un commerce populaire, un lieu de sociabilité du quartier qui disparaît en premier.
2: On pense souvent aux tiers-lieux, aux espaces culturels, pour parler de liens sociaux dans les quartiers. Mais ce que Cathy décrit, c'est que ce rôle-là, il pouvait être joué par un supermarché discount un jeudi matin.
0: On finit par écouter, et moi celui qui m'a mis la puce à l'oreille, c'est le boulanger Thomann. Le boulanger Thomann, mairie des Lilas, hop, vous sortez, boulanger de chaque côté. Même famille. Parce que pareil, avant les commerces, c'était familial. Et là, on retrouve une tradition, c'est la même famille. D'ailleurs, la boulangerie qui est vraiment dans le haut des Lilas, en début de ville du côté de Paris, celle qui s'appelle Amandine, je ne sais pas si vous avez repéré, voilà, donc la boulangerie Amandine, c'est la fille de Thomann, qui s'appelle Amandine, et le papa a installé sa fille dans sa boulangerie Amandine. Donc, histoire de famille. Et chiffre d'affaires, bah, alors, c'est simple, mairie des Lilas, dernière station, tout le monde descend. Mais vraiment, là, il n'y a vraiment aucun souci. De toute façon, il ne le cache pas, on le sait, on voit les clients blindés. Les boulangeries, elles marchent, et tant mieux pour eux. Parce que la boulangerie, c'est quand même un métier difficile. Il y avait un des camarades de mes enfants, que je connaissais bien, qui a travaillé. C'est dur. C'est en fait un travail de nuit. Il travaille de nuit, le gamin. Alors, il était bien payé, mais c'est dur. Franchement, c'est très physique et très dur. Donc, les deux boulangeries, au top. Dès que le métro a annoncé le prolongement de la ligne, qu'est-ce qu'il a décidé, le père Thomann? Mise en vente des deux boulangeries. Et là, je me dis, mais il est fou! Il est fou! Il est fou! Ben, il tue la poule aux œufs d'or. Et donc, ce petit jeune homme qui travaillait là-bas comme boulanger, il me dit, ben non. Parce que là, dernière station de métro, tout le monde descend. Mais quand la ligne va se prolonger, tous ceux qui vont plus loin, ils continuent. Donc le chiffre d'affaires, le vieux, il a estimé qu'il allait être divisé par deux. Et expliqué comme ça, il a raison. Il a raison. Et j'ai compris que les Lilas, qui étaient très cotés, allaient être décotés. Pourquoi je vais acheter des ruines à des prix incroyables, que vous faites deux stations ou trois stations, certes, ils ont augmenté de valeur, mais ils coûtent toujours moins cher que les Lilas et Romainville. Du temps où j'avais mon pied de vigne qui poussait, donc j'avais du raisin. Évidemment, il y avait les grappes qui étaient dehors. qui est tout à fait normal. Ben moi, je les laisse. De mon temps, tout le monde savait que ce qu'il y a à l'intérieur, on ne touche pas. Mais tout ce qui dépasse, vous le prenez. C'est pour les gens. Vous le prenez. Vous avez envie d'une grappe, vous voyez qu'elle est mûre, ou même si elle n'est pas mûre, vous avez envie de goûter, vous la coupez tranquillement et vous partez avec votre grappe. Je dis rien. Et tout ce qui est au plus haut, je me rappelle, papa me disait toujours, les plus hautes cerises, surtout, il me dit, ben non, parce qu'on montait à l'échelle pour aller récupérer les cerises sur un cerisier. Il me dit non, les plus hautes, je dis, oh, c'est dommage qu'on puisse pas. Il me dit non, les plus hautes, c'est pour les oiseaux, parce qu'il faut aussi nourrir les oiseaux, on a besoin. Donc les plus hautes, on les laisse, c'est pour les oiseaux, t'inquiète pas, c'est pas perdu. Donc l'en haut, c'est pour les oiseaux, ce qui dépasse, c'est pour les passants, et tout ce qui est à l'intérieur, c'est à nous.
2: Avant la Sibérance, le bâtiment dans lequel on est, c'était un atelier de fabrication de prototypes électroniques et de prototypes de vidéosurveillance. Ça s'appelait Agelec. Quand Agelec est parti, Yel ont vendu le bâtiment à une société civile immobilière, une SCI. On en reparlera dans un futur épisode, mais en gros, c'est plusieurs propriétaires qui achètent ensemble et se partagent les fonds. La SCI, qui est notre propriétaire, elle voulait démolir le bâtiment pour reconstruire un immeuble à la place et en faire des logements. Après plusieurs permis refusés par la mairie et la mobilisation des voisins-voisines, le bâtiment a finalement été laissé abandonné. C'est dans ce contexte que les premières personnes de la Sibérance sont arrivées.
0: Alors, au début, je regardais ces nouveaux petits voisins, j'ai dit, déjà, j'étais contente parce qu'il n'y avait plus de démolition, il n'y avait plus d'appartements. Donc moi, je suis contente. Mes nouveaux petits voisins, ils sont là. Et puis après, j'ai reçu dans ma boîte aux lettres des petites invitations. Je les regardais, tiens, après tout. Alors j'avoue que les premières, j'ai dit, bon, je ne suis pas venue. Et puis après, j'avais quand même qui était intéressante. J'ai dit, bon, écoutez, moi, les gars, je dis à mes enfants, s'il y en a un qui veut venir, il vient, moi, j'y vais. Voilà. Et donc, j'ai commencé par venir. Et il y a eu des choses vraiment très intéressantes et très bien. Dès le début, j'ai bien aimé. J'ai bien aimé, même ce que je n'aimais pas, j'aimais quand même parce que ça me faisait découvrir des choses. Vraiment, il y en a. Moi, j'ai vu des choses très belles, des choses particulières, des choses auxquelles je n'aurais pas pensé, des sons que je n'ai jamais entendus ailleurs. Voilà. Donc, il y a des gens qui, quand j'ai commencé à venir, franchement, et je le pense sincèrement, il y en a qui méritent vraiment de pouvoir vivre de leur création, de leur art, de leurs compétences, de leurs capacités, de ce qu'ils font, que j'ai vu ici. Il y en a qui le méritent vraiment. Alors aussi bien d'un point de vue dans la couture, dans la peinture, dans la musique. Alors depuis quelque temps, donc, je commence à connaître un peu les personnes. Et alors là, c'est le grand bonheur. Pour moi, c'est du bonheur. Franchement, c'est bête, mais je suis très contente. Même quand on me salue dans la rue, mais moi, ça me fait énormément plaisir. Je suis vraiment très heureuse. Franchement, j'espère que vraiment, ceux qui ont travaillé puissent avoir le fruit de leur travail, tout simplement parce qu'il y a du travail. Moi, j'ai vu ici vraiment un réel travail. Beaucoup, beaucoup, beaucoup, beaucoup, beaucoup. Vraiment, si je pouvais faire quelque chose, avec plaisir, pour aider ces créateurs. Voilà. Donc je suis ravie. Moi je suis ravie. Et à chaque fois que je suis venue, je suis très contente. Voilà. C'est vivant. Moi j'adore ça. Je préfère venir là que aller jouer avec les seniors à la belote ou je sais pas quoi. Voilà. C'est plus agréable. C'est vivant. Voilà. Et quand il y a un an peut-être ou deux ans où il était question de la fin du bail ici. Voilà. J'ai dit vous inquiétez pas. Ne vous inquiétez pas. On est qu'au début de la crise. Et j'ai raison. Et c'est pas fini. Donc vous êtes encore tranquille pour au moins un bon moment. Tranquille. Parce qu'il ne vendra pas sa grosse merde là. Pourquoi faire ? Le permis de construire, il l'aura plus. Il ne l'aura plus. Et même s'il l'avait, il n'aura pas ce qu'il a eu. Il ne pourra pas commercialiser au prix où il avait prévu. C'est terminé. Donc qu'il soit bien content que vous soyez là.
2: Ce discours-là, comme quoi le propriétaire devrait bien être content qu'on soit là parce qu'on fait du gardiennage, qu'on occupe son lieu, qu'on lui permet d'avoir un loyer, etc., etc. La première fois que je l'ai entendu, c'est de la bouche d'anciennes de la CIB lors de réunions. Une de ces personnes, c'est Simon.

0: Simon, il est musicien. Il est arrivé à la Sibérance en 2019, quelques mois après la création du lieu. À l'époque, c'était encore un squat. Aujourd'hui, il partage encore une chambre à la Cib, ici, à mi-temps, tout en vivant principalement en Corrèze.
1: Ce qui nous intéressait dans son témoignage, c'est ce qu'il raconte sur les débuts du lieu, comment le squat s'est transformé en quelque chose de plus stable et ce que ça a impliqué comme choix collectif.
2: Et à cet endroit depuis genre quelques mois après sa création. Donc je suis pas un des membres fondateurs de la Cibérance, mais je suis un des premiers bénéficiaires du lieu. Ça s'est passé en 2019 pour ma part. 2019, c'est l'année où je venais d'être diplômé de la IR, donc les Arts Déco Strasbourg. J'avais à l'époque un peu l'urgence de quitter Strasbourg parce que j'étais un peu déprimé par cette ville. Et ben le hasard a vraiment bien fait les choses parce que des rencontres un peu récentes à ce moment-là m'ont conduit à découvrir la Sibérance et le petit groupe qui commençait à se former autour de ce lieu. Et en fait, assez vite, je sais plus si c'est Amande ou quelqu'un qui m'a gentiment invité à considérer de prendre une chambre ici, comme je cherchais à quitter mon logement à Strasbourg. Et bah évidemment, c'était une chance inouïe pour moi, quoi, de trouver un logement dans ce qui était à l'époque un squat, donc pas de loyer, un espace avec beaucoup de potentiel pour développer des pratiques à la fois individuelles et collectives et tout ça. Du coup, genre c'était, enfin, on pouvait pas rêver meilleure opportunité en fin d'études d'art, quoi. Et la semaine où je suis arrivé, en fait, à la fin de la semaine, le propriétaire a toqué à la porte parce qu'il voulait faire une visite avec des locataires potentiels du bâtiment. Donc il a constaté de fait que, en fait, le bâtiment il était occupé et que ça allait être contrecarré un peu ses plans. Donc, moi je suis vraiment arrivé au moment où ce squat est entré en pourparler avec le propriétaire, qui au début était hyper hostile à notre existence, enfin, normale. Et par un hasard incroyable, en fait, on avait un ami qui vivait, enfin, c'était un voisin en fait qui vivait dans un squat à côté, dont je me rappelle plus très bien son oncle ou enfin une personne assez proche était un ami d'enfance du propriétaire, et son oncle qui était un peu, c'est un peu imprécis dans ma mémoire, mais c'était un peu un militant du droit au logement, enfin c'était un mec assez engagé politiquement, qui avait gardé un lien d'amitié avec ce mec qui lui était plutôt du côté opposé de la barrière, enfin qui était un propriétaire foncier, investisseur et tout ça. Mais donc par ce piston-là, en fait, on a réussi à genre entrer dans un mode de communication beaucoup plus apaisé avec le propriétaire, et seulement là il a considéré en fait l'idée qu'on puisse rester dans le lieu, sachant que nous on n'était pas opposés à payer un loyer éventuellement, parce que on privilégiait continuer ce qui était en train de démarrer ici plutôt que d'être ferme idéologiquement contre l'idée de payer pour occuper un espace à Paris, quoi. Cette souplesse-là nous a permis de négocier un prix entre ce que nous on a estimé possible de pouvoir générer comme argent avec ce bâtiment, en mettant en commun, en grosso modo, l'usage de toutes les personnes, voir un peu quel argent elles étaient prêtes à mettre pour occuper tel ou tel espace, et ce que le propriétaire réclamait. Donc au bout d'une petite négociation, on a trouvé un terrain d'entente. Ce qui est intéressant à dire et qui est notable, c'est que le contexte originel de création de la Sibérance, il est un peu plus large que juste ce bâtiment, parce que à l'origine, il y avait un deuxième lieu, voire même un troisième, qui se sont créés exactement au même moment. Il y avait un autre squat qui s'appelait la Normandie, qui était vraiment notre cousin, nos voisins. Et il y a une petite maison aussi qui s'est ouverte juste un tout petit peu après, pas très loin. Mais bref, en gros, ça constituait une forme de réseau d'entraide de personnes qui étaient dans la même démarche, en fait, et un peu dans les mêmes situations. Ce qui est notable, c'est les deux partis pris de ces deux groupes qui étaient chacun dans un ou l'autre bâtiment, où le groupe de la Normandie, lui, a pris le parti d'être plus radical sur les questions de squat et de occupation gratuite des espaces. Eux, ils refusaient l'idée de réfléchir à payer pour occuper des espaces vacants et des friches. Donc, en fait, ce groupe de la Normandie, il a continué à exister un peu dans des formes différentes, mais sur le cours des 5 ou 6 années qu'on suivit, notre groupe a perduré au sein des murs de la Sibérance, lui, il s'est toujours fait balloter d'un bâtiment à l'autre avec des conditions de vie plus ou moins compliquées, difficiles, mais toujours une motivation que moi j'ai vraiment toujours trouvé admirable de à chaque fois reconstruire de zéro un espace un minimum confortable, habitable et qui permette de travailler à chaque fois dans des nouveaux espaces. On n'est pas un squat à la Sibérance, mais on est le résultat d'un squat. En fait, genre, on n'aurait jamais pu accéder à la location d'un tel bâtiment en allant en constituant une asso et en allant poser des dossiers. En fait, la location de ce bâtiment, il a fallu l'arracher par le squat. Donc même si à l'heure actuelle on a, je sais pas comment dire, une occupation qui est plus légale qu'un squat, ça reste malgré tout le résultat de claim une friche industrielle par la force, entre guillemets, et de forcer le propriétaire à considérer de nous laisser dedans ou de nous virer, quoi. Mais en tout cas, de le mettre devant le fait accompli, parce que sans ça, on n'a aucun pouvoir de prétendre à un tel espace, quoi.
1: La CIB ne serait pas là sans le rapport de force initial du squat. Même si IL fonctionne ensuite dans une forme plus légale, cette origine-là reste constitutive. Et il décrit deux façons d'habiter cette position. Négocier ou ne pas négocier, sans juger l'une ou l'autre. Ce sont deux réponses différentes à la même question. Comment faire exister un espace quand on n'a pas les moyens de le louer ou de l'acheter au prix du marché?
2: Mais moi, si je remarque un changement que je trouve vraiment super important dans le lieu, il est plutôt immatériel. C'est plutôt dans la manière d'occuper le lieu, d'en prendre soin et de l'organiser, où il y a vraiment eu, je trouve, une transformation qui est arrivée assez tôt, mais qui a mis un peu de temps à arriver quand même, mais qui est liée à la transformation de l'atmosphère du groupe et comment on est passé d'une atmosphère un peu squat, assez masculine, assez un petit peu nihiliste comme ça, où on est dans une friche, on fait n'importe quoi, là c'est en train de devenir un lieu de vie, et puis en fait aussi, mine de rien, l'équipe elle s'est mec cisgenrisé un peu progressivement, et ça a beaucoup contribué à faire se remettre en question le soin et le mood insufflé dans le lieu, et à se donner, enfin à prêter beaucoup plus d'attention à bah, comment on prend soin du lieu, comment on prend soin des personnes, comment on gère une réunion, comment on fait attention au temps de parole, comment on est soucieux des voix qui sont peut-être moins audibles. Pour ce qui est de la répartition de la charge mentale entre les personnes de jour et les personnes de nuit, entre guillemets, donc entre les usagers du bâtiment et les habitants, habitantes, ça a été assez vite quand même un constat qu'il n'y avait pas une répartition enfin équitable dans la charge mentale de l'intendance, effectivement, de l'administration même du lieu, parce que ben en fait de fait on constatait que c'était plus difficile de faire venir aux réunions des personnes des ateliers que des personnes qui habitent sur place, parce que bah, de toute façon généralement elles sont là, donc les personnes qui vivent sur place, elles vont toujours ben c'est elles qui vont penser à sortir les poubelles, celles qui vont retrouver j'en sais rien moi la salle d'eau sale le soir, donc qui vont avoir l'obligation de la nettoyer pour pouvoir prendre leur douche ensuite. Vraiment, c'est les conditions idéales qui m'ont permis de atterrir dans la vie réelle après des études d'art, et de trouver l'espace et le temps de bien comprendre ce qu'il fallait que je fasse pour continuer mon chemin d'artiste dans la vie, qui est vraiment je pense, le défi le plus compliqué pour toutes les personnes qui aspirent à devenir artistes. En fait, il y a une forme de professionnalisation de ce métier qui est véhiculée par l'école, qui ressemble en fait dans 90% des cas pas du tout à ce que vont expérimenter les personnes une fois qu'elles vont sortir. En fait, c'est un modèle de professionnalisation qui est réservé à une minuscule élite de personnes qui auront la chance de faire une carrière comme on peut se l'imaginer dans l'art, mais la plupart des personnes, en fait, elles ont une existence qui va leur sembler hyper absurde, parce que en fait, personne ne les attend, personne n'a besoin d'elles, et en plus, ce qu'elles vont pouvoir essayer de faire va jamais rapporter un copec. Donc c'est vraiment une situation que vivent à peu près toutes les personnes qui aspirent à être artistes. Donc voilà, enfin moi c'était vraiment je suis hyper reconnaissant d'avoir bénéficié de cette chambre et de ces conditions matérielles d'existence qui m'ont permis ben de réfléchir un peu plus sereinement à ce qu'il fallait que je fasse de ma vie.
0: Peut-être que c'est aussi ce que Cathy voit de l'extérieur, quand elle dit qu'il y a des gens ici qui méritent de vivre de leur art.
2: La précarité des conditions de logement ici, en termes d'échéance, devenait un peu trop insécurisante, peut-être dans la phase de vie où je commençais à entrer. Le fait de, ben, en fait, jamais savoir un an à l'avance si il allait falloir récupérer toutes ses affaires et partir on ne sait où avec, commençait à devenir un peu trop éreintante pour mes nerfs. Voilà, donc on a traversé plusieurs moments d'urgence où on était quasiment persuadé qu'on allait se faire virer. Enfin, et à juste titre, parce que c'était ce qui était censé arriver. Voilà, mais par contre, la Sibérance, j'étais pas non plus prête à la quitter complètement, parce que c'est vraiment un lieu auquel je suis super attaché, Et à présent, je partage une autre chambre avec trois personnes. Enfin, on est trois en tout, pardon, donc avec deux autres personnes. Initialement, on est trois personnes à être parties en même temps, trois personnes qui sommes arrivées à peu près au même moment, donc des personnes du début, qui sommes parties au même moment, je pense un peu pour les mêmes raisons. Et on a quand même décidé et la collectivité a consenti à ce qu'on puisse garder une des chambres à trois pour pouvoir faire une sorte de pied-à-terre où on peut quand même revenir ici et garder un lien avec ce lieu et puis garder un lien avec Paris qui est quand même l'endroit où pour la plupart de nos activités professionnelles on est obligé d'être là un minimum quoi. J'ai beaucoup plus de mal à, je sais pas comment dire, à imaginer le chemin qui mènerait à cette pérennisation, donc en vrai qui passerait par un rachat du bâtiment. Moi, genre, je trouve, enfin, je sais pas comment dire, je trouve que c'est une utopie qui me fait trop rêver. Il y a une sorte de monopole. De la ce qu'on appelle la transition urbaine, donc c'est le fait de réemployer de manière transitoire des friches en Île-de-France. Donc il y a des organismes qui se sont spécialisés là-dedans en fait et qui travaillent vachement main dans la main avec les bailleurs publics ou privés qui ont besoin de valoriser ces friches le temps que des projets fonciers ou immobiliers ou que sais-je se mettent en place. Et ces organismes-là qui se sont fait une spécialité en fait ils ont un peu le monopole parce qu'ils récupèrent toutes les friches et c'est vraiment des intermédiaires que moi je juge un peu inutiles et qui ne font que gonfler le prix des loyers entre les artistes et les gens qui occupent et font vivre vraiment ces lieux et puis les bailleurs de l'autre côté. Et donc voilà, j'aurais aimé que la cible puisse devenir un exemple d'un modèle qui court-circuite ce truc-là où c'est un dialogue direct entre les bailleurs et les artistes et les occupants des lieux, quoi. Mais par contre, s'il y avait moyen de conserver la cyber en tant que lieu et bâtiment et tout, ce serait un rêve incroyable. Je kifferais trop.
1: Ce que ces deux témoignages ont en commun, c'est une réflexion sur ce qui permet à un lieu d'exister dans le temps. Pour Cathy, c'est une question d'héritage, au sens littéral, les maisons qui se transmettent et de rapport de force économique qu'elle suit de très près. Pour Simon, c'est une question de conditions matérielles et de négociations pragmatiques, jour après jour.
0: Et dans les deux cas, la menace n'est pas abstraite. Elle est dans les prix des loyers commerciaux, dans les baux qui ne se renouvellent pas, dans les permis de construire, dans les intermédiaires qui s'intercalent entre celles qui ont besoin d'espace et celles qui les possèdent.
1: La Sibérance est menacée d'expulsion depuis l'été 2024. On fait cette émission depuis ces murs, et c'est aussi une façon de documenter ce qui existe avant que ça change ou pour que ça continue.
0: Dans les prochains épisodes, on vous reparlera de la CIB, mais on ira aussi chercher d'autres histoires, d'autres lieux, habités, quittés, transformés, et notamment le quartier d'enfance de Sophie.
1: Merci d'avoir écouté « Les murs ont des racines ». 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
0: Pour les transitions, vous avez pu entendre les chants d'une mésange bleue, prise depuis le jardin de voisins-voisines de la Sibérance, ainsi que les sons Soft Bells et Drama Breakcore.
1: Merci à Cathy et Simon pour leurs réflexions et le temps partagé. On vous laisse sur une écoute de Subdwarf, un son de DJ Startup, le projet musical de Simon.

Je pense que l'avenir est aux jeunes, mais ils ont aussi besoin de l'histoire pour pouvoir s'appuyer dessus. Non pas pour revenir en arrière, surtout pas, ne jamais essayer de revenir en arrière. Mais vous allez pouvoir utiliser tout ce que vous avez, tout ce que vous entendez, tout ce que vous savez, tout ce que vous apprenez, l'utiliser pour faire un monde meilleur. Parce que là, je trouve qu'on ne travaille pas dans notre intérêt. Je regrette, la rue, elle est à moi, les trottoirs sont à moi, les jardins publics sont à moi, aujourd'hui je les réclame.

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1: Salutations à tous les habitants du vaisseau Terre. Vous écoutez Cyberflem. C'est un moment un petit peu particulier parce que c'est la fin de la saison. Et on se demande si c'est la fin de l'émission ou non. Donc voilà, ça fait 2 ans ou 3 ans, je me souviens plus, 3 ans. 3 ans qu'il y a cette émission. Et là, je suis très content, on finit la saison. Et j'espère pas l'émission avec Charlotte Sarian. Salut Charlotte.
2: Salut Baya, salut tout le monde. Merci de m'accueillir sur votre émission, c'est trop cool, trop contente.
1: Et comment tu vas?
2: Écoute, ça va.
1: En toute franchise, on a le droit de ne pas aller très bien aussi.
2: Écoute, je suis en transpiration là, je suis en train de fondre, mais ça va, écoute. Sinon, ça va, très chaud, mais trop contente d'être là et de répondre à vos questions.
1: Et toi, Jules, comment ça va?
3: Salut, moi ça va super. En transpiration également. Mais on va réussir à aller au bout de cette émission, je pense. Hein. Je pense qu'on va réussir.
2: Ouais. Et il y a un ventilo à côté, donc c'est parfait.
1: Et en tant que dernière émission, là, je me suis dit vraiment, c'est full freestyle. Et je pense que par rapport à ta pratique, on aura plein de questions qui vont venir petit à petit. Mais est-ce que tu peux déjà nous dire comment est-ce que tu occupes ton temps dans ta vie en général ?
2: Alors, mon temps. J'occupe principalement mon temps, mon activité principale, donc c'est la musique. La musique, mais sous plein de formes différentes. C'est ça que j'aime bien aussi. J'ai, avec le temps, développé une pratique un peu hybride. Faire de la musique, fabriquer des instruments de musique, des objets hybrides, électroacoustiques. Faire des compositions, composer pour moi-même, développer un peu des formes aussi de... Donc composer et développer des formes de diffusion, de vidéos en lien avec ma musique. Des formes d'images aussi, plastiques, etc. Mais ça viendra aussi après. Là, en ce moment, je suis en train de faire ça. Sinon, je compose aussi pour des artistes, des cinéastes, pour des films et du spectacle vivant. Ou sinon pour des expositions. Et je donne aussi des cours de création sonore pour des jeunes dans des collèges, principalement à Saint-Denis. Voilà, donc je développe ça, toute cette pratique un peu multifonction, quoi, couteau suisse.
1: Moi, j'ai l'impression que tu as peut-être déjà répondu à la question que je voulais poser juste après, mais c'était comment est-ce que tu gagnes de l'argent ? C'est plutôt dans les... Tu gagnes beaucoup d'argent avec ta pratique, tes compositions, tes concerts, ou c'est plutôt les activités un petit peu annexes, comme la composition pour d'autres personnes ou des ateliers, ou comment c'est réparti ?
2: C'est ça, c'est un peu réparti en...
1: 50-50 ?
2: Oui, voilà, on peut dire, ouais, voilà.
1: Bravo.
2: Mais bon, pour l'instant, c'est le début, donc je suis un peu, j'ai coupé une activité, un travail alimentaire, quoi.
1: C'était quoi ?
2: Et je travaillais dans un musée, je faisais des missions d'accueil, tout simplement.
3: Et là, j'ai l'impression que tu nous as décrit toutes les activités professionnelles que tu peux avoir ou qui peuvent te rémunérer.
2: Ouais.
3: Est-ce qu'en dehors de ça, tu as d'autres pratiques qui te prennent du temps un peu, auxquelles tu consacres du temps ?
2: C'est ma pratique personnelle qui est une pratique... c'est tout un processus, d'abord de fabrication d'objets, d'instruments, d'expérimentation. Je prends beaucoup de temps à expérimenter. L'acoustique et lié à l'électronique, au numérique. La composition aussi, parce qu'après j'essaie avec toutes ces expérimentations sonores de créer des compositions plus écrites, on va dire. Il y a aussi la pratique de la performance. J'écris des performances avec une idée derrière souvent et un peu de manière un peu aussi dramaturgique, plus avant que maintenant, mais oui, un peu avec un début, une fin, des événements qui arrivent, des personnages représentés par tel son, des ambiances, des paysages. Et j'ai aussi... et voilà, et donc j'ai ça et une pratique aussi que je développe. Moi, il faut savoir aussi que j'ai une pratique de vidéo. À la base, j'avais une pratique de vidéo et je faisais des films que j'ai un peu mis de côté pour être full musique. Mais là, je suis en train de remanier ça et de le mettre en lien avec ma musique et créer des supports et voilà, un support en plus d'images. Voilà.
3: Ok. Et donc, toute cette pratique artistique, est-ce que tu saurais un peu nous décrire comment tu la nourris ? C'est quoi tes inspirations ? C'est quoi qui te donne envie de créer ou de...
1: Oui, moi, j'allais dire peut-être plus simple, pourquoi tu fais de la musique ?
2: Alors, deux questions hyper intéressantes. Donc, pourquoi je fais de la musique ? Et après, je vais en venir sur mes inspirations. Pourquoi je fais... en fait, je trouve que la musique, pour moi, c'est... C'est vraiment l'art qui me sensibilise le plus, qui me touche le plus, qui, dans ma vie, a été l'art le plus significatif dans certains moments de ma vie, mais aussi en tant que de création. J'ai commencé tout de suite avec ça, par la fabrication d'objets, trouver des sons, etc. Et en fait, je trouve que c'est aussi un art qui est beaucoup, qui est très intuitif, enfin je trouve, hein, c'est mon avis, il y a une intuition, il y a une... je trouve qu'il est hyper intéressante, un lâcher prise en fait, dans le son et dans la musique, qui fait que je trouve que c'est assez pur en fait comme manière de créer, plus que dans d'autres, comme je disais avant que je faisais un peu de vidéo, tout ça, ça demande toujours un processus plus réfléchi, plus... cadré, pour moi, ouais, voilà, c'est ça, c'est cette intuition. Voilà.
1: Et les moments importants, tu disais des moments importants dans ta vie, c'était quoi ? Si c'est pas indiscret, si t'as pas envie de répondre, tu peux ne pas le faire.
2: Des moments, oui, c'est des moments cool comme des moments moins bien et des moments où on est plus sensible, on est plus, comment dire, on est plus... plus à vif et je trouve que la musique permet aussi de plonger... de donner en fait son énergie dans quelque chose, de donner son imagination, son énergie dans quelque chose d'assez beau, plutôt que de la donner dans quelque chose de...
1: D'assez laid.
2: Voilà, c'est ça. Enfin, voilà. Et pour ce qui est aussi de...

0: une image après une autre et ça va donner un sens, un langage, une forme après une autre. Et du coup, c'est comme ça que je vois aussi la musique. C'est un son avec un autre donne une certaine forme de langage. Et il y a le rythme aussi qui vient créer ça, quoi. Enfin, qui vient... Voilà.
1: Et tu as une mémoire plutôt visuelle ou auditive ? Parce que ce que tu me racontes, la succession d'images, je me demande si quand tu, ta représentation du monde, elle est plus visuelle ou auditive, ou ni l'un ni l'autre. Tu n'as jamais réfléchi.
0: Alors, pour la mémoire, alors je dirais que je suis beaucoup plus sensible au son. Je suis beaucoup plus sensible au son. Je suis très sensible, par exemple, à la ASMR ou des choses comme ça.
1: D'accord.
0: Ouais. Je sais qu'il y a des gens qui n'aiment pas là, les bruits de bouche et tout. Moi non plus, j'aime pas. Enfin, il y a certains sons que j'aime bien. Mais, en tout cas, voilà, au son environnant, à la musique, il y a vraiment... Mais justement, ça ne s'arrête pas là parce que justement, voilà, il y a un truc qui m'intéresse dans le son, la musique, c'est que ça déploie tout un imaginaire, en fait. Imaginaire, ça vient d'image et ça déploie, en fait... un imaginaire tant individuel, selon ce qu'on vit, selon ce qu'on voit, ce qu'on vit, en fait, non, tout simplement, mais aussi collectif. Je dirais que oui, je suis plus sensible au son qu'à l'image. Mais le son, en même temps, c'est un peu lié, voilà.
2: Est-ce que tu as un peu de souvenirs liés au son quand est-ce que ça a apparu un peu dans ta vie d'en produire ou de vouloir en produire ou d'un souvenir comme ça qui te reste ?
0: J'ai fait mes premiers instruments, je sais pas, à l'âge de peut-être 19 ans. Mais il m'a fallu du temps, en fait, pour me rendre compte que... au-delà de fabriquer des instruments, des objets musicaux, que je pouvais composer vraiment de la musique avec. Ça a été un peu plus long de pouvoir utiliser même des logiciels, comprendre comment ça fonctionne, etc. Ça, c'était plus long.
1: Et t'es plutôt dans la team autodidacte ou alors t'as fait pas mal de formations, t'as appris ça avec des gens parce que j'imagine si tu parles de montage comme le cinéma, la fiction, etc., c'est que t'as dû peut-être expérimenter ça par toi-même ou c'est juste des références esthétiques, si je puis dire ? La construction, par exemple, tes instruments, j'imagine c'est technique, quoi. Faut manipuler de la matière, des choses. Et t'as appris ça seul ?
0: Oui, j'ai développé cette pratique-là parce que j'étais sensible à ça, quoi, en quelque sorte. Après, donc j'étais aux Beaux-Arts, donc j'avais sous les mains quand même. On a des espaces de travail. On avait par exemple atelier métal, atelier bois, atelier peinture. Enfin voilà. Donc là, à ce moment-là, c'est là où on a appris. Pareil, atelier, il y avait aussi un studio numérique avec
1: c'était les Beaux-Arts de Paris ?
0: Voilà, avec des salles de montage de films, voilà. Et puis on avait aussi des professeurs intervenants qui nous aidaient, voilà. Donc j'ai pu développer ça, ouais. Ces techniques-là, mais oui, après ça vient, après c'est moi aussi qui... On a ces outils-là, mais c'est nous qui faisons que, voilà, selon ta sensibilité, selon vers là où tu veux aller, c'est toi qui expérimentes ce que tu veux expérimenter, quoi.
1: Ok, j'ai une petite question, mais après peut-être c'est indiscret, mais moi j'aime bien, parce que peut-être ça peut donner du contexte, mais ouais, c'est ton contexte familial, ou quand tu as grandi, quoi le rapport, peut-être ça, est-ce que tu as été pas mal nourri au niveau de la musique, est-ce que c'était un milieu, je sais pas, social modeste, pas modeste, enfin moyen, quoi, mais pour imaginer ta trajectoire, comment quelles armes t'avais, je sais pas, dans l'enfance, dans le cercle familial.
0: Au niveau de la musique, non, c'était plutôt assez normal. Ouais. J'ai pas eu de... Mes parents font pas de musique. Ah si, alors si, si, si, je dis n'importe quoi. Alors si, justement... ma mère qui jouait du piano, elle a arrêté après, mais si, elle a été au conservatoire. Et en fait, j'ai tous mes oncles, mon papy aussi qui faisait de la musique.

0: de la guitare, beaucoup la guitare un peu. Donc voilà, oui, donc il y a quand même un background musical. Si, par rapport à ça, beaucoup de musiciens, souvent mes oncles, tout ça, c'était en autodidacte, qui jouaient très bien de la guitare, tout ça, et mon papy qui jouait de la mandoline aussi, et qui jouait aussi une guitare orientale, je sais plus, j'ai oublié le nom. Et ma mère aussi qui jouait très bien du piano, qui était hyper douée et tout, mais après elle a arrêté. Donc oui, il y a ça, peut-être ça a un peu forgé, mais sinon au niveau de l'écoute musicale, j'ai pas été influencée par mes parents, quoi. On écoutait aussi un peu de variété française, enfin des choses connues, voilà. Mais sinon, j'écoutais pas mal du rap quand j'étais au collège.
1: C'était quoi ?
0: C'était à l'époque, ouais, tout ce qu'il y avait, donc Sniper, Booba, L.I.M., il y avait quoi, La Fouine, voilà, tout ce qu'il y avait à l'époque, c'était ça, quoi.
2: Et moi, toujours dans cette idée de se rencontrer un peu, je me demandais, tu as parlé vite fait de logiciel, est-ce que tu as un logiciel préféré ?
0: Ableton.
2: Ok. Ouais.
1: Tu aimes vraiment bien le logiciel ou c'est celui que tu utilises le plus ou tu as vraiment une affection pour ce logiciel ?
0: En vrai, oui, je l'aime bien. C'est le logiciel qui me permet de composer. Et voilà, en fait, j'ai appris à composer sur Ableton. Donc, je continue à l'utiliser et je l'aime bien. Je n'ai pas vraiment essayé d'autres logiciels, à vrai dire. Mais voilà.
2: Et même question pour un site web. Est-ce que tu aurais un site web est-ce qu'il y a un site web que tu consultes souvent et qui te plaît beaucoup ?
0: Un site web pas vraiment. Là, comme ça, ça me vient pas.
1: C'est vrai que c'est fou cette question, mais nous, ma génération, t'allais beaucoup sur des sites web et maintenant on est beaucoup sur les plateformes, quoi. Et que souvent, quand je pose cette question-là, c'est vrai que les réponses, elles sortent pas automatiquement.
0: Ouais.
1: Ça vient après.
0: Ouais.
1: C'est pour ça qu'on la pose. Hein. On aime bien mettre les gens en difficulté, gentiment.
0: Non, c'est intéressant, mais ouais, là, comme ça, c'est vrai que je vois pas. J'ai pas un site en particulier qui me vient en tête.
2: Et moi, j'aimerais bien poser la question aussi de. Tu parles beaucoup de fabrication d'objets, et est-ce que tu as un outil préféré, quoi ? Est-ce que tu pourrais nous le décrire aussi, s'il est particulier ?
0: Un outil.
2: Une scie, un
1: fer à souder.
2: Un fer à souder.
1: Un maillet.
0: Une meuleuse, ouais, j'aime bien les meuleuses. J'aime bien les meuleuses.
1: T'es quelle marque ? T'as pas les trucs sans fil ou...
0: Ah non. Pas à ce point-là. Ouais, non, une meuleuse, ouais, j'aime bien la meuleuse, ouais. Ça ponce.
1: Ça fait très très peur les meuleuses. Moi j'ai toujours très très peur quand j'en ai une.
0: Ouais, c'est. Ouais, mais après, on s'habitue.
2: Moi, j'aimerais bien commencer à poser un petit peu des questions justement sur ces instruments-là dont tu nous parles un petit peu depuis tout à l'heure. Est-ce que tu pourrais nous décrire un peu cette pratique-là que tu as ?
1: J'ai oui dire que c'était des artefacts même.
0: Oui, j'aime bien ce mot. Quelqu'un a utilisé ce mot une fois en parlant de mon travail et j'ai trouvé ça cool. Donc j'ai gardé ce mot. C'est des objets. Alors voilà, donc il y a tout un processus. J'en parle comme objet, mais en vrai, je pourrais les définir par plein tellement de choses. Instruments de musique, objets musicaux, artefacts. Je les considère aussi au-delà d'objets qui font du son comme vraiment une pièce artistique plastique. Comme presque sculptural en fait, parce que c'est la même démarche en fait. Il y a tout un truc, oui, il y a l'aspect musical, technique, mais il y a aussi l'aspect réflexif, l'aspect, la forme de l'objet, la recherche plastique en soi. Quand je fabrique un cristal de voix, j'avais une idée derrière de voilà, le son en tant que matière mémorielle. En tant que voix cristallisée dans une matière et du passé, du coup, qui serait cristallisée, qui ressurgirait dans le présent. sous forme de, voilà, en soufflant dedans. Enfin, il y a tout un truc par le souffle, par la manipulation d'un cristal. Et en fait, voilà, c'est... Donc, il y a tout ça aussi derrière. C'est comme ça que je l'ai pensé. Et
1: tu peux développer, c'est quoi un cristal de voix ?
0: Alors, donc, le cristal de voix, c'est un cristal... Donc, c'est fait en acier. Hein. Mmh. C'est une sorte de... C'est une sculpture. Hein. C'est un objet qui est assez lourd. Et du coup, j'utilise ma voix dedans, j'utilise mon souffle et je modifie aussi à l'aide de... J'utilise beaucoup la synthèse modulaire granulaire. Donc c'est grâce à ça aussi que je modifie, je relie cet objet à des synthétiseurs modulaires granulaires et je modifie ma voix. Je peux la triturer, la granuler, voilà, faire plein de choses avec moi.
2: Est-ce que tu pourrais te lancer dans une petite audio-description visuelle de à quoi ressemble ce cristal ?
0: Oui, alors c'est un cristal avec plein de petits cristaux en pique, enfin en pique, en... Comment on pourrait appeler ça ? Polygone peut-être, de forme polygonale et à la fin il y a un bout piquant. Donc des cristaux quoi, c'est des cristaux qui partent un peu dans tous les sens, en acier, donc de couleur plutôt argentée, donc c'est un peu une sorte de cristal un peu cosmique. Enfin, on trouve... Si, alors ça ressemble, si, alors pour si je dois le comparer à quelque chose qui existe, ce serait de la, c'est un, alors, merde, j'ai oublié le nom, ah, il y a un nom de cristal qui est argenté et qui est
1: métallique.
0: Ouais, un
1: moi
0: peu.
1: Je vois ouais. Ce que c'est, mais j'ai pas le. J'ai pas
0: le nom, j'ai oublié, je l'avais le nom. Et c'est métallique, oui, un peu. Et en fait, ça, c'est presque miroir aussi. C'est un effet réfléchissant, c'est super beau. Après, ça a pas cette même forme-là. J'ai oublié le nom, mais on peut, si on regarde sur Internet, cristal argenté, je pense que. Et donc ça m'a inspiré beaucoup aussi. Enfin voilà, plein de choses qui m'ont inspiré. Mais voilà. Et en fait, donc je le porte à l'aide de mes deux mains parce que c'est assez lourd. Ou sinon, je le pose sur un pied, un trépied en fait. Voilà. Et du coup, je l'utilise avec ma voix. Et voilà.
2: Et est-ce que tu as dû... du coup, c'est un instrument que tu as construit au fur et à mesure, sans plan à la base. Comment tu t'es lancé là-dedans ? C'est quoi qui t'a démarré là-dedans ? Ou tu t'es dit la première étape quoi, de travail
1: Est-ce que tu avais déjà l'idée de « je veux faire ça comme ça » ou ça vient un peu par itération, petit à petit, tu fais des tests ou...
0: Oui, c'est venu après. En fait, à la base, je voulais utiliser un téléphone coincé dans un cristal. Enfin, je sais pas, j'avais une idée un peu plus complexe. Et en fait, petit à petit, je me suis dit que c'était un peu compliqué. Et puis, et le cristal, en fait, j'aime beaucoup. J'aimais bien en fait l'idée d'une matière inorganique, enfin regarder un peu, enfin j'ai, ouais, j'aime bien toutes ces, de voir un peu. J'étais allée au musée de minéralogie aussi, de la minéralogie, et ça j'étais assez attirée par.
1: C'est au Luxembourg ça, non ?
0: Non, il y en a à Paris, il y en a à Paris. Et en fait, je sais pas, j'ai eu ma période un peu pierre, cristaux, tout ça. Donc j'ai fouiné un peu. Enfin, je suis restée à divaguer un peu dans des espaces comme ça. Et en fait, comme j'ai un rapport, alors il y a aussi le rapport son mémoire. Je travaille aussi beaucoup sur la mémoire en général, etc. Et comment ça se transmet, comment ça se garde, etc. Et je trouvais que le lien matière inorganique comme ça et le lien, enfin voilà, j'ai fait ce lien là et je sais pas comment, enfin voilà, je pense que ça m'est venu un peu petit à petit. Et puis j'ai fait aussi beaucoup d'expérimentations avec du métal aussi, c'est ça aussi, ouais, j'ai beaucoup expérimenté le métal parce que je fais beaucoup de métal, de soudure, de trucs, Donc voilà, c'est aussi des expérimentations personnelles.
2: Est-ce que les expérimentations, elles passent par plusieurs plâtres ou est-ce que c'est une pièce qui progressivement prend forme et te convient de mieux en mieux ?
0: C'est ça, c'est une pièce qui prend forme de voilà, petit à petit et c'est assez long parce que il y a toujours. En fait, c'est infini en fait le processus. Il pourrait toujours durer jusqu'au moment où on veut que ce soit fini, mais en soi, ça pourrait continuer et créer un objet un peu infini quoi. Mais oui, non, voilà, c'est petit à petit quoi. Ouais.
2: Et toute cette construction, est-ce que tu as la place de le faire chez toi ou tu dois te déplacer dans des endroits spécifiques est-ce que ça...
0: Ça dépend. Au début, je faisais beaucoup chez moi. Et après, puis après j'ai dû le faire dans des espaces différents, des Fab Labs, des trucs comme ça. Mm-hmm. Voilà, des ateliers, des... Voilà.
1: Et ces instruments artefacts là, j'imagine si tu as choisi ce nom, artefacts, c'est pas un hasard, mais de quoi ils sont chargés ou toi, c'est quoi l'histoire que tu racontes ou tu te racontes avec ?
0: Il y a beaucoup un lien avec la forme, de l'instrument. Donc il y a ce cristal, comme j'ai dit, voilà, ce lien où.
1: Est-ce que tu vis dans un jeu vidéo un petit peu ou pas du tout ?
0: Oui, il y a ce lien-là quand même. Il y a ce lien-là. Et en fait, oui, alors du coup, là, je vais parler d'autres instruments. Donc, ceux que je mets sur mon bras, c'est comme. Donc, c'est des instruments, des sortes de prothèses, mais en même temps, j'ai pas envie que ça fasse trop robot ou un délire un peu. Mais oui, c'est. Je sais plus ce que c'était comme question, mais
1: C'est quoi l'univers en fait, si je puis dire, qu'il y a derrière tes instruments. Et donc c'est pour ça que je faisais l'analogie avec les jeux vidéo, quoi, un
0: oui.
1: monde imaginaire ou
0: oui,
1: comme tu parlais de cristaux. Enfin voilà quel
2: le cosmos.
0: Voilà, oui voilà.
1: C'est ça. Je voulais que tu parles de ça, de ta mythologie.
0: Oui ma mythologie. Bah oui alors waouh c'est. Il y a beaucoup de choses derrière. Le cinéma d'animation. Le cinéma, le jeu vidéo aussi, tout peut, et la littérature aussi.
1: Tu peux citer une ou deux œuvres de ces trois domaines que tu as donné ?
0: Alors, qu'est-ce que je pourrais dire ? Pour ce qui est mythologie un peu personnelle, c'est vrai que, et dans le traitement du son, par exemple, les films de Miyazaki, je trouve qu'il y a un lien entre imaginaire collectif et imaginaire personnel à lui et il développe toute sa mythologie etc et en fait aussi tout ce qui est du son, des êtres imaginaires il y avait un peu ce il y a un peu ça aussi dans, enfin je m'inspire beaucoup de cette manière de créer parce que dans mes sons aussi j'imagine des petits êtres un peu imaginaires qui communiqueraient les uns avec les autres et souvent il y a beaucoup de glitch, de dans ma pratique, de petits glitchs, de bruitages, de sons un peu trafiqués qui viennent un peu de voix. Et donc, il y a beaucoup ce truc un peu ouais, d'être imaginaire qui...
1: Ah, donc c'est un double sens, ce côté artefact, quoi.
0: Ouais.
1: Moi, au début, je le prenais juste comme un objet voilà, qui est arrivé, qui est un petit peu magique. Mais il y a aussi le côté sonore dans ce que tu dis, des choses qui réapparaissent, la mémoire. J'avais pas fait ce lien-là.
0: Mm-mm. Oui, et puis... oui, il y a ce lien mythologique. Je sais plus ce que je voulais dire, désolé. Ouais.
2: Et tu parles de mémoire collective et mémoire plus individuelle. Est-ce qu'il y a ça aussi dans ton travail ? Ça fait écho, toi, tu donnes des choses de toi là-dedans et tu ramènes un peu des mythologies sonores plus larges ou t'essayes de communiquer quelque chose ?
0: Oui, alors déjà, ce qui m'intéresse aussi, c'est de savoir quel genre d'imaginaire... va produire tel son les uns à côté des autres, quel genre d'histoire ça va produire, quel genre d'histoire on va se raconter aussi en écoutant tel son avec tel son dans une dramaturgie musicale. Il y a ça, et oui, en fait, j'essaye, ouais, il y a aussi, oui, comme une... c'est forcément, oui, il y a forcément aussi un peu le truc de la volonté de création d'un personnage un peu hybride avec avec ses objets sur le bras, etc. Mais en même temps, j'ai pas envie qu'on fasse trop le lien avec l'aspect un peu robotique, etc. Ouais, voilà.
2: Et d'ailleurs, est-ce que tu peux nous décrire un peu plus ce que tu as sur les bras en concert ? Parce que là, tu nous as surtout parlé du cristal, donc que tu prends soit dans les mains, soit sur un pied. Et en plus de ça, sur les bras, tu es équipé aussi d'autres objets, d'autres œuvres, comme le cristal.
0: Oui, alors, donc il y a deux instruments notamment. Il y a le. Donc, je l'ai appelé donc, en anglais Arm Shield. Le bouclier de bras, et justement c'est ça aussi, ça fait référence à cet instrument. Donc c'est un instrument que je porte sur le bras qui est en acier, et je joue, il y a des tiges que je fais frotter avec un archer, donc ça crée des vibrations, des notes. Et en fait il y avait cet aspect là, bouclier de bras en fait, où je l'ai un peu vu comme un bouclier un peu encore dans l'imaginaire, un peu comme un bouclier, comme si des notes de musique allaient créer une sorte
2: de protection,
0: voilà, de vibration musicale et de protection d'énergie mystique. Donc voilà, ça, et en plus bon, la forme s'y prête bien parce que les tiges sont assez longues, elles sont je le porte devant moi, donc enfin il y a un truc donc c'est, il y a un peu ce truc aussi d'inspiration de jeux vidéo, des personnages un peu qui se baladent et qui à travers des quêtes etc. qui s'équipe, donc c'est ça aussi, ça vient de là. Et donc moi, je me suis équipée de ce bouclier de bras musical, et j'en ai un autre aussi qui s'appelle le Spiral Drone. Et pareil, c'est une sorte de prothèse en acier que je porte sur mon bras gauche. Et là, pour le coup, la forme, c'est une forme de spirale en fait, donc d'où son nom, et qui fait plutôt des sonorités en drone très longues, des sons, mais aussi. Alors, ce qui est intéressant aussi avec ces instruments, c'est que selon comment je bouge mon corps. Donc il y a un rapport aussi au corps qui m'intéressait et à l'aspect performatif. Ça va créer des sons différents. Par exemple, cet instrument, si je saccade mes gestes, ça va créer des sortes d'interférences. Au contraire, si je relâche mon bras et que je joue plus en détente, ça va plus créer des sons en drone. Voilà.
1: Et ça te fait beaucoup vibrer, toi, quand tu l'utilises ou pas tellement, quoi ?
0: Si, en fait, si, parce que... Alors, il y a une concentration à avoir. En plus, bon, c'est pas des vrais instruments qui ont été pensés. Qu'est-ce qu'un vrai instrument ? Mais c'est surtout que il y a une certaine manière de l'utiliser, et c'est comme un. Ouais, il faut dompter un peu le truc, et donc il y a certains gestes. Il faut avoir une certaine tenue et une certaine détente. Enfin, voilà, savoir quel geste. Il y a des gestes précis et voilà, il y a une tenue du corps aussi précise à avoir. Et par exemple aussi, j'en ai un autre. Donc c'est le keyboard fluide, en anglais. Ça se joue avec de l'eau sur les mains. C'est des tiges qui sont, et donc par les vibrations en fait de l'eau sur mes mains, ça vibre. Là, par exemple, cet instrument, si je me lave pas les mains aussi, il faut que je me lave les mains pour que mes mains soient très sèches et que je puisse vibrer. Sinon, ça marche pas, quoi.
2: Et c'est vraiment de la création d'instruments, donc tu es obligé aussi d'apprendre les gestes qui fonctionnent bien avec, et toutes ces choses de comment l'animer, comment jouer. Et moi, ça me fait un peu me poser la question de comment est-ce que tu te lances du coup dans le live. Est-ce que tu as un scénario pour vraiment t'appuyer sur des points, ou est-ce que tu vas en full impro, tu te concentres sur le geste, et c'est ça la performance, c'est ça qui est important pour toi de montrer.
0: Justement, c'est hyper intéressant comme question, parce que ça a été un peu tout mon questionnement Est-ce que j'installe une dramaturgie dans mon corps, dans mes gestes? Est-ce que je théâtralise mes gestes ou est-ce qu'au contraire, je reste dans l'improvisation? Ça a été beaucoup une question que je me suis posée. J'ai essayé un peu les deux et en vrai, ce qui ressort, c'est que j'ai pas envie de théâtraliser mes gestes. Enfin, j'ai pas envie. Parfois, si... j'ai envie de rester simple, en fait, dans cette... Je suis plus une... j'ai plus envie de rester dans ma... En live, en tout cas, pour l'instant, dans ma position de musicienne, d'artiste sonore, et de pouvoir, en fait, voilà, de pouvoir vivre le moment sans me dire « Ah, parce que c'est aussi beaucoup de questions. Ah, à ce moment-là, il faut que je fasse ça, il faut que je fasse tel geste et tout. » Et je pense que ça détériore un peu l'instant, en fait, aussi. L'instant que j'ai avec les gens, l'instant de pouvoir créer de la musique et en direct, etc. Donc, de plus en plus, je privilégie quelque chose de plus improvisé et de plus lâché. Mais après, bon, l'improvisation, c'est quand même compliqué. Enfin, c'est beaucoup d'entraînement. Mais j'espère de plus en plus aller vers l'improvisation, en fait.
1: Et est-ce que ça te stresse de faire des lives? Est-ce qu'il y a une dimension, comme tu dis, que c'est des prothèses, tu t'équipes? Est-ce que psychologiquement, toi, ça te fait quelque chose ou pas?
0: Oui, il y a beaucoup de stress. En fait, ouais, il y a beaucoup de stress parce que il y a l'aspect musical, préparer, voilà, tout ce qu'on va jouer, mais il y a aussi l'aspect technique. Et l'aspect technique aujourd'hui, ça me prend beaucoup. Enfin, ça me prend. C'est un gros aspect que j'aimerais bien mettre de côté à un moment et. Enfin bon, je sais pas.
1: Tu peux décrire quand tu dis technique, quoi, c'est le fait de transporter, de commencer.
0: Alors il y a ça, il y a le fait de ranger, de tout ranger, transporter, réinstaller, savoir que tout va bien, les câbles, les trucs.
1: C'est qu'il faudrait quelqu'un
0: pour t'aider. Le son, le mixage.
1: Dans l'absolu ou non, tu te dis juste que c'est vraiment.
0: Peut-être. Je suis en pleine réflexion là par rapport à ça. Je suis en pleine réflexion, mais oui, il y a toujours ce truc, les câbles, voir si ça sonne bien, faut nettoyer le truc, parce que si ça vibre mal, faut refaire le mixage, parce que dans une pièce, l'acoustique est différente. Donc il y a toujours ce truc, et là, par exemple, j'ai joué au Théâtre de la Ville pour une metteuse en scène qui s'appelle Nawel Aynesh, et pour son spectacle, son performance hybride installation. Et en fait, j'ai fait composer la musique et j'ai joué aussi en direct avec mon instrument, le Arm Shield. Et en fait, j'étais plus stressée par l'aspect technique parce qu'on a joué dans un très grand espace. Il y a aussi des techniciens, techniciennes qui sont là. Et j'avais mon propre dispositif. Donc en fait, j'étais plus stressée par la technique finalement que vraiment à me laisser porter par la musique, quoi. Donc c'est ça, c'est un peu problématique ce truc-là. Ouais. Mais bon, je suis en train de gérer un peu le problème.
1: D'accord. Moi, j'ai une dernière question à propos de ces instruments. Est-ce que tu as déjà laissé quelqu'un les essayer ou quelqu'un peut les prêter ou non, c'est interdit?
0: Oui, il y a une copine une fois qui a essayé de jouer. En détente, quoi, pour rigoler, quoi. Voilà.
2: Moi, j'ai encore des questions par rapport à ces instruments. Maintenant, plus sur l'aspect documentation, je me demande est-ce que c'est une pratique que tu as de documenter ou de partager comment tu as construit ces instruments qui sont uniques, quoi, et qui ont des techniques que tu décris. Par exemple, si tes mains sont sales ou ce genre de choses, plein de petits détails. Est-ce que c'est des choses que tu compiles quelque part pour toi ou pour tout le monde ?
0: Pas du tout. J'y ai jamais vraiment pensé et en même temps il y a un processus assez long puis je fais beaucoup de recherches aussi je me nourris de plein de choses. Il y a tellement de processus que non, ce truc de documentation personnelle, non, j'ai pas. Non.
2: Et est-ce que, non, est-ce que, à fortiori, c'est quelque chose qui t'intéresserait une fois, enfin, tu penses un jour, par exemple, si tu changes de, tu te lances dans un nouvel instrument, est-ce que tu te dis, oh, je vais peut-être les archiver, ou c'est quelque chose qui peut t'intéresser?
0: Les archiver au sens documenter, montrer le processus?
2: Oui.
0: Oui, alors on m'en a déjà parlé.
1: J'ai l'impression que c'est une contradiction un peu cette question, parce que j'ai l'impression que tu dis que l'instrument c'est une œuvre en elle-même, et que du coup est-ce qu'il y a besoin de, pour autre que de l'entendre et de le voir, d'avoir une explication comme si c'était un synthétiseur, où tu te dis qu'il faut qu'il y ait une description un peu technique pour comprendre ce que c'est. Après, bon, je dis ça, c'est comment je vois la chose, peut-être c'est des conneries.
0: Oui, il y a ça. C'est vrai que j'ai pas, pour l'instant, ouais, ça fait pas partie de mon, pour l'instant, j'y ai, enfin, ouais, ça fait pas partie de mon processus et de, donc non, il est pas question de ça pour l'instant, en tout cas, peut-être un jour. Mais oui, c'est vrai qu'il y a un truc, il y a beaucoup un truc d'objet, enfin, il y a beaucoup de choses à montrer. C'est vrai, il y a beaucoup de choses à montrer et de sons à, que en fait. Pour l'instant, je privilégie ça, c'est le plus important, voilà. Ouais.
2: Et donc, ces instruments-là, ils sont présents dans toutes tes activités musicales, ou est-ce que il y a des endroits où tu vas faire que du Ableton, enfin, par exemple, tu parles de composition pour le théâtre, pour l'image, ou est-ce que...
0: Oui, bah, il y a parfois. Sur une composition, il y a toujours mes instruments, mais il y a beaucoup d'endroits dans la composition. Bien sûr, j'utilise beaucoup Ableton, j'utilise des synthétiseurs modulaires, granulaires, j'utilise aussi des pianos, des synthés, voilà, beaucoup de pianos, oui, aussi. Et aussi du field recording, je viens aussi glaner sur le web des sons à droite à gauche, enfin il y a vraiment plein de choses, non, c'est vraiment...
1: C'est quoi les sons que tu prends sur internet à droite à gauche?
0: Ça peut aller de... des sons d'animaux, j'aime bien les sons d'animaux, ça peut aller de sons d'animaux à des sons de pas... qui marche, ouais, des sons de pas sur la dans la forêt, ou dans de l'eau, ou dans de la neige, voilà, des sons d'animaux, des sons de cris, de des gens qui toussent, des gens qui crient, voilà, ouais.
1: Est-ce que, parce que tu fais aussi plein d'autres trucs dans la musique, j'imagine, en plus on va beaucoup te parler de tes instruments, du coup peut-être on peut parler plus de, bah, peut-être plus de la compo, me dis,
0: ouais,
1: enfin, si t'as envie,
0: ouais,
1: moi il y a plein de trucs encore j'ai envie de parler, mais là il nous reste encore, on va dire, maximum je crois 13 minutes,
0: ok, ouais,
1: je crois.
0: Donc, ouais.
1: Et oui, aussi, notamment, il y a un truc que je me suis dit, c'est que ta musique, là, on a parlé beaucoup des images, de ce que c'était, mais de qu'est-ce qu'il y a à entendre.
0: Mmh, ouais.
1: Genre, enfin, qu'est-ce que c'est, enfin, c'est comment, est-ce que ça s'articule, ça s'agence dans le temps, est-ce que c'est une forme de chanson, même s'il n'y a pas de voix, dans le sens où c'est des formats qui ne sont pas très longs, avec des éléments qui reviennent, est-ce que c'est une musique un petit peu accessible, quoi, s'il y a quelqu'un qui est vraiment pas plus que ça intéressé par le son en lui-même, est-ce que ça marche sur ce public-là, enfin voilà, moi, si tu pouvais parler un petit peu de ton univers sonore, qu'est-ce qu'on entend?
0: Alors on entend plein de choses, parfois trop même, c'est vrai que je sature un peu parfois, j'utilise, comme il y a beaucoup, alors il y a une expérimentation du son, j'ai une expérimentation du son qui est très voilà, au niveau des glitches, au niveau de la texture sonore, etc., que j'intègre. Donc parfois, il y a parfois trop de choses. Je compose souvent avec une intro, une première partie, deuxième partie, troisième partie. Enfin, il y a un peu ce truc-là, comme je disais, un peu avec le montage et tout. Mais c'est, alors, il y a ce truc-là expérimentatoire, glitch, bruitage, etc. Mais il y a aussi des mélodies. Je compose beaucoup de mélodies. C'est là où, voilà, on peut qualifier un peu d'expérimental, mais en même temps, comme je m'attache quand même à créer des mélodies, à créer un rythme qui soit... Donc oui, je dirais quand même c'est accessible. C'est pas, on va, enfin, du début à la fin, du bruitage ou quelque chose de très saturé ou non, c'est du rythme, mélodie. Ça va être un peu, il y a aussi de l'ambiance. On pourrait aussi qualifier ça d'ambiance, des mélodies un peu, réverbérées, fantasy un peu. Je sais pas comment on pourrait qualifier ça, mais avec des rythmes aussi, parfois des kicks, des glitches qui vont être comme des hiats, enfin qui vont servir de percussion en fait, mes glitches, voilà. Voilà, et beaucoup d'ambiance aussi. Donc oui, je pense que c'est accessible aussi, même s'il y a une recherche expérimentatoire derrière, quoi.
2: Et tous ces glitches-là, est-ce que c'est toi qui les génère ? Est-ce que tu utilises moult des combinaisons de techniques ? Ou est-ce que c'est une recherche, par exemple, je sais que tu es passé par exemple par le live coding, ou est-ce que tu t'explores des...
0: Oui. Alors le live coding, j'ai pas continué parce que voilà, ça prend du temps. J'ai un peu expérimenté, mais pas tant que ça. Tous mes glitches sont générés c'est une boucle en fait. Ça va être beaucoup Ableton, synthétiseur modulaire, granulaire, son enregistré que je vais modifier, que je vais saturer, où je vais ajouter des effets, que je vais faire rentrer dans des synthés, des logiciels. Donc c'est beaucoup de... Ouais.
2: Et est-ce que tu as besoin, toi, quand tu composes, d'avoir du retour ? Est-ce que tu as des oreilles privilégiées ?
0: Bah, pas assez, je trouve. Je me suis fait la remarque.
1: Mais t'en as envie, en tout cas.
0: Ouais, j'en ai envie et j'aimerais bien pouvoir discuter de ça avec des gens pour avoir des retours. Même moi aussi, je peux donner des retours à des gens s'ils ont envie. Et on peut échanger et voir. Parce qu'en fait, non, j'ai pas de retour. Non. Donc voilà, j'aimerais bien créer des petits groupes de discussion de musiciens, musiciennes. Voilà.
2: Un club d'écoute.
0: Voilà. Pour des futures compositions, voilà, ouais.
1: Et même pour la technique ou des groupes, enfin, t'as un crew avec qui, je sais pas, parce que tu me dis que t'as un atelier, est-ce qu'il y a d'autres personnes dans l'atelier, ou c'est vrai que le modulaire, c'est, il y a quand même un petit aspect communautaire, des gens qui se parlent, et j'ai tel module, et celui-là, il est bien, de se les vendre, de se les revendre, ou toi, t'as vraiment ce côté-là où t'es dans ton petit coin, quoi.
0: Bah, je suis un peu dans mon petit coin. Je suis dans un atelier, mais qui est quand même c'est atelier on va dire art plastique. Enfin, il y a moins de sons, on va dire. C'est beaucoup sculpture, installation, écriture. Donc il y a moins de gens, un peu des nerds sur le modulaire. Après, je regarde beaucoup de choses sur internet. Par contre, en parlant de Psy Crew, j'ai fait des choses en duo avec Michel Jokai. On a eu un duo Crush Mandarine. Donc Crush Mandarine, qui était un duo de live performance audiovisuelle, où moi je faisais le son et lui il faisait l'image en direct. Il générait des images projetées en direct aussi en fonction des sons. Mais c'était très écrit pour le coup et c'était super cool. Ouais, voilà. Mais pas au niveau du son.
1: Et c'est qui cette personne ?
0: C'est un artiste
1: plastique. C'est quelqu'un que je suis censé connaître, qui est très très connu ou pas ?
0: Quand même un peu.
1: J'ai aucune culture, donc c'est pour ça que je posais.
0: Au niveau art plastique, donc c'est un plasticien qui est un artiste visuel qui fait des installations, qui utilise, qui est aussi connu pour utiliser des fleurs trempées dans de la cire. Il y a tout un processus de matière en fait modifiée, remodifiée, et c'est pour ça qu'on a tout de suite qu'on s'est tout de suite mis en lien parce que on fait un peu, enfin on a un processus similaire, lui avec l'image, avec la forme, les formes plastiques, et moi sonore. Mmh. Voilà.
2: Et ça, des collabs, ça t'arrive souvent d'en faire, ou c'est des choses très ponctuelles comme ça avec quelqu'un avec qui ça marche, ou...
0: Oui. Alors là, pour le coup, oui, on a beaucoup collab ensemble. On a créé un duo, mais oui, j'ai pas mal expérimenté des choses, enfin avec des gens aussi, oui. Mais pas forcément le son, pas forcément le son. Et j'aimerais bien, ouais, pourquoi pas, même en live. C'est vrai que j'ai jamais encore. Si là, par exemple, je suis en train de composer pour une artiste. Je joue avec une trompettiste en fait pour la composition, et donc c'est, voilà, c'est hyper intéressant, c'est une nouvelle approche. Mais voilà, dans le futur, c'est vrai que ouais, pouvoir faire du live, même faire du live avec des musiciens ou musiciennes en direct, ouais, c'est cool, j'aimerais bien.
1: Et c'est dur pour toi de collaborer, ou tu penses que tu peux faire ça avec beaucoup beaucoup de gens, ou t'as vraiment je sais pas, une manière de travailler ou une sensibilité que tu peux pas faire avec tout le monde, avec beaucoup de gens, ou c'est assez fluide pour toi? Tu peux te dire, à partir du moment où si c'est quelqu'un qui a envie de faire de la musique et que les sonorités te plaisent plus ou moins, tu te dis go, on peut essayer, ou il y a un côté où c'est compliqué de t'ouvrir artistiquement parlant?
0: Non. Sur le son. En vrai... Donc la vibe, enfin voilà, je pense qu'il faut que ça colle aussi au niveau de l'énergie de la personne, que on puisse s'exprimer voilà comme on a envie. Mais en vrai, non, je me ferme pas de porte, voilà, spécifiquement.
1: T'as plus de questions, Jules? Moi, j'ai encore 2-3 questions. On va peut-être juste les survoler. Mais t'avais parlé un petit peu comme inspiration, en tout cas, que c'était important dans ton travail, la linguistique et l'anthropologie. Oui. Est-ce que tu peux expliquer, illustrer un petit peu?
0: Oui, je me suis intéressée à ça donc pendant mes études. Et en fait, au niveau de la linguistique, je me suis intéressée à... aux langues, à certaines langues.
1: Lesquelles?
0: Alors, par exemple, j'ai lu des livres, par exemple, sur, par exemple, le quechua, des langues de certains peuples d'Amazonie équatoriale, qui utilisent, alors ça, c'est hyper intéressant, et c'est, qui utilisent, en fait, des images sonores, enfin, ça s'appelle des images sonores. C'est, en fait, ils vont imiter... dans leur langue, en fait, ils vont imiter le son d'un événement, d'une image, enfin d'un événement, pour exprimer en fait une idée. Donc, par exemple, si je donne un exemple, là, je vais faire donc le mot, par exemple, teyé. Alors, je sais pas si je le dis bien, mais ça va créer une image en fait dans l'auditeur, ceux qui parlent la langue. Et en fait, c'est l'image d'un, par exemple dans la chasse, d'une flèche qui va atteindre la cible du gibier. Donc par exemple, quand ils sont en train de chasser, voilà, ils vont utiliser ces mots teyé, par exemple, pour se projeter en fait et dire que la flèche va atteindre en fait l'animal et créer ce son. En fait, c'est le son de la flèche.
1: C'est de la sorcellerie, quoi.
0: Si on veut.
1: Non, mais je dis ça, moi je vois la musique, c'est vrai, un petit peu aussi comme ça, comme de la magie. Un jour quelqu'un il m'a dit, t'es comme ça, tu fais quelque chose, et puis les gens ils vont se mettre à danser, c'est comme si tu leur avais lancé un sortilège, hein. Ou alors que tu peux les faire fuir parce que ils sont trop forts, ou tu as fait un truc qui les dérange. Donc c'était pas du tout un truc de mépris, de sorcellerie des peuples non civilisés, tout ça, je voulais le préciser. Et non, moi j'avais une dernière question. Est-ce qu'il y a un truc ou une personne ou un artiste de quel t'es fanatique, ou que quelque part, presque peu importe ce qu'il y a, tellement t'affectionnes la personne ou l'artiste, même peut-être si le dernier album il est pété, et bah tu lui en voudras pas.
0: Il y en a plein. One of Tricks Point Never. Je sais pas si je le dis bien à chaque fois. Aphex Twin. J'aime beaucoup aussi la musique de film aussi. instrumentale aussi. Ça m'a beaucoup inspirée aussi, ça c'est important de le dire. Dans mes mélodies, ça s'entend. On me dit souvent, ah, ça on dirait de la musique de film, parce que mes mélodies, il y a beaucoup de ça aussi. Voilà. Oui.
1: Et bah, je me dis, peut-être qu'on va s'arrêter là, mais peut-être, est-ce que toi, tu as envie de dire quelque chose, de raconter quelque chose qu'on t'a pas questionné dessus, ou si jamais tu as envie de nous dire quelque chose, nous poser une question, tu as aussi le droit. C'est ton créneau, c'est libre, libre antenne.
0: Là, comme ça, non. Rien, non, j'ai rien à ajouter.
2: Merci beaucoup pour d'être venu à cette dernière émission de la saison, en tout cas.
0: Merci à vous. Merci.
1: Oui, merci pour cet échange.
2: Moi, en tout cas, personnellement, je suis très content de t'avoir reçu. J'ai l'impression que Baya aussi. Merci beaucoup pour cet échange. Maintenant, on va écouter. On a prévu de passer une de tes pièces.
0: Oui.
2: Est-ce que tu peux vite fait nous en parler avant qu'elle commence?
0: Alors, du coup, il y a 30 minutes de musique, donc il y a une première partie, donc c'est une composition que j'ai fait en performance, en live, mais que j'ai pas encore sortie, qui est pas écoutable.
1: Ouais, tu nous donnes des exclus comme ça.
0: Voilà, voilà. Donc, ça s'appelle Busy Listening, et donc c'est, voilà, bah, je vous laisse découvrir. Et après, il y a deux autres compositions qui sont disponibles en ligne. Lovebirds, Death Raves et Crystal Vox. Voilà.
2: Merci beaucoup.
0: Merci à vous.
1: Ouais, merci. Et puis, à l'année prochaine ou pas, nous verrons ça à la rentrée.

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1: Ils sont là, ils vont se faire chier.
2: Non, parce que ce frigo-là, il est nul. L'année dernière, il refroidissait rien et tout.
3: Ah bah non, parce que... Attends, je veux pas me planter, mais je l'ai mis dans mon garage, j'y ai mis les restes du repas des bénévoles.
4: Ah, mais c'est celui-là.
3: À 7, il m'a congelé la bouffe.
2: Ah, c'est celui-là, ok. Parce qu'il y en avait un grand comme ça l'année dernière, je sais pas si c'est celui-là.
3: Celui-là, il est usine. Hein. Ouais. C'est juste qu'il faut pas le mettre sur 7, les gonzes, hein, sinon votre vin blanc, il est gelé.
2: Parce que l'année dernière, il marchait pas, quoi. C'était la galère. Je sais pas si c'était celui-là, c'était peut-être un autre, mais l'année dernière, on n'avait pas à avoir du froid.
3: C'est pas celui-ci. En tout cas, celui-là, il faut le régler à 5. Okay. Ça, c'est liberté. De toute façon, il n'y a que du.
2: Bah, s'il faut deux frigos.
4: Je ramène le petit en plus.
2: Et
4: chope un truc pour te le mettre à hauteur.
2: Ouais.
4: Et chope un truc pour te mettre la caisse aussi à hauteur.
2: De toute façon, on avait fait déjà
4: un petit machin. Normalement, il y a un bout de bord comme ça qui reste. Un mini.
2: Normalement, c'est sympa l'année dernière, c'est qu'on se met un truc justement à hauteur.
5: Ok, donc tu peux reverrouiller ta goupille.
6: Ça, quand on va avancer, ça va rentrer dans. Ça va.
5: Allez, c'est parti.

Merci beaucoup. Merci vraiment. Merci.

0: Bonsoir l'île sauvage, merci beaucoup d'être venus si nombreuses et si nombreux. Figurez-vous qu'on s'appelle Aldo is a dog, donc on va rendre hommage visiblement à un chien précieux ici qui s'appelait Aldo. On aime beaucoup les chiens, alors on rend un grand hommage à Aldo. Voilà, merci d'être venus ce soir, ça nous fait extrêmement plaisir d'être là.
1: Les enfants, prenez les câbles s'il vous plaît.
2: Ce morceau, c'est une très belle complainte qui fait chialer et tout. C'est un bon morceau pour pécho. Et donc, si vous voulez l'entendre, ce très beau morceau où on chante chacune, et vous pouvez acheter le disque qui a été coproduit par Permafrost, nos frères de cœur.
3: On peut applaudir !
2: Applaudissez-les ! Et si jamais ça vous intéresse notre musique, malgré qu'on met du temps à s'accorder cette fois-ci, venez nous voir à la fin du concert et au merchandising, à tous nos disques, etc. Et puis on pourra parler à ce moment-là.

merci d'être venus aussi nombreux et nombreuses à ce beau festival. Bravo pour d'organiser des festivals comme ça. Moi, je dis souvent que c'est des bulles de résistance d'organiser des choses comme ça. Bravo, continuez comme ça. Continuez de venir, consommer à la buvette, acheter des disques. Tout ça, c'est des résistances. C'est déjà la révolution. Allez, bisous, c'était Bosque.

0: C'était Bana Kafri, on vient de Toulouse. Et on a des CD d'autres musiques qu'on a fait par le passé, puisque cette année, ça va faire 10 ans qu'on joue ensemble.
1: Le prochain concert, ce sera Pneu. Et c'est chez Jeannette. Et c'est dans les alarmes. Allez, on y va, plein Pneu.
2: Nous sommes ravis d'être ici, nous sommes le technicien son et les musiciens du groupe Pneu de Tours. Un régal d'être ici. Donc mille merci à l'Île Sauvage pour ce beau festival. Pour elles et eux, vous pouvez les applaudir si vous avez. Vous êtes
3: Océane.
2: Océane, bienvenue. On fait un morceau pour toi qui s'appelle Océane justement, juste après.

0: Bravo, merci à tous. On vous propose de vous diriger gentiment vers la sortie. Prenez un petit air avant de partir si vous en avez envie. Et si j'étais chez vous, je rentrerai chez moi. Voilà. Et bonne soirée tout le monde.
1: Ah mais le vent pour les vagues, c'est pas bon. Un petit vent d'est aurait été mignon, mais là c'est pas ça.

0: Je vais vous embêter juste deux secondes. Nous, on tenait pour l'assaut, on tenait à remercier monsieur et madame Marty de nous avoir mis à dispo leur îlot qui est quand même assez incroyable et on les remercie encore d'avoir accepté. On va attaquer la dernière portion de la déambule et on va pas vous mentir que c'est la portion la plus acrobatique. Donc nos bénévoles seront là parce qu'il va y avoir trois passages de cours d'eau. Pour les enfants, je vois des chiens, c'est des propriétaires de chiens, vous pouvez les tenir en laisse parce que quand ça va passer, ça peut être un peu délicat. Les gens qui vivent, personne à mobilité réduite, ça peut être bien accompagné, faites attention.
1: Thank you.

0: sauvage.
1: Merci.

Merci beaucoup. En 3 secondes, pour remercier ce super festival, c'est la 2e fois que je viens et c'est à chaque fois merveilleux. Voilà, merci pour toute cette énergie. Et puis aussi, à part ça, de maintenir des projets qui arrivent à faire fonctionner le monde, même dans un village, je sais que c'est compliqué et bravo. Voilà, ça fait plaisir de voir des endroits exemplaires comme ça.

Et merci tout le monde. En tout cas, bon, c'est la dernière chanson, c'était trop bien, merci beaucoup. Bah, merci toute l'équipe, merci Hervé, merci Steph, merci Rémi pour le son, Emma pour la lumière, merci beaucoup. En tout cas, c'était un chouette live, ça fait trop plaisir. Et on est vraiment trop bien ici, quoi.

Et comme l'a dit Maxime, si j'étais vous, je rentrerais chez moi. Avec vous l'année prochaine. Merci.

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0: désolée, je vais te couper les cheveux.
1: Grave.
0: Qu'est-ce que je te fais?
1: Eh ben écoute, j'ai trop aimé la peau que tu m'avais fait la dernière fois.
0: Trop bien.
1: Là par contre, je les ai lissées. Genre, il y a deux
0: jours, je me suis dit, un truc qui a changé. Ouais. C'est pas
1: bon. J'ai mis la raie sur le côté.
0: Ouais.
1: Et je les ai lissées. Alors qu'habituellement, bah, je les ai laissées free tout l'été. Donc, bah, toutes mes boucles sont revenues. Enfin, vraiment comparé à. Tu vois. Je les ai lissés, mais au bout d'une demi-journée, ils sont déjà en train de reboucler. Et du coup, comme ils ont quand même pas mal poussé pendant l'été... Et oui, il y a un truc aussi qui a changé, c'est que entre le moment où tu m'as coupé les cheveux et maintenant, j'ai fait du henné aussi.
0: Ah ouais, t'as fait du henné quoi?
1: Acajou un peu. Mais du coup, là, c'est un peu parti, mais il y a quand même encore pas mal les reflets roux. Genre cet été, j'étais à mon prime de coupe de cheveux. Vraiment, j'ai eu tellement de compliments de la coupe que tu m'as faite.
0: Mais
1: c'est que dire, c'est
0: cool. Mais quand tu t'es coupé les cheveux, ta couleur, elle était
1: foncée. Ouais, très naturel, ouais.
0: Tu pourrais mettre plus de lumière.
1: Vas-y.
0: Voilà.
1: Nickel.
0: Haute DA, mais comme ça, on voit plus clair. Ok, trop bien. Et du coup, bah, je te refais en gros. Mais je te coupe pas trop les cheveux. En vrai, je te laisse la longueur et tout.
1: Ouais, je suis chaude que tu me laisses la longueur. Mais par contre, le bout de mes pointes est quand même pas mal abîmé, genre. Donc je pense que ça peut partir, tu vois.
0: De ouf, ok.
1: Ça peut partir, et puis après, restructurer un peu la pecou, quoi.
0: Ouais, de ouf.
1: Mais, tu sais que pendant un moment, je me suis dit, je kifferais trop retourner au carré. Mais je crois que je suis pas encore prête.
0: Waouh. Ouais. Je me dis que ça pourrait être un carré, mais en mode dégradé, genre.
1: Ouais, c'est vrai.
0: Un carré stylé. C'est un peu le cas.
1: En fait, c'est ça que j'aime bien, c'est que ces derniers temps, et c'est aussi pour ça que je les ai lissés, c'est que genre, je les attachais, et je laissais mes cheveux pendre comme ça. Et ça faisait comme si j'avais un carré, quoi. Tu vois, un peu.
0: Ouais, ouais.
1: Du coup, j'aimais
0: bien. Mais avec les cheveux bouclés.
1: Ouais.
0: Trop stylé, ouais.
1: Et aussi avec parfois ces trucs lisses
0: ouais.
1: qui font un peu plus carré. Et donc là, comme ça, attaché. Donc j'aime bien. En fait, j'aime bien que cette coupe soit modulable, quoi. D'avoir à la fois les cheveux longs derrière et devant. Voilà. Donc je te

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1: Est-ce que t'es chaud de tenir le téléphone comme ça on entend les couic?
2: Ouais, avec plaisir. C'est vrai que c'est une bonne idée.
1: En mode ASMR, tu sais. C'est Régine aussi qui m'avait donné l'idée.
2: Qu'est-ce que t'avais dit?
1: Genre, je lui ai parlé de ce projet.
2: Ça fait longtemps que tu penses?
1: Non, ça fait pas longtemps, hein, vraiment, mais juste. Enfin, il y a pas longtemps, du coup, quand je lui ai raconté, elle m'a dit ah ouais, trop bien. Et tu pourrais grave faire enregistrer le son en mode couic des ciseaux, tu sais.
2: ASMR.
1: Ouais, mais c'est en mode en fond.
2: J'ai hâte de voir ce que ça va donner.
1: Salut!
2: Salut!
1: Et me dire, je sais pas si je dois faire genre comme si de rien n'était, ou genre en mode. Alors, je suis avec Charlotte, tu sais. Genre...
2: je sais pas comment faire en vrai.
3: Deuxième fois qu'elle se fait couper les cheveux.
1: Charlotte, qui est DJ, qui organise des soirées Accès Libre.
3: Et qui est attachée de presse en parallèle.
1: Voilà.
3: C'est vraiment ce con. C'est marrant, c'est parce que vraiment les gens, quand ils me rencontrent, pensent davantage que je suis. Une artiste qui passe ma vie à mixer, etc. Mais ça, c'est aussi vachement les biais des réseaux sociaux, quoi. Ce que tu montres, enfin, parle d'une forme d'image, mais en fait, c'est assez contrôlé et contrôlant aussi. Bon, ça, c'est tout un débat.
1: Mmh.
3: Alors qu'en vrai, de mon quotidien, c'est pas du tout ce que je fais, quoi. Enfin, en tout cas, ça, mon quotidien n'est pas composé que de ça, quoi.
1: Bah ouais.
3: Même si je suis complètement animée par la musique et animée par les projets qu'on porte avec notre collectif. Mes journées se résument quand même à être derrière un ordinateur et travailler sur des tâches assez répétitives, mais aussi très passionnantes. Hein. J'adore mon travail et on travaille pour des projets qui sont vraiment géniaux. Mais
1: tu gagnes pas forcément ta thune avec ça, quoi, en vrai.
3: Avec, tu veux dire, le DJing et l'orga de soirée ?
1: Mm-hmm.
3: Bah ouais, pas du tout. Puis de toute façon, ça n'a pas du tout vocation à être ça non plus, quoi. Mm. À partir du moment où j'ai commencé à mixer, je savais très bien que...
1: Après, ça paye, en vrai, de mixer, non ?
3: Ça dépend ton rythme de mix, ça dépend pour qui tu mixes. Mmh. Tu vois, quand tout à l'heure on parlait aussi de toi, de ta pratique artistique et de ta volonté ou non de t'inscrire dans certains milieux pour gagner ta thune, bah moi c'est les mêmes questions que je me pose.
1: Ouais, toi tu choisis en vrai.
3: Bah plutôt, ouais. Aussi. Franchement, plutôt. Et puis du coup, ça va de pair une fois que tu acceptes de mixer pour un espace ou pour un collectif qui correspond à tes valeurs et à ce que tu te fais comme image de la fête ou au-delà même de la fête, simplement de la vie, quoi, de manière générale, de ce dans quoi tu t'impliques. Enfin, moi, je prends souvent l'exemple du moment où j'ai commencé à arrêter d'acheter des fringues en fast fashion, tu vois. Tu mets des lunettes qui te font voir la vie d'une certaine manière et tu peux plus les enlever au bout d'un moment, quoi. Mmh. Donc, typiquement, la SAP et après, pareil, ton implication dans la société, ton engagement en tant que citoyen, citoyenne, ce que t'achètes, ce que tu finances, pour moi, ça a un impact énorme. Et donc, forcément, je me pose toujours ces questions-là. Dans ma vie de tous les jours, et le DJing, ça a été le cas aussi à un moment, quoi. Je me suis dit, genre, j'ai pas du tout envie de mixer pour des trucs privés qui me font... Enfin, qui me rémunèrent beaucoup, parce que c'est pas du tout en lien avec mes valeurs, quoi.
1: Mais après, des fois, genre, c'est galère de pouvoir se poser la question, vu que, genre, on a besoin de thunes, tu vois.
3: Ouais, c'est
1: des
3: clair.
1: Des fois, juste, on est obligé d'accepter des trucs de merde, je me dis.
3: Bah oui, c'est clair.
1: Enfin,
3: c'est
1: quand
3: clair.
1: T'arrives à un stade où, genre, on t'en propose, tu vois, parce que bon, moi, je suis pas là-dedans, mais...
3: Ouais, complètement. Complètement. Et puis après, il y a plein de personnes que je connais qui sont plein de superbes valeurs et tout, et qui, bah justement, effectivement, pour la thune, pour payer son loyer, pour payer ses factures, acceptent ce genre de projet en loose day. Et c'est grave ok. Enfin,
1: bah oui.
3: Surtout quand, justement, tu as envie d'être artiste et d'en vivre. Moi, j'ai un autre travail à côté, du coup, qui fait que je fais pas du tout que ça, je fais pas du tout que du DJing. Et donc, j'ai un peu la chance de pouvoir me dire, bah là, je mixe, là, je mixe pas. J'ai constitué un peu une DA derrière ma pratique du mix. Mais c'est sûr que c'est presque un peu une chance de pouvoir se nourrir avec autre chose qu'avec le mix qui peut me permettre dans ma pratique artistique du coup d'avoir une certaine forme d'engagement, quoi.
1: Ouais, de ouf. Ça me fume, il y a la cible qui fait de l'ASMR aussi dans le fond, t'sais.
3: On vieille avec ses bruits.
1: Si tu peux, c'est moi.

0: coup, je suis salariée dans une boîte depuis janvier 2026, donc c'est la vie d'adulte. Enfin, 2025, pardon.
1: 2025.
0: C'est vrai que je suis déjà en train de me projeter en 26.
1: Mais récent en vrai.
0: Ouais, récent, mais j'ai commencé ce taf-là quand j'étais en alternance. Enfin, quand j'étais en master, quoi. C'était un master en alternance que j'ai fait. Et donc, c'est ce qui me permet de vivre, de payer mon logis et mes factures.
1: Trop bien.
0: Ouais. C'est donc le métier d'attaché de presse. On travaille pour des projets de spectacle vivant, d'art visuel et...
1: Ah mais oui, parce que la dernière fois que je t'avais coupé les cheveux, t'étais en visio, ah oui. Et tu parlais de ça, tu travaillais avec qui déjà ?
0: C'est quoi, je travaille pour une agence qui s'appelle Maison Message.
1: Mais attends, il n'y avait pas un truc que je connaissais quand je t'ai coupé les cheveux là ?
0: Bah j'ai dû te parler de 100% dans La Villette.
1: Ah oui, tu faisais 100% ça.
0: 100% l'expo, ouais.
1: Ouais, c'est ça.
0: Exactement. Ça fait...
1: En vrai, c'est grave cool comme side job, enfin comme... en vrai, c'est main job ? Non, je sais pas.
0: Ouais, c'est mon main job. C'est clairement
1: main job. Bah, c'est trop bien, genre. En vrai, c'est pas un truc de merde, genre.
0: Bah, pas du tout. Et puis surtout, je travaille avec des personnes qui sont hyper engagées, avec qui on partage les mêmes valeurs. Et de toute façon, on reste dans le milieu artistique, donc...
1: Ouais, donc c'est trop bien.
0: Ouais, vraiment, je me sens hyper chanceuse d'avoir ce travail.
1: Et ça te prend beaucoup de temps, quoi ?
0: Bah, c'est un 35 heures, hein.
1: Donc, ouais, meuf, putain, mais t'es chaud. Et à Godot, tu organises tes teufs.
0: Ouais, carrément. Et je fais les DJ sets. Il y a plein d'autres projets, tu vois, le projet de résidence, radio, à droite, à gauche, que ce soit pour Accès Libre ou pour moi en tant que personne, la vie sociale.
1: J'ai l'impression que plus tu fais, plus t'arrives à organiser ta vie pour réussir faire. À tout faire. Je sais pas comment dire.
0: Oui, je suis d'accord. Bah, moi, c'est une discipline, une boucle dans laquelle je me suis inscrite
1: c'est ça.
0: Il y a longtemps. Hein. Mais après, je pense qu'il y a un peu un côté hyperactivité aussi, tu vois.
1: Ouais.
0: Ou combler son temps, faire du vide peut-être.
1: Je suis mort.
0: Non, vraiment, je kiffe toutes ces activités. Je m'ennuie jamais, quoi. Enfin, vraiment, je n'ai pas le temps de m'ennuyer. Je sais même pas ce que c'est que le mot s'ennuie, quoi. Je kiffe trop organiser des trucs pour toutes et tous. Enfin, Accès Libre, typiquement, c'est une passion, quoi.
1: Et tu fais ça avec qui d'autre déjà ?
0: Je fais ça avec. Du coup, on l'a monté avec des copaines du master. D'administration de projet culturel qu'on a fait là. Mmh. Et maintenant, il y a plein d'autres personnes qui ont rejoint le collectif que tu connais. Il y a Rage, Jus, Clara, qui elle s'occupe de la partie affiche. Enfin, ce qui est chouette, c'est que c'est vraiment un collectif hyper protéiforme. Il y a des personnes
1: avec
0: qui.
1: Des meufs en partie. Enfin, genre oui. Que des meufs en fait.
0: Non, c'est pas que des meufs. C'est pas du tout que des meufs, mais c'est vrai que la place des femmes est quand même assez importante. Et puis en plus, ça permet vraiment de penser des événements qui sont aussi respectueux et dans le soin. Donc ça infuse les liens et ça infuse les mentalités des personnes qui font partie du collectif. Mais sinon, je pense que les Kemé, juste qui font partie du collectif, tu dois pas trop les connaître.
1: Ok, ouais.
0: Mais je pense qu'au niveau ratio, il y a plus de gadji que de gars, effectivement.
1: Trop cool.
0: C'est plutôt cool, ouais. Puis c'est très marrant parce qu'il y a pas longtemps, moi comme je travaille un petit peu dans la com et tout ça, en fait des trucs qui me passionnent aussi, je m'occupe du compte Insta Accès Libre et tout. Genre, je regardais les statistiques du compte Insta et les personnes qui suivent le compte Insta. Et c'est marrant parce qu'il y a un tout petit peu plus de meufs que de mecs qui suivent le compte. Et je me dis, bah, tu vois, la DA un peu qu'on présente et le fait que ce soit des soirées qu'on essaye de penser respectueuses, etc., sans utiliser le mot safe place pour en faire du marketing. Tu vois, c'est vraiment ce qu'on essaye de faire avec des rondes. Enfin, toute une manière de penser l'espace et l'environnement. On prend vraiment beaucoup de temps à réfléchir à tout ça. Mm-hmm. Et je me dis que dans un sens, ça doit se sentir parce qu'il y a plus de meufs que de mecs qui nous suivent.
1: C'est trop bien.
0: Ouais, c'est hyper cool. J'étais trop fière quand j'ai vu ça.

0: for privilege.
1: C'est beau ça.
2: Ouais, je l'ai trouvé ce tissu ici. J'ai envie d'en faire un peu pimper un peu.
0: C'est tellement beau.
2: Mais je trouve pas fait pour ça parce que les cheveux ils glissent grave dessus. Enfin, alors ça tombe. Ça reste

0: chose dans l'atelier en face. Hein.
1: Ouais, j'ai grave la DA.
2: C'est beau.
1: Ouais. C'est bien.
0: Alors, du coup, ça, j'équilibre de deux boîtiers.
2: Toi, tu vas faire ton premier hiver à la cible, du coup.
0: Ouais, putain, on va se les cailler, je crois, à ce qui paraît.
2: Ah ouais, c'est vrai que ça caille.
0: Ouais.
2: Ça a pas l'air d'être extrêmement bien isolé en même temps.
0: Bah non.
2: Il y avait trop dans les murs et tout.
0: Ouais. Mais bon.
2: Grosse chaussette.
0: Grosse chaussette, double couette. Faut que je m'achète une deuxième couette. Et ouais, ce sera juste galère pour aller se doucher, je pense. Parce que la douche, en fait, elle est là-bas.
2: Ah,
0: une douche, c'est là-bas.
2: D'accord.
0: Ouais, c'est genre là, il y a des toilettes et une douche. Enfin, je te montrerai après.
2: Ouais, avec plaisir.
0: Mais et du coup, ouais, genre le moment de sortir de sa chambre et d'aller dans la douche, ça va être intense, je le sens.
2: Mmh. Tu m'étonnes. Hein.
0: Mais je vais m'y faire.
2: Ouais, puis c'est vivifiant pour le corps, je pense.
0: À ce qui paraît. Ouais. Non, en vrai, oui. Moi, je pense que je vais avoir froid, mais bon, j'aurai un petit chauffage d'appoint là.
2: Ouais.
0: Électrique. Ça va le faire.
2: Elle est tellement belle ta boîte.
0: Ouais, je suis trop contente. C'est pas fini, c'est encore en construction.
2: C'est toi qui as fait tout toute seule ?
0: Non, Mathieu m'a aidé, mon copain.
2: Ok.
0: Il est trop fort dans ce genre de construction. Et mais la valise, là, je l'ai trouvée sur le bon coin. Vraiment, je l'ai payé 5 balles.
2: Waouh.
0: Elle est trop belle, genre.
2: Elle est magnifique.
0: Ouais. Ensuite, on a rajouté le miroir, les petites lampes, les petites lumières, là. Et j'ai envie de continuer à la pimper, j'ai envie de lui rajouter un truc pour la tirer en mode valise.
2: Mmh.
0: Les roues aussi, on a rajouté.
3: Mais oui, normal.
0: Et voilà.
3: Petit coupage de cheveux.
0: Ouais. Allez. Attends, fais voir. J'essaie de faire. Ok. Jamais fait coupe de cheveux à cette heure-ci, tu sais. Normalement, ouais. C'est genre dans l'après-midi ou le matin. Je sais pas quelle heure il est.
2: Late night coiffure.
0: Ouais, why not, hein.
2: Mais grave.
0: Ah bah si, j'avais fait meuf à la teuf, là. Du coup, où t'avais mixé le soir, il y avait une teuf ici. Et je coupais les cheveux pendant la teuf.
2: Et c'était cool, enfin, genre les gens étaient contents.
0: De ouf, de ouf.
2: Trop bien.
0: Pour j'en ai fait 2-3 parce qu'au bout d'un moment, j'étais en mode vas-y, j'ai envie d'aller danser et tout.
2: Mais normal.
0: Mais en vrai, j'aimais bien la DA en bosse à couper les cheveux pendant la teuf, tu vois.
2: C'est hyper cool.
0: Je pense que je referais.
2: Bah, si tu veux le faire à nos teufs...
0: Ah, mais de ouf.
2: C'est plus que bienvenu, hein.
0: Des bars.
2: On organise un truc bah, là, dans une semaine, le 20 septembre. Un
0: truc de bikers, là.
2: Exactement. Okay. Et on organise un truc aussi le 31 octobre.
0: Ah, pour Halloween.
2: Pour Halloween.
0: Trop bien.
2: Dans un super lieu.
0: Bah ouais, cette année, il n'y aura pas Halloween ici, du coup. Ce sera où ? Là, c'est pas un truc que tu m'avais dit l'année dernière, là ?
2: C'est dans un grand hangar qui s'appelle la Cycloficine à Pantin.
0: Ok. C'est quoi ?
2: C'est un lieu de réparation de vélos. Un espace super chouette.
0: Attends, mais le truc d'Halloween ou le truc de là, là ?
2: Le truc d'Halloween.
0: Ok, trop bien.
2: Ouais, c'est dans un big hangar qui est du coup un atelier de réparation de vélos.
0: Mm-hmm.
2: Et ils accueillent une fois par mois, je crois, des événements. Et là, c'est le dernier de l'année. Et ils étaient ok que ce soit nous qui organisions un truc, donc on est trop happy.
0: Trop stylé.
2: Et
0: vous payez un truc ou pas ?
2: C'est prix libre pour organiser un truc là-bas.
0: Ok, trop bien. Mm. Prix libre, ouais. C'est-à-dire, genre, vous donnez combien ?
2: Bah, on sait pas trop encore combien on va donner parce qu'on doit prévoir un peu notre budget. Mais nous, ils nous disaient, ouais, ça peut être 5 balles comme 10 000.
0: 10 000 balles. Okay. Super. Ouais, parce que du coup, c'est gratuit.
2: C'est prix libre aussi l'entrée.
0: Ah ok, trop bien.
2: Ouais. C'est vraiment une politique qu'a le lieu.
0: Et vous faites toujours prix libre aux soirées ?
2: Ça dépend. Bah, quand c'est des frites, c'est libre.
0: Ouais.
2: Mais après, c'est chouette d'avoir de la dona quand même parce que ça boîte une frite, ça coûte quand même de l'argent quoi,
0: bah,
2: à
0: ouais.
2: organiser.
0: Ouais.
2: Donc c'est cool d'avoir, de pouvoir perpétrer les événements et pouvoir avoir un peu de maille, soit pouvoir reverser à des assos collectifs qui nous tiennent à cœur, ou alors... De pouvoir réinjecter dans Accès Libre et pouvoir faire en sorte que ça puisse continuer l'aventure, quoi.
0: Bah ouais, c'est ouf.
2: Mais du coup, là, parfois, quand on est accueilli dans des espaces, on est obligé, on est contraint, pour des causes justement économiques ou de rémunération des artistes, de faire payer l'entrée. Par exemple, la soirée des bikers, c'est 10 euros l'entrée, tu vois.
0: Mm.
2: Et sinon, bah là, pour la, le 31 octobre, ce sera prix libre.
0: Trop bien.
2: Mm. Ça va être chouette. Vraiment.
0: Ouais, faut que je vienne, là. Je suis toujours pas venue, j'abuse de ouf. Il y a trop de trucs en même temps, toujours.
2: Bah ouais, c'est normal. Hein. Il se passe trop de trucs à Paris.
0: C'est ça.

0: C'est tellement agréable de se faire couper les cheveux là.
1: J'ai intensifié devant, tu me diras ce que t'en penses.
0: Ouais, j'ai hâte de voir. Là, toi, ta couleur actuelle, c'est naturel.
1: Ouais.
0: Vraiment blonde, hein.
1: Ouais, mais...
0: Blonde très claire.
1: Après, j'avais fait quelques mèches plus claires, là. Genre, okay. Peut-être, je sais pas si t'en vois, il y a des mèches plus claires, quand même. Mm. Et sinon, ouais, c'est ma couleur naturelle. Mais j'aimerais bien... En fait, j'avais fait des mèches un peu bleues et tout. J'aimerais bien les refaire, mais que ça tienne, genre, en mode longtemps. Mm. Faut que je trouve une couleur permanente.
0: De bleu.
1: Ouais.
0: Bah, si un jour, en plus, tu te mets à teindre les cheveux en couleur, alors là, je pense que... Je me laisserai tenter par des petites dingueries.
1: Ah, mais trop bien, mais je pense que je vais devoir le faire. Parce qu'au bout d'un moment.
0: Vraiment. Genre faire des trucs à étage, un peu.
1: Mais ouais, de
0: une
1: ouf.
0: Une couleur, une autre.
1: Mais de ouf. J'aime trop faire des délires comme ça. Pour l'instant, j'ai fait que sur WAM, j'avoue. Chaque chose en son temps.
0: Bah ouais, carrément. Et toi, ouais, ce sera un objectif là de développer quand même un truc un peu plus sérieux. Enfin, pas sérieux, mais en tout cas où il y a davantage de. Communication sur tes coupes et...
1: Ouais, j'avoue, parce que je me suis pas du tout concentrée là-dessus, mais là, je veux faire un Insta, du coup. Mm. Ouais, j'aimerais trop, genre, si j'arrive à avoir le temps et tout, de commencer à faire plus des trucs de coupe. Parce que j'avoue, si je commence à faire des couleurs et tout, j'ai l'impression que, quand même, c'est un autre temps, genre.
0: C'est vrai.
1: Pourquoi pas, en vrai, pourquoi pas. Hein. Peut-être ça viendra cette année ou genre après mon diplôme. Vu que là, quand même, pour que je me concentre.
0: Bah ouais, c'est clair. J'imagine que t'as pas trop de visu là pour l'instant sur l'après-diplôme.
1: Non. Mais bon, je pense que je vais continuer là-dessus. Hein. Mmh. Sur mes triples vies, mes doubles vies.
0: Ouais, bah on se sait. Hein.
1: On se sait. Ouais.
0: J'hésitais carrément à faire des trucs encore plus courts, mais en fait, je pense que c'est très bien comme ça.
1: Ouais, dis-moi ce que tu penses.
0: C'est hyper cool. Hein.
1: Genre devant et tout.
0: C'est vraiment, vraiment bien.
1: T'as vu quand même, j'ai fait.
0: Ouais, t'as bien dégagé.
1: Ouais.
0: Mais après... en vrai, c'était déjà un peu comme ça. Hein.
1: Ouais, ouais. Mais là, du coup, j'ai plus marqué le truc.
0: Ouais.
1: Et j'ai pas coupé tout droit, j'ai fait en mode dégradé quand même.
0: C'est super. Vraiment, c'est parfait.
1: Et est-ce que tu veux que, genre... Là, j'ai quand même coupé les pointes, ça va mieux.
0: Tant mieux.
1: Tant mieux.
0: C'était l'idée.
1: Mais du coup, ouais, la longueur, tu voulais la garder derrière.
0: Ouais, grave.
1: Ok. Ouais. Peut-être dis-moi si tu veux que je continue ou je te laisse comme ça.
0: Ah ouais, vas-y, ça roule.
1: Bon, tu peux te regarder là, mais sinon dans les toilettes, on va...
0: Ouais, je vais venir, je pense. Attends, je vais y aller avec ma cape.
1: Profitons du fait de ressentir un registre. C'est ici, c'est ça, hein. Mm-hmm. Lumière, elle est à gauche, là-haut.
0: Je fais ça, là. Moi, je fais ça, mais c'est très beau. J'aime bien.
1: Trop bien.
0: Ouais, franchement, c'est nickel, hein. Franchement, j'aime vraiment bien comme ça.
1: Ok, trop bien.
0: Ouais, c'est très, très beau. C'est hyper beau, là, ici. Et là,
1: si tu veux
0: faire bien.
1: Bah, je pense que quand après, quand tu vas. Quand tu vas te laver les cheveux, ça va reprendre forme
0: et tout
1: en mode
0: gonflé,
1: vu que tu les as laissés là.
0: Ouais.
1: Il y a plein
0: de mecs qui arrivent ici au silence.
1: 700.
0: Ah, ouais, c'est 700 mètres carrés.
1: Ouais.
0: C'est énorme. J'ai tellement hâte de laver les cheveux et redécouvrir mes cheveux.
1: Tétifs, tu m'enverras.
0: Oh, on voyait du tof.
1: Bien sûr.
0: Comme ça, là, je te
1: l'en avais grave avec plaisir.
0: Comme ça, je pouvais partager aussi.
1: De ouf.
0: Parce que du coup, c'est là, comme ça.
1: Là, quand on veut tout, je sens qu'il y a quand même pas mal de cheveux qui sont partis.
0: Ouais, bah ouais.
1: T'as vu la regard par terre.
0: Ouais, c'est clair. Mes cheveux tout roux.
1: Ouais, de ouf, c'est trop beau la couleur.
0: Ouais, sur le bleu, ça rend hyper bien. Mmh. Genre la couleur animée, elle est trop bien.
1: Hop là. Petit coup d'aspi. C'était la coupe avec Charlotte.
0: Et oui. Merci Luce.
1: De rien.
0: Bah, de toute façon, c'est pas la première ni la dernière fois que tu vas m'en couper les cheveux.
1: Oui, voilà. Trop bien.
0: Au revoir.
1: Au revoir.

0: الحاجه المستحيله شي حاجه اللي ضروري خصها تكون في المغرب
1: لاكتو دي زوبليي
0: ما بقاش عندنا الحق نتمشاو في الشارع العام
1: سيزون 7
2: Shut down this stage.
1: Le monde est un océan qui se soulève. Écoutons déferler son écume. La Bolivie. Terre rouge et verte au cœur de l'Amérique latine. Point de fracture du paysage continental à la longue histoire de lutte et de révolution. Pays à la plus haute capitale du monde et à la plus forte proportion de personnes issues des peuples indigènes. C'est aussi le premier pays au monde à avoir adopté une constitution sacralisant un état plurinational, comprenant une déclaration des droits de la terre-mère. Cette Bolivie-là a vu en octobre 2025 un président néolibéral être élu. Six mois plus tard, elle se soulève. C'est l'actu des oubliés et nous partons sur l'altiplano en compagnie de Suzette Agramonte, politologue et chercheuse à La Paz, autrice notamment de Si près de l'enfer, si loin de Dieu, femmes et victimes du coup d'état de 2019 en Bolivie.
3: Mira, ha sido una movilización de resistencia.
4: C'est une mobilisation assez caractéristique de la Bolivie. Ça commence avec la problématique des terres indigènes menacées par les entreprises privées. Et alors s'organise une marche pour la vie menée par les peuples originaires. Ça, c'est l'étincelle. Plus de 22 jours de marche pour arriver à La Paz, au siège du gouvernement. Gouvernement dont la répression est très forte. À cette mobilisation s'ajoutent des secteurs qui avaient porté des revendications auxquelles le pouvoir n'avait jamais donné aucune réponse.
3: Los movimientos campesinos y populares, mujeres obreras.
4: La paysannerie, des femmes ouvrières, des travailleuses, les personnes porteuses de handicap et des précaires commencent un mouvement de marche et de blocage continu de 53 jours. Il y a des persécutions politiques, des arrestations et des détentions, des disparus et des personnes tuées. Il n'y avait plus à manger et le peu qu'on trouvait était très cher.
3: Muertos.
4: La Bolivie a connu un véritable chaos.
3: Bolivia estaba viviendo un chaos.

0: Tout commence avec l'élection en octobre 2025 de Rodrigo Paz à la présidence. Alors que la Bolivie traverse une crise économique majeure, le MAS, principal parti de gauche qui dirige le pays depuis presque 20 ans, est déchiré entre trois candidats. Tout le monde craint que le pays ne tombe entre les mains de l'extrême droite. Or, Rodrigo Paz remporte le premier tour avec une image de politicien sérieux, à l'écoute de cette frange populaire qui souhaite un changement de figure, mais qui tient aux acquis sociaux des 20 dernières années. Il promet la conservation des services publics et réunit autour de lui une large coalition hétérogène qui a pour mission de relever le pays sans le vendre aux capitaux étrangers.
1: Beaucoup de secteurs avaient besoin d'un changement, une personne qui puisse affronter la crise économique. On avait très peur que ce soit Tuto Quiroga, le candidat d'extrême droite, que les sondages donnaient gagnant. Donc Rodrigo Paz, ça a été une surprise, mais il était accompagné de quelqu'un pour la vice-présidence, Edmond Lara, ancien policier qui connaît les zones rurales isolées de la Bolivie.
2: L'élection no fue por Rodrigo que se ganó, sino por Edmond Lara.
1: C'est vraiment lui qui a remporté le premier tour. C'était comme un vote de protestation. Et en même temps, il y avait un discours rénovation politique, lutte contre la corruption, amélioration de l'économie. Tout cela a convaincu les secteurs populaires.
2: Eso es lo que ha llamado mucho a estos sectores populares para sumar el voto.
0: Or, une fois élu, le président centralise tout autour de lui, néglige ses alliés et ses promesses de campagne. Il révèle son vrai visage, dialogue avec Trump et le FMI, s'aligne sur les gouvernements néo-fascistes d'Amérique latine. En interne, il néglige sa coalition déjà fragile et marginalise son vice-président Edmond Lara. En Bolivie, le rôle du vice-président a pourtant une importance cruciale. Responsable des relations avec le Parlement et contre-pouvoir au sein de l'exécutif, Edmond Lara s'est forgé une image d'homme de rupture proche du peuple, et beaucoup y ont cru. Alors, lorsque Paz le prive peu à peu de ses prérogatives, la confiance s'étiole.
1: D'entrée de jeu, il y a une rupture qui surprend tout le monde. Rodrigo Paz supprime toutes les prérogatives de vice-président et Edmond Lara n'arrête pas de se plaindre. Et il se plaint de tout car les promesses ne sont pas tenues. Car le président lui interdit de faire partie du Conseil des ministres. Et jusqu'aujourd'hui, les règles constitutionnelles sont ignorées.
2: Ignoran la constitution, minimizando.
1: Le vice-président est privé de ses compétences, et c'est le président et ses ministres qui les utilisent à sa place. Et en plus de ça, Rodrigo Paz bloque toute l'Assemblée législative en ne gouvernant que par décret.
0: La coalition perd toute légitimité en quelques mois. En octobre, au deuxième tour de l'élection présidentielle, la coalition remportait 285 municipalités sur les 333 que compte le pays. Aux élections locales de mars, elle n'en remporte que 39. Pour Canela Crespo, avocate et militante d'Evo Pueblo, interviewée par Romain Mingus pour Les Deux Rives, la situation reflète une chose. Comment le gouvernement a interprété à tort que le pays arrivait au bout du cycle politique ouvert par les luttes qui avaient mené à l'instauration de l'État plurinational ? Car effectivement, la Bolivie connaît depuis quelques années une alternance politique que l'on pourrait presque qualifier de phénomène contre-révolutionnaire après 20 ans de profondes transformations. L'histoire de la Bolivie est extrêmement chargée en résistance et en confrontation entre d'un côté l'élite descendante des colons européens, encore aujourd'hui grands propriétaires terriens, et de l'autre une population indigène et paysanne majoritaire et aussi massivement ouvrière puisque la Bolivie est un pays de mines et d'hydrocarbures. Après deux révoltes majeures de l'eau en 2000 et du gaz en 2003, le pays traverse une période de conflictualité profonde à l'issue de laquelle Evo Morales arrive au pouvoir. C'est le premier chef d'État issu des peuples indigènes dans l'histoire contemporaine de l'Amérique latine.
2: Del 2006 al 2019, hay una gestión que ha transformado.
3: De 2006 à 2019, il y a une gestion qui transforme profondément le pays, même si nous en sommes sortis avec d'intenses polémiques politiques et institutionnelles.
2: Y la aprobación de una nueva constitución política del Estado.
3: En 2009, d'abord, il y a l'Assemblée constituante et la mise en place d'une nouvelle constitution. Nous devenons un État plurinational à travers lequel les droits humains sont renforcés. Les droits des peuples originaires sont reconnus. Et puis, il y a la déclaration des droits de la terre-mère.
2: Posteriormente viene la nacionalización.
3: Ensuite viennent les grandes nationalisations et la mise en place d'un contrôle étatique sur les ressources avec des entreprises publiques. On utilise cet apport d'argent pour financer des politiques publiques. ce qui permet une réduction de la pauvreté, l'augmentation du salaire minimum, des programmes sociaux en faveur de la population. De très nombreuses infrastructures sont construites. Écoles, hôpitaux, routes, systèmes hydrauliques, électriques et installations sportives. En termes de gouvernance, les peuples indigènes et la paysannerie ont participé à la prise de décision en étant intégrés au cœur du pouvoir politique et représentés au Parlement. Le gouvernement n'a pas été seulement assuré par des professionnels.
2: La justice indigène originaria campesino.
3: Ensuite, au niveau local, il y a l'émergence de l'autonomie indigène et de la justice communautaire. À l'échelle internationale, beaucoup de politiques ont été mises en œuvre contre l'impérialisme et les États-Unis, avec des processus de coopération continentale qui ont été fortement transcendantaux pour la Bolivie. Et l'héritage qu'on peut retenir de manière plus abstraite, c'est le respect à l'égard des personnes vulnérables qui ont été reléguées toute leur vie.
0: Or, au moment de devoir céder sa place au pouvoir, Evo Morales manigance pour faire un quatrième mandat. Il n'en faut pas plus pour que l'élite de droite s'infiltre dans la brèche, l'accuse de dictature et trouve la légitimité pour fomenter un coup d'État. Au lendemain de la victoire d'Evo Morales dès le premier tour, l'opposition, suivie par l'Organisation des États américains, semble avoir des preuves de fraude. Des enquêtes indépendantes estimeront qu'il n'y avait pas eu de triche. Mais le pays est chauffé à blanc. Les anti-Evo et les pros-Evo s'affrontent. Finalement, le président doit démissionner et s'exiler au Mexique. Les élus du MAS, le parti présidentiel, sont victimes d'une chasse aux sorcières. La plupart démissionnent ou sont empêchés de remplir leurs fonctions. Et dans la confusion, la présidence par intérim échoit à Jeanine Agnès, figure de la droite autoritaire. Le pays se soulève plus fort encore et la répression est sanglante. Un an après le coup d'État, Agnès accepte finalement, après plusieurs reports, d'organiser des élections. Elles sont à nouveau remportées par le MAS, avec 55% des voix dès le premier tour. C'est Luis Arce, économiste et ministre de Morales au moment du coup d'État, qui devient président. Sa première mesure est d'instaurer un impôt sur les grandes fortunes pour financer une allocation contre la faim. Cependant, alors que l'inflation était la plus faible du continent, la baisse du prix du gaz prive le pays de liquidités et crée une volte-face économique. Très vite, la crise est là et Arce s'éloigne des secteurs populaires qui regrettent déjà Evo Morales. Finalement, la guerre ouverte entre les partisans d'Arce et ceux d'Evo conduit le parti dans l'impasse. Et aux élections de 2025, il ne peut

0: demandas no escuchadas.
1: C'est là qu'émergent de premières revendications et un appel à mobilisation des centrales ouvrières sur la problématique du pouvoir d'achat et du gasoil. Parce que, encore aujourd'hui, les files d'attente sont interminables. Il n'y a pas de diesel, il n'y a pas d'essence. Et le peu qui arrive est de mauvaise qualité. Alors les gens commencent à s'énerver.
2: Le conflit actuel émerge véritablement en avril, autour d'une proposition de loi sur la propriété agraire. Plusieurs secteurs dénoncent que la loi favorise des processus de concentration agraire. Or, la question de la propriété de la terre est, comme partout en Amérique latine, la mère de toutes les batailles. En Bolivie, c'est après la révolution de 1952 qu'on avait obtenu la loi agraire, c'est-à-dire la fin du système colonial hérité de l'Empire espagnol et la situation de quasi-esclavage qui en résultait pour les communautés indigènes. La redistribution à la petite paysannerie pouvait commencer, offrant la possibilité de vivre dignement et directement de son travail. L'application effective de ces lois agraires prend en fait des décennies et bien souvent, elle n'a jamais été totalement achevée. Aujourd'hui, alors que les ressources naturelles font l'objet d'une prédation accrue de la part des multinationales, c'est une offensive globale qui est menée pour reprendre aux peuples indigènes des terres qu'ils sont parvenus à conserver ou à récupérer depuis les années 90. Ainsi, des lois similaires sont combattues en ce moment même au Chili ou en Argentine.
3: La loi prévoit que des petites propriétés rurales puissent se convertir en terres de taille moyenne. Or, les organisations indigènes de Pando et du Beni craignent que transformer le droit agraire de cette manière mette leurs terres en danger, qu'elles puissent être prédatées et incorporées au marché. Et c'est ainsi que commence la marche vers la paz pour exiger l'annulation de la loi.
2: Le 8 avril, une marche indigène démarre de Pando à l'extrême-est du pays pour rejoindre La Paz, la capitale située au nord-ouest. Des centaines de kilomètres parcourus en 28 jours, durant lequel le mouvement prend de l'ampleur. Les projecteurs sont tournés vers les atteintes aux ressources naturelles, sur les risques de pillage du pays et sur les nombreux décrets passés sous silence, mais qui risquent d'affaiblir le pays et de menacer la souveraineté alimentaire et l'accès à l'eau.
0: Por otra parte, se empieza a promulgar decretos.
3: D'autre part, un grand nombre de décrets sont promulgués contre la souveraineté de la Bolivie, qui favorise les entrepreneurs privés en matière d'eau et d'électricité. Ce sont des manœuvres souterraines. Il y a environ 25 décrets dont personne n'a entendu parler. Et ils sont en train de vendre le pays. Et à cela s'ajoute une situation d'extrême sécheresse causée par le réchauffement global. Nos réserves d'eau sont en train de s'épuiser.
0: Nuestras reservas se están acabando.

0: La Paz, capitale de la Bolivie, est installée dans une cuvette. Ses périphéries remontent le long de grandes collines et de falaises. 1000 escaliers et désormais des téléphériques permettent de rejoindre le grand plateau qui la surplombe. Et sur ce plateau, El Alto, la banlieue populaire dont le nombre d'habitants et d'habitantes dépasse depuis 2010 celui de La Paz, est fortement ouvrière et profondément en lien avec la paysannerie de l'Altiplano. Lorsqu'arrive la marche du Pando, El Alto bouillonne déjà. Les revendications liées au gazole, à l'inflation et aux conditions de travail jaillissent de nouveau. Guidées par leur base, la COB, la grande centrale ouvrière bolivienne, et la Tupac Katari, l'organisation paysanne de l'Altiplano, appellent à se mobiliser. Le 1er mai, les différents secteurs de la lutte se fédèrent et énoncent leurs revendications. Retour de l'impôt sur les grandes fortunes, 20% d'augmentation des salaires pour compenser l'inflation, maintien des programmes sociaux et des subventions sur le gazole, plus des revendications sectorielles. Enseignantes, routiers, mineurs, paysannes et indigènes, tout le monde se retrouve dans la rue. Et c'est la grève générale illimitée qui est annoncée par la COB. Le pays entier répond avec une force inouïe. Les rues sont noires de monde d'Oruro à Potosi, à Cochabamba bien entendu, et même à Santa Cruz. Le peuple défile de manière unitaire et radicale contre ce président vendu aux Yankees qui n'a pas daigné répondre aux revendications de ces derniers mois. La capitale est paralysée. Le président a fait l'erreur de croire que parce que le MAS était par terre, le mouvement social était mort en Bolivie. Il vient en réalité d'allumer une poudrière.
1: Il n'y a pas eu de réponse aux revendications. Alors tous les secteurs sortent de manière unitaire pour affronter le gouvernement. Ça commence par des grèves, des manifestations qui se transforment en mouvement national. Et c'est parti. Tous les jours, il y a des marches, puis des blocages.

0: por esta situación que hay una autoorganización.
1: Et de là naissent les comités de blocage auto-organisés dans les districts d'El Alto. Ça se fait à l'initiative des Ponchos Rojos et de la Tupac Katari, l'organisation paysanne. Et dans ces comités est organisé le blocage du pays, en transmettant les infos aux camarades des provinces.
2: Rodrigo Paz annonce l'annulation de la loi 1720 sur la propriété des terres, mais c'est trop tard. Le mois de mai souffle sur le pays comme un ouragan populaire. 150 points de blocage sont recensés au cours du mois dans 6 provinces différentes, et dont la capitale, c'est bientôt le chaos. Le centre de La Paz est régulièrement le théâtre d'affrontements sanglants entre la police et les mineurs équipés de lance-pierres et de projecteurs de fusées de détresse. Plusieurs fois, la foule parvient aux abords de la place Murillo, au siège du gouvernement, mais les forces de l'ordre tiennent leur barricade à coups de grenades explosives. Nombreux sont les blessés à déplorer, et parfois même des morts. Les routes menant à La Paz sont bloquées, à tel point que le gouvernement doit organiser un pont aérien pour faire venir les denrées les plus indispensables. Le 16 mai, la police charge et débloque durant quelques heures un point d'accès, ce qui permet de faire arriver quelques camions. Mais les barricades sont réimplantées dans la journée. Le gouvernement argentin du néo-fasciste Milei livre 12 tonnes de poulet, aide accueillie plus que froidement par le peuple. Et pour cause, l'événement ravive la mémoire du coup d'État de 2019. Car après avoir pris le pouvoir par la force, Jeanine Agnès avait reçu du matériel anti-émeute du président argentin de l'époque. Rodrigo Paz enchaîne les mauvais choix et accuse les protestataires d'être au service du narcotrafic. Dans sa logique, la révolte serait aux ordres d'Evo Morales et de ses amis cultivateuristes de coca. Que Paz reprenne ce discours à son compte le rapproche encore plus de l'extrême droite et des États-Unis. Et bientôt, on n'entend plus qu'un seul mot d'ordre : démission.
3: Je crois que ici n'y a aucun dialogue, hermanos. Ici n'y a aucun dialogue. Simplement, ici est la renuncia, compañeros.
2: La politologue Susana Bejarano explique dans El Salto.
4: Le président a gagné les élections avec le vote de mouvements sociaux disruptifs et ce sont les mêmes qui se mobilisent aujourd'hui.

0: una aventura. Pues han sido momentos muy tensos, momentos donde la gente en las carreteras no...
1: Ce sont des moments très intenses, où les gens sur les routes se reposent très peu. Ils petitent des jeunes et dînent ensemble, dans les cantines collectives, parce qu'il faut être ensemble.
0: Porque es una lucha de todos.
1: C'est une lutte de tout le monde. Ce sont des problématiques exigeantes qui nous concernent tous et qui nous touchent tous à court terme, à moyen terme et à long terme. Et on le vit ensemble. C'est dans ce sens que s'organise le blocage. Le peuple sauve le peuple, comme on dit. Alors tout le monde est solidaire dans ces espaces de résistance.
0: El pueblo salva al pueblo, dicen, ¿verdad? Entonces todos son solidarios en estos espacios de lucha.
2: Dans la veine du combat pour le partage des terres, le blocage total de la passe n'est nullement dénué de symbolisme. La pratique, maintes fois rééditée lors des luttes populaires face aux élites qui tiennent le centre colonial, provient du grand siège de la passe de 1781. Le peuple aymara se soulève alors pour chasser l'occupant espagnol. À sa tête, Tupac Katari espère devenir le vice-roi de Tupac Amaru, qui mène une révolte similaire du côté de Cusco. À ses côtés, Bartolina Sisa, qui mène une armée autonome de plusieurs milliers de femmes et lutte spécifiquement contre la violence de genre et l'oppression sociale et sexuelle que les Espagnols font subir aux femmes indigènes. Installant leur QG à El Alto, Katari et Sisa assiègent la passe durant 184 jours, jusqu'à ce que deux armées venues de Lima et de Buenos Aires parviennent à briser le siège tenu par 40 000 Aymara. Si Katari et Sisa vécurent mille atrocités avant que leur corps ne soit démembré et envoyé aux quatre coins du Haut-Pérou, leur statut se dresse encore à El Alto et leur histoire inspire les luttes populaires boliviennes. Le 5 septembre, date de l'assassinat de Bartolina, est célébrée comme la journée nationale de la femme indigène. Fin mai, la situation devient critique dans la capitale bolivienne. La nourriture n'entre plus, les prix atteignent des sommets. Les ministres font défection les uns après les autres et l'on ne donne pas cher de la peau de Rodrigo Paz. Mercredi 20 mai, celui-ci annonce un remaniement ministériel et la création d'un conseil économique et social. Mais par derrière, il manigance pour faire stopper le mouvement par tous les moyens. Le 23 mai, le nouveau ministre des Travaux publics, Mauricio Zamora, part en personne de La Paz avec 2000 policiers sur la route d'Oruro, celle qui relie la capitale au reste du pays, avec l'intention de déloger tous les blocages. Peu de temps après, il se retrouve engoncé dans une route secondaire, assiégé par les gens du coin dont les blocages s'étaient multipliés pour l'occasion. Il ne passera pas l'altiplano, qui ne désemplit pas des ponchos rouges et des gilets bruns. Par centaines, les paysans et paysannes se réunissent désormais en assemblée au milieu des immenses plaines d'altitude.
3: Fuera el gobierno mentiroso y hambreador.
0: Han estado como puntos de bloqueo territoriales.
1: Ça a été des points de blocage territoriaux mis en place par des communautés locales. Et ils ont formé des assemblées autoconvoquées pour discuter localement des directives nationales. Et encore aujourd'hui, ces comités sont actifs.
2: Durant un mois de blocage, les gens se retrouvent, dialoguent et la division politicienne semble plus lointaine. Localement, l'unité s'est refondée à travers les assemblées populaires. Javo Ferreira, auteur du livre « Communauté, indigénisme et marxisme », explique à El Salto.
4: Des dizaines de comités de blocage ont surgi à travers l'auto-organisation des travailleuses, des voisines, des étudiants. Tout ceci s'accompagne de fortes tendances à l'unité. C'est-à-dire qu'il y a quasiment un besoin naturel de chercher la coordination et l'articulation, non seulement au sein des comités autoconvoqués, mais même entre ces comités et les organisations officielles. Il est vital de penser comment préserver ces formes d'auto-organisation et de coordination démocratique dans le temps, parce qu'elles seront fondamentales pour ne pas repartir de zéro lors des prochains combats qui viennent inévitablement.
2: Les organisations syndicales elles-mêmes se font déborder. Le 2 juin, le comité auto-convoqué du district 8 d'El Alto convoque un cabildo géant, une sorte de coordination nationale du mouvement pour avancer sur les grandes orientations depuis la base et ne pas laisser aux chefs des centrales syndicales le loisir de négocier à leur place. Ne pouvant ignorer ce débordement populaire, les organisations paysannes et la COB participent et se joignent à l'appel commun, que Paz renonce à la présidence. C'est alors que le gouvernement accepte d'entendre les appels à négocier. Ils viennent désormais même des cercles qui lui sont proches, du patronat comme de sa propre coalition. Et pour proposer un dialogue, le président doit accéder à la première revendication des centrales syndicales, l'annulation de tous les mandats d'arrêt lancés contre ses membres, parfois pour terrorisme. Ce n'est qu'après une promesse d'abandonner les poursuites que les syndicats demandent à leur base si elle est d'accord pour dialoguer. Mais le non l'emporte. Entre-temps, le président Paz manœuvre pour se donner plus de liberté dans la répression. Dès le 28 mai, il fait abroger la loi 1341 sur les états d'exception, qui limitait notamment la présence de l'armée dans les protestations. La voie est ouverte pour instaurer l'état d'urgence et avoir recours à l'armée sans qu'elle, ni la police, ne puissent être inquiétées judiciairement pour d'éventuelles exactions. Encore une fois, le spectre du coup d'état de 2019 ressurgit. On en est là le 6 juin, lorsque dans l'Oriente, la police, les militaires et des groupes paramilitaires d'extrême droite tentent de démanteler un blocage dans la communauté de San Julián. Le conflit prend une tournure symbolique. Dans la région de Santa Cruz, la plus riche du pays, les inégalités sont impressionnantes et la précarité extrême, tout comme les actes racistes envers la population indigène, sont répandus. À San Julián, la situation s'envenime, mais la résistance tient bon. Le Sénat prend alors l'initiative de voter une loi d'exception pour instaurer l'état d'urgence, la transmet aux députés, mais le gouvernement temporise. Il craint l'embrasement.
1: Et c'est là qu'après 53 jours de blocage, un accord émerge entre le gouvernement et les organisations ouvrières. Il s'agit d'arrêter la protestation contre la promesse d'accéder aux revendications dans les 90 jours. Ça fait 50 jours et rien n'a été fait. Donc les mobilisations devraient ressurgir en octobre. Nous sommes en train de nous préparer pour octobre, parce que pour le moment, rien n'a été fait.
2: L'accord est immédiatement dénoncé par les comités locaux. Les Pancho Rojos de La Paz et l'Alliance des Citropiques de Cochabamba accusent la COB et les autres organisations de trahison. Elles annoncent la poursuite du mouvement. La moitié des 80 points de blocage encore debout tiennent bon malgré l'offensive du gouvernement. Car dans la foulée, l'état d'urgence est décrété. L'accord a permis au gouvernement de trouver la légitimité qu'il n'avait plus pour pouvoir lâcher les chiens. Au matin du 20 juin, la police et des équipes militarisées patrouillent et tentent de pénétrer dans les zones les plus combatives. À El Alto, autour de Cochabamba et à proximité des terres indigènes de la région de Santa Cruz.
5: Nous vivons actuellement un état d'exception. Un projet de loi doit être voté pour silencier le peuple et l'empêcher de manifester. Tous ces décrets sont anticonstitutionnels. Mais apparemment, notre justice ne fonctionne pas non plus. Il faut aussi dire qu'il y a eu beaucoup de tensions entre les comités et la centrale ouvrière. Mais pas avec ses militants, plutôt avec ses dirigeants, car certains d'entre eux se sont vendus au gouvernement. Ils pensaient pouvoir dialoguer, travailler avec le pouvoir, mais ils ont été trahis. Et aussitôt signé cet accord, ils ont été persécutés. La police est venue chercher des gens chez eux et certains dirigeants des syndicats et même des membres de leur famille ont disparu et sont introuvables aujourd'hui. Le gouvernement a trompé la centrale ouvrière parce que contrairement à ce qu'il avait annoncé, les emprisonnements et la persécution politique sont toujours d'actualité. Donc les comités sont en train de se réorganiser. Ils réfléchissent à de nouvelles stratégies, comme le collectif des Citropiques à Cochabamba, qui anime un foyer très actif de la résistance. Tous les comités sont en vigilance et à n'importe quel moment, ils peuvent réactiver les points de blocage.
2: Rien n'est donc terminé. La Bolivie est au cœur de l'hiver et le pays vit une sorte de trêve. Ce qui est certain pourtant, c'est qu'il demeure un foyer d'insoumission, de refus du néolibéralisme et de l'impérialisme. Ce que Canela Crespo appelle une limite historique.
6: Aucun projet politique ne peut obtenir de stabilité s'il tente de gouverner en ignorant le poids du mouvement indigène, le poids des organisations syndicales et paysannes et la mémoire politique construite autour de l'État plurinational. Ceci est un conflit autour du type de pays que sera la Bolivie. Soit construit selon des logiques néolibérales et technocratiques, soit un pays où les transformations impulsées par les luttes populaires continueront de définir la gouvernalité.
1: Il va y avoir des jours compliqués pour la Bolivie, mais il ne fait aucun doute que notre pays va résister. La Bolivie est un pays de lutte. Nous sommes en résistance. Et les gens sont en train de s'armer, d'organiser des mobilisations, y compris avec les anciens alliés de Rodrigo Paz, qui sont dégoûtés de tout ce qui se passe. Et si nous parvenons à l'abattre, ça va être un exemple pour tout le monde. Pouvoir faire tomber un gouvernement néolibéral, ça va être un exemple pour l'Amérique latine et le monde entier.
0: De poder derrotar un gobierno neoliberal, va ser un ejemplo para como te digo, para Latinoamérica y el mundo.
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2: C'était l'actu des oubliés. Merci beaucoup d'avoir suivi ce premier épisode de la saison 7 intitulé « Le cœur d'Abia Yalla bat encore ». Vous aurez accès à toutes nos sources sur notre bandcamp L'actu des oubliés ainsi que sur l'audioblog. Le doublage a été réalisé par Marie-Lou, Virginie, Elisabeth et Thomas. Et pour la musique, vous avez entendu Aloha, Santa Mala avec la chanson Raza Visto Permanente et en ce moment Seis Urap avec Ciudad Modelo. Belle journée à tous, prenez soin de vous et rendez-vous en octobre où nous irons au Chili et en Argentine.

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1: Bonjour à toutes et à tous, auditrices et auditeurs. Vous écoutez le premier épisode du podcast de la série Pulsation, une émission produite par les étudiants du Master Direction de Projet ou Établissement Culturel de Paris 1. Aujourd'hui, nous allons nous pencher sur un sujet essentiel mais souvent peu mis en avant, les métiers de la maintenance et leur invisibilisation. Le terme de maintenance est souvent confondu avec la notion de réparation, alors qu'il cache derrière lui l'entièreté du bon fonctionnement de nos objets et de nos environnements. Quand on parle de maintenance, on imagine souvent quelqu'un qui répare une machine à laver ou qui s'occupe de nos infrastructures, mais nous allons voir que la réalité est bien plus vaste. Depuis les mécaniciens des locomotives du 19e siècle jusqu'aux modérateurs d'Internet, une multitude de travailleurs et de travailleuses œuvrent dans l'ombre, dans une organisation qui contribue à les maintenir hors de notre champ de vision, et pourtant, sans elles et eux, tout s'effondre. Dans une société marquée par la surconsommation et par le déni de l'usure, faut-il revaloriser la maintenance, cette attention constante portée aux objets, aux infrastructures, à tout ce qui nous permet de vivre, de circuler, de communiquer? Mais qui assure ce travail du quotidien?
2: Pour en parler, nous recevons aujourd'hui Jérôme Denis, sociologue et spécialiste de la question de la maintenance. Avec David Pontille, ils ont publié en 2022 « Le soin des choses », un ouvrage qui explore toute la richesse et la diversité des pratiques de soins. Avec lui, nous allons décortiquer la notion de maintenance afin d'en dégager les problématiques saillantes et proposer des pistes de réflexion nouvelles. Et nous aborderons aussi un aspect plus contemporain, la place encore trop peu discutée des nettoyeurs du web. Bonjour Jérôme.
3: Bonjour.
2: Merci d'être avec nous aujourd'hui. Pour débuter, nous allons écouter un extrait du documentaire intitulé « Les Invisibles » réalisé par la Confédération syndicale indépendante du Luxembourg.
4: Nos villes comprennent aujourd'hui des écoles, des hôpitaux, des piscines, merci, des usines, mais des aussi banques, des cantines, divers des restaurants, des gares, cinémas, des centres commerciaux, et j'en passe. Combien de fois vous vous êtes-vous posé la question de savoir comment étaient entretenus tous ces endroits que l'on fréquente quotidiennement?
2: Ce documentaire traite de la réalité du travail des agents de nettoyage au Luxembourg. On oublie souvent que derrière des infrastructures propres et fonctionnelles, il y a des personnes dont le métier est d'en prendre soin en permanence. On aimerait revenir avec vous, Jérôme, sur cette notion de maintenance pour essayer de l'expliciter et pour tenter d'identifier les personnes qui se cachent derrière. Est-ce que vous pourriez nous éclairer sur ce point?
3: Alors, il y a plusieurs manières de définir la maintenance. Il y a une version très étroite avec des métiers qui s'appellent vraiment métiers de maintenance. C'est souvent plutôt dans le monde de l'industrie ou des infrastructures. Il y a depuis quelques années, il y a quelques chercheurs en sociologie, notamment en géographie en études des sciences et des techniques, qui se sont penchés sur cette question de manière plus vaste en se disant que la maintenance, et c'est la thèse qu'on défend avec David dans le livre que vous avez mentionné, c'est l'art de faire durer les choses. Donc c'est en fait une activité très répandue, faite par des gens très différents. Et on l'utilise aussi une autre manière de le présenter, qui est l'inquiétude que les choses ne durent pas. C'est-à-dire que la maintenance, c'est une préoccupation, avec l'hypothèse que c'est quelque chose que les humains font depuis qu'ils se sont mis à fabriquer des choses, mais qu'on a plutôt insisté sur le mot faber plutôt que sur le mot ténéo. Quasiment tout le monde pratique des formes de maintenance, plus ou moins importantes et plus ou moins reconnues ou visibles. Mais ceux-là dont il est question, par exemple, dans ce documentaire, et celles dont il est question, sont plutôt des personnes qui, effectivement, sont en grande majorité mal payées, racisées. Il y a des questions de genre qui sont importantes, mais finalement qui sont pas systématiques. Il y a beaucoup de choses qui se jouent dans l'espace domestique et dans le côté nettoyage qui sont plutôt réservées aux femmes, et les choses qui sont plutôt dans l'espace public et sur d'autres types d'activités qui sont plutôt réservées aux hommes, mais c'est un petit peu plus compliqué que ça en général.
2: Ici, le documentaire s'intitule « Les invisibles », ce qui n'est pas un terme tout à fait anodin lorsqu'il est couplé à une problématique si vaste, celle de la maintenance. Et pour autant, sa récurrence dans les discours portant sur les métiers du soin nous amène à nous interroger sur cette corrélation entre les deux.
3: Oui, c'est un point très important parce que, à première vue, c'est un terme qu'on associe de manière très évidente à la question de la maintenance. On se dit que ce sont des personnes invisibles. Et en fait, quand on se met à se pencher vraiment sur ces différents métiers-là, on se rend compte qu'invisible, c'est un terme un peu compliqué parce que la question, c'est invisible pour qui déjà et invisible quand. Et il y a quand même beaucoup d'activités de maintenance, notamment dans les espaces urbains, mais aussi un peu dans les bureaux, qui sont pas si invisibles que ça, qui sont plutôt simplement pas prises en considération. On les voit, on les croise, mais on ne fait pas attention à ces personnes. Et comme si elles ne comptaient pas véritablement, ou ce qu'elles faisaient n'était pas si important que par rapport à ce qui se fait vraiment, je ne sais pas, sur cette route ou dans ce bureau, par exemple. Donc la notion, elle est utile, elle est importante, parce qu'elle est, en plus, elle est politique, donc elle a une version, elle a cette idée que cette invisibilité est une forme d'injustice. Mais il faut sans doute la regarder d'un peu plus près et se dire que c'est plutôt une forme de déconsidération, de négligence. Ce sont des gens qu'on ne remarque pas. C'est un terme que Erving Goffman utilise en sociologie pour parler des personnels de maison, notamment l'art de ne pas remarquer tout ce que ces personnes-là font, et l'art de ne pas se faire remarquer aussi. Donc c'est plutôt autour de cette question attentionnelle et cette idée qu'on ne fait pas attention à elles et eux, plutôt qu'une invisibilité, on pourrait dire, au terme, dans le strict sens du terme.
1: Merci beaucoup. On voulait aussi aborder avec vous la question d'un point de vue un petit peu plus global. Est-ce que selon vous, ce phénomène d'invisibilisation ou d'imperception ou de négligence, comme vous l'appelez, dépend de contextes historiques et géographiques particuliers? Est-ce qu'on peut y retrouver aussi des schémas qui se répètent dans le temps?
3: Alors c'est une question qu'il faudrait vraiment traiter de manière sérieuse, parce que c'est une très vaste question, effectivement. Ce qui est sûr, c'est qu'en fait, ça va avec certains types d'objets aussi, et certains types d'infrastructures notamment, parce que là, on parle un peu de l'espace public et des infrastructures, et que dans plein de pays des Suds, comme on dit, pour le dire simplement, des pays pauvres, les infrastructures sont dans des états beaucoup moins... déployées et puis beaucoup moins stables que celles dans les nords, et en fait les activités de maintenance sont beaucoup plus présentes, beaucoup plus visibles et beaucoup plus partagées. Donc il y a au moins cet écart-là, et donc cette idée d'une invisibilité avec les guillemets qu'on vient de mettre, elle est déjà plutôt dans les nords et dans les pays riches, et dans les zones riches des pays riches. Et c'est un point important, parce qu'on voit que ce qui se construit dans cette invisibilité-là, c'est en fait une forme aussi de rapport aux choses, et de rapport aux objets, de rapport aux infrastructures, très spécifique. C'est parce qu'on est mis en position d'usager, d'usagère ou de consommateur ou de consommatrice qui n'avons pas besoin de nous occuper de ces choses-là, parce que d'autres personnes le font. Donc c'est une espèce de relation comme ça, c'est quelque chose de très relationnel. Après, si on prend la question du temps, ça joue autre chose, parce que effectivement, on pourrait dire que ces questions de prendre soin au sens large et d'essayer de faire durer différents types de choses, on savait le faire dans les pays du Nord et dans les zones riches des pays riches, toujours le terme qu'on utilise pour être le plus clair possible. On a su le faire et on savait le faire pendant longtemps, et que finalement ça date d'une petite centaine d'années, ce qui n'est pas énorme à l'échelle de l'humanité, qu'on a configuré une forme de consommation et une forme de capitalisme très spécifique, qui est plutôt justement l'idée d'un confort où on ne s'occupe pas des choses, on ne les maintient pas. Et là, pour le coup, c'est même pas qu'il y a des gens qui s'en occupent à notre place et qu'on ne voit pas, c'est plutôt qu'on les jette et qu'on les fait disparaître. Donc c'est un autre enjeu, mais c'est un enjeu aussi important sur ces questions de maintenance, parce qu'il y a du coup une idée que c'est moins répandu, que les compétences ne sont pas présentes dans tous les endroits et pour tout le monde, et que c'est réservé à certains types d'objets et certains types de personnes dans des relations très spécifiques.
1: Merci beaucoup. On va maintenant aborder une branche de la maintenance particulièrement méconnue et consacrée au domaine du numérique.
5: Comme nous avons pu le voir, du coup, les métiers du domaine de la maintenance prennent différentes formes et peuvent parfois se retrouver où nous ne les attendons pas. De nouveaux métiers voient le jour au rythme de nouvelles innovations qu'il faut elles aussi entretenir. Nous allons à présent nous pencher sur l'un d'entre eux, se dénommer par l'expression « nettoyeur du web ». Cette dénomination vient d'un film documentaire intitulé The Cleaners, ou Les Nettoyeurs en français, film réalisé par Hans Block et Moritz Rieseweck, deux scénaristes allemands. C'est un documentaire qui a permis à rendre plus visibles ces métiers, particulièrement sur la scène occidentale, ayant été lauréat du prix Europa de 2018, élu meilleur documentaire TV. Pour autant, on était assez curieux de voir si ce terme parlait aux gens. Donc nous sommes allés interroger des passants dans les rues de Paris pour savoir si cette expression leur était déjà familière et ce qu'elle pouvait évoquer chez eux. Est-ce que quand je vous dis l'expression « nettoyeur du web », ça vous dit quelque chose ?
6: Un petit peu, oui. Ouais. Je suis dans le web, enfin, je suis dans l'informatique.
5: Cool.
6: Mais moi, ça m'évoque plus le côté cybersécurité.
7: Nettoyeur du web, ça me fait penser... Ça, il n'y a rien, vraiment rien qui me vient en tête quand on parle de nettoyeur du web.
8: Oui, peut-être, je sais pas, quelqu'un qui filtre quelque chose qui filtrerait les virus.
9: Alors là, tout de suite, ça me dit rien, mais je pense que c'est quelqu'un qui veille sur Internet au contenu et qui supprime les contenus en ne respectant pas les politiques Internet, quoi.
5: Effectivement, c'est un métier qui reste assez particulier. Il y a eu des réactions assez mixtes entre des gens qui n'avaient aucune idée de quoi ça pouvait consister et certains qui avaient des bonnes pistes. Et en Asie notamment, il existe des locaux entiers remplis d'individus scrutant Internet jour et nuit afin d'éliminer un maximum de contenu choquant pour ses utilisateurs. Ça peut aller de scènes violentes, sexuelles, entre la pédopornographie et la propagande terroriste. Ces travailleurs de l'ombre mettent donc en péril leur santé mentale pour protéger celle des autres. Mais au-delà de cette question de santé mentale, une autre problématique entre en compte. En effet, de nombreux journaux français, comme le Courrier International, ont choisi de dénoncer la maltraitance professionnelle, ou notamment Radio France qui, déjà en 2023, relatait du procès que des modérateurs kényans ont porté à l'encontre de Facebook. Un employé avait porté plainte pour, je cite, « torture psychologique et exploitation » avant de se faire licencier pour avoir organisé une grève. Il est à noter qu'en moyenne, les modérateurs au Kenya sont payés à hauteur de 270 euros par mois. Un salaire clairement insuffisant pour les dommages psychologiques et les syndromes post-traumatiques que certains de ces travailleurs déplorent. Maintenant, écoutons donc les réactions des personnes que nous avons interviewées dans les rues de Paris concernant les conditions de travail de ces travailleurs qui permettent de naviguer sur Internet en toute tranquillité.
10: À votre avis, par exemple, quelqu'un qui travaille au Kenya pour être modérateur du web, il est payé combien par mois?
8: Peut-être je vise trop bas, mais peut-être 100 euros par jour.
10: Ça, ouais. On est à 250 euros ouais, par mois, du coup.
11: On exploite vraiment la misère, là. C'est,
10: ouais,
11: c'est incroyable. Ouais. Je suis choqué. Choqué, oui et non, parce que je suis choqué du fait des conditions de travail, mais pas choqué qu'ils se fassent exploiter par des géants comme ça.
6: Ah ouais, c'est chaud, ouais. Après, au niveau de la modération, c'est chaud, parce que des gens voient des horreurs, des fois.
9: Moi, je pensais que c'était plus un système qui était pratiqué en France par des Français, dans d'autres pays par les gens de l'autre pays. Je pensais pas que c'était tout rassemblé en Asie ou en Afrique, non.
10: Ouais. Enfin, c'est pas la première chose que je vais penser quand je vais voir mon téléphone. Et c'est vrai, je trouve ça triste que c'est pas assez... Si vous m'avez pas parlé de ça, j'aurais jamais deviné que... Ouais. Je trouve ça triste que c'est pas assez montré au monde.
5: On a quand même eu donc certaines réactions assez claires une fois que les gens ont été mis face à la réalité derrière ces métiers. Est-ce que Jérôme, selon vous, il est possible d'expliquer une telle maltraitance de ces travailleurs? Est-ce que ce serait plutôt associé au contexte propre de leur pays d'origine ou est-ce que vous pensez que la faute est plutôt à remettre sur ces grandes entreprises qui les sollicitent?
3: Ah, la faute est très clairement à mettre du côté des grandes entreprises. Il y a beaucoup de chercheurs effectivement qui se sont penchés sur ces questions-là et des journalistes depuis quelque temps. C'est très important parce que là on parlait d'invisibilité. Pour le coup, on est vraiment dans la production d'une invisibilité totale avec une forme d'externalisation coloniale, enfin post-coloniale très clairement, qui soulève tout un tas de questions et sur ces enjeux plus génériques de la maintenance là dont on parle, ça dit plein de choses très intéressantes parce que et assez dramatiques, c'est-à-dire ça dévalorise déjà complètement ce travail qui vaut littéralement rien, qui serait facile à faire alors que tous ces documentaires là montrent à quel point ils sont extrêmement complexes et coûteux mentalement. Et même si c'était pas des horreurs avec lesquelles ils avaient affaire, ce serait déjà très très très difficile parce qu'en fait il y a un rythme de travail qui est absolument dingue dans ces endroits-là. Il y a vraiment cette idée que ici, il peut pas y avoir de valeur qui est créée sur le web. C'est-à-dire que la valeur de ce qui circule sur le web n'est pas dans ce qu'on enlève. Ce qui est un point vraiment super important pour comprendre comment on traite la maintenance. Ça ne doit pas coûter cher. C'est pas possible que ça coûte cher parce que c'est pas là que la valeur se crée. C'est une sorte quasiment une question générique dans plein de domaines. Puis il y a un autre aspect à l'horizon de ça, c'est en fait on va finir par l'automatiser. Et on a vu, alors pour plein d'autres raisons, mais le groupe Meta arrêter de mettre en place ses modérateurs, en tout cas ceux qui sont plutôt en Californie, qui étaient les plus visibles, en prétendant, parce que c'est toujours faux, c'est toujours un mythe, mais en prétendant que c'est un travail tellement simple qu'en fait on va finir par l'automatiser. Donc il y a une dévalorisation du travail à plein de niveaux, ça n'a pas de valeur, c'est simple, ça va être automatisé, et donc on le fait faire dans des conditions absolument dramatiques, en fait, par des gens qui ont quand même besoin de le faire, dont on a besoin en tout cas.
5: Mais merci beaucoup pour votre réponse déjà. Et justement, en parlant d'autonomisation, On voulait aussi vous parler aborder un autre sujet avec vous qui est la question de l'IA. Parce qu'en effet, en Europe, l'IA vient déjà remplacer en fait ces individus dans la modération de contenus choquants, comme c'est le cas par exemple pour l'application TikTok. Nous pouvons peut-être y voir du positif comme du négatif en pensant que cela permet aux modérateurs de préserver leur santé mentale. Mais une autre inquiétude qui est de pair avec l'ascension de l'IA qui a pu émerger, c'est la menace de nombreux postes, comme c'est le cas pour une centaine d'entre eux actuellement aux États-Unis. Et cela amène alors à de nouveaux questionnements concernant les métiers de la maintenance et leur destin en fait face à la montée en puissance de l'IA. Est-ce que selon vous, laisser le travail qui peut être considéré comme indésirable à la machine, est-ce que c'est forcément une bonne chose ?
3: Non, parce qu'en fait, on le laisse jamais réellement à une machine. En fait, dans l'IA, il y a plein de gens, les mêmes qui ont travaillé sur les nettoyeurs du web, beaucoup ont travaillé aussi sur les annotateurs et ceux qui, en fait, ne cessent d'entraîner l'IA. Il n'y a pas d'IA, c'est vraiment faux. Il n'y a aucune IA automatique qui existe. C'est tout simplement un mensonge, comme depuis toujours dans l'histoire de l'informatique. Mais une prétention de l'histoire de l'informatique, quoi. C'est-à-dire, on va finir par remplacer le travail humain. Mais par contre, on dégrade les conditions de travail humain en prétendant les remplacer. Après, cette question, elle est quand même, malgré tout, elle est très importante si on la détache juste du contexte de l'IA, c'est-à-dire comment est-ce qu'on peut équiper et alléger le travail de maintenance, que ce soit psychiquement ou mentalement. Et c'est pas tellement une question de machine ou pas machine, c'est plutôt une question d'organisation du travail et de distribution de la valeur, tout simplement. Donc ça veut dire qu'on pourrait très bien imaginer que, alors l'IA personnellement j'ai un rapport compliqué avec et je ne vois pas d'endroit où ça fonctionne correctement et où ça déstabilise pas finalement tout un tas de métiers. C'est-à-dire les endroits où c'est censé rendre plus facile, ça rend en fait plus compliqué les choses. Mais on pourrait imaginer des machines, et il y en existe évidemment, qui permettraient de rendre un peu plus facile tout en laissant la main et en assumant que c'est jamais que de la technique, mais comme on dit dans mon domaine, un agencement sociotechnique.
5: Et effectivement, l'usage de l'IA dans ces milieux-là, c'est clairement à critiquer parce qu'il y a même certaines entreprises qui décident de faire marche arrière et qui décident d'embaucher à nouveau des employés après même des licenciements intensifs pour un remplacement par l'IA. Par exemple, l'entreprise Klarna de paiement fractionné a récemment pris cette décision après avoir remarqué un déclin de la satisfaction concernant le service client après avoir eu recours à l'IA. Il est donc évident que ce métier pose des débats sur les conditions de travail à travers le monde et pour autant, il reste essentiel au bon fonctionnement de nos sites internet et au formatage des données. La question reste de savoir si une solution alliant intelligence artificielle et humaine est envisageable pour alléger les dommages psychologiques auxquels ces employés sont exposés.
12: Alors, les différentes parties qui viennent de s'écouler nous ont éclairé évidemment sur la nature plurielle et disons éclectique des métiers de la maintenance, mais également sur l'idée de maintenance elle-même, afin de mieux comprendre les implications disons du postulat d'invisibilisation que vous avez déjà pu relativiser. Et c'est donc moins d'une absence de perception dont souffrent les métiers de la maintenance, mais plus d'un regard social peu attentif, pourrait-on dire. La partie qui vient de s'achever nous a permis d'éclairer la permanence des métiers de la maintenance, qui est celle d'une répétition au moins en apparence mécanique dans l'histoire, avec un exemple des plus contemporains, car touchant à Internet. Même si tant est que le constat soit ce dernier, il convient d'identifier les possibilités d'un renversement des mentalités et du regard porté sur les métiers de la maintenance. Autrement dit, existe-t-il une porte de sortie ? Et si tant est qu'elle existe, quelle en serait la clé ? Sans que cela soit un aveu d'échec ou quelque posture défaitiste, il faut bien noter que notre histoire récente révèle une mise en lumière de ces métiers en seul contexte de crise et de rupture. Alors comment faire en sorte que cette lumière ne soit pas indéniablement couplée à la vindicte de l'urgence, de la peur ou de l'exception ? Plus encore, comment pérenniser cette mise en lumière sans que celle-ci ne soit retenue que pour son caractère éphémère, ou si l'on prend l'exemple de la crise du Covid-19, à des applaudissements quotidiens ? Tout cela pour nous mener à cette question que je souhaite vous poser. L'étude du manque de reconnaissance des métiers de la maintenance est-elle celle d'un constat d'irréversibilité ?
3: Alors, c'est une bonne question compliquée. Sur le papier, il y a deux manières de répondre. Il y a une manière de... On peut avoir cette impression-là, effectivement, d'irréversibilité au sens de... c'est très difficile de décréter le fait qu'il faut maintenant s'intéresser ou faire attention à, etc., prendre en considération ces travailleuses et ces travailleurs. Donc il y a cette première réponse qui est de dire on a l'air d'être quand même encore bien dans l'ornière de cette distribution de la valeur, par exemple, ces différents points qu'on a évoqués jusque-là. Après, il y a une autre réponse qui consiste à dire mais c'est pas... C'est pas une irréversibilité mécanique ou intrinsèque, quoi. C'est-à-dire qu'en fait, il n'y a pas grand-chose qui nous oblige à vivre dans ce monde un peu mythique où on a l'impression justement que les choses durent par elles-mêmes, qu'elles tiennent toutes seules, qu'on a toujours des choses nickel, que ce soit nos téléphones, nos ordinateurs par exemple, ou tout un tas de petits outils avec lesquels on vit, ou une infrastructure. Vous évoquiez dans l'introduction la question de notre rapport à l'usure, par exemple, qui est un peu compliqué. Et le fait d'imaginer qu'il faut vivre dans un monde où tout est nickel tout le temps va avec cette dévalorisation. Or ça, c'est pas du tout une obligation, évidemment. C'est pas quelque chose qui est... ça n'a rien d'évident et il pourrait en être autrement, très largement. Donc il y a plusieurs manières de faire. On l'a vu apparaître. Ça ne veut pas dire qu'il y a une reconsidération complète de ces métiers-là, mais quand même on a vu des petits changements dans les métiers du nettoyage, dans le tertiaire, dans les bureaux notamment. Où il y a quelques années, on a commencé à discuter le fait que précisément était construit une forme d'invisibilité. Vous bossez de 5h à 6h30, 7h, puis vous rentrez chez vous, vous prenez la ligne 13 à l'envers par rapport à tous les gens qui vont bosser dans le quartier, et puis vous revenez à 21h bosser. C'est-à-dire que tout le boulot que vous faites, c'est un boulot qui est, pendant que les autres ne sont pas là, horaire fractionné, etc. Avec cette idée que c'était évident qu'il ne fallait pas que les travailleuses et les travailleurs dans les bureaux ne croisent les nettoyeuses et les nettoyeurs. Et on est revenu à... Enfin, certaines entreprises ont décidé qu'il fallait en faire ça complètement autrement. Et ce qui est vraiment très clair, c'est qu'une fois que finalement les horaires de passage de ces personnes-là sont pendant les heures de travail ouvrées du bureau, on croise, les gens se croisent, les gens se voient, et les gens se rendent compte que s'ils laissent un truc par terre, grosso modo, c'est plus propre et c'est mieux pour les conditions de travail. Parce que simplement, on pense à ces gens-là, on les voit, on leur parle, on les a pas effacés de notre propre expérience quand on est travailleur dans ces bureaux-là. Donc c'est un bon exemple pour dire que c'est pas complètement irréversible. Après, c'est pas juste parce qu'on pense à eux qu'ils ont des un peu meilleures conditions de travail parce que les horaires décalés sont un peu moins décalés. Enfin, les salaires n'ont pas beaucoup bougé non plus, donc ça reste quand même une question problématique. C'est une très vaste question qui est vraiment liée à une question très marxiste, où va la valeur, quoi.
12: Merci beaucoup pour cette réponse. J'aimerais maintenant qu'on écoute un court extrait d'une responsable politique assez connue, on va dire, sur justement les métiers de la maintenance pour tout ce qui est gestion des déchets.
13: Avec moi, la ville sera propre et elle sera tranquille. Et c'est justement ce qu'attendent les Parisiens. Ils attendent des résultats et de l'efficacité et de l'action.
14: Si des personnes comme moi ne font pas ce boulot-là, il y aurait toutes les maladies du monde.
15: Si demain je suis maire de Paris, je voudrais que la ville elle soit propre tout le temps.
13: Moi, je vais me dire maire de Paris, je réorganiserai, je coordonnerai mieux la collecte des déchets et le nettoyage des rues. Il n'y a pas de raison que la ville ne soit pas mieux organisée pour que la ville soit propre 7 jours sur 7, 24 sur 24. Ça sera mon rôle comme maire de Paris.
12: Alors, dans cet extrait que nous venons d'entendre, on entend donc une responsable politique, Rachida Dati, s'essayer quelques instants au travail des agents de propreté sous le regard d'une caméra. Ce type de séquence, il n'est pas nouveau. Il s'agit d'un registre bien identifié de la communication politique visant à exprimer proximité, valorisation. Mais ces gestes, précisément parce qu'ils relèvent de la mise en scène, interrogent leur portée réelle. D'autant que dans ses propos, Rachida insiste davantage sur la propreté et l'efficacité du service que sur les personnes qu'il assure au quotidien, ce qui renforce l'idée que l'attention publique se porte souvent davantage sur le résultat que sur ceux qu'ils produisent. Pourtant, on le sait, les politiques publiques disposent en théorie d'un ensemble d'outils puissants, cadre juridique, organisation du travail, régulation économique ou encore action de sensibilisation. Mais ces outils se heurtent donc à un double risque, celui de l'instrumentalisation d'abord, et celui de n'aboutir qu'à être des artifices. On voit facilement se dessiner une tension. Le politique semble nécessaire, mais peut s'avérer insuffisant si ces interventions ne s'attaquent pas aux causes profondes du manque de reconnaissance. D'où cette interrogation. Les leviers politiques sont-ils les outils les plus crédibles pour ouvrir une nouvelle voie de reconnaissance? Autrement dit, les limites du politique rendent-elles difficile un changement profond ou celui-ci peut-il davantage émerger d'une articulation entre d'une part l'action publique et aussi la démarche et la production artistique?
3: Alors, vaste question encore. C'est très difficile. Il y a deux choses. Le politique, c'est une question très, très vaste. Vous faites bien de remarquer qu'effectivement, elle ne parle pas du tout des travailleurs, en l'occurrence, qui sont quasiment que des hommes à Paris, de la propreté, mais de l'idée de propreté. Qui a fait une question en plus très sensible à Paris avec des scandales sur les réseaux, mais qui sont un peu qui sont discutables, on va dire, sur la question de la propreté à Paris. Ça montre quand même malgré tout que c'est la question de la propreté de la ville est une question politique et qu'elle est éminemment politique. Donc c'est pas rien parce que par rapport à tout ce qu'on vient de dire avant, cette idée que c'est fait par des gens qui sont mal payés, déconsidérés, avec un sous-texte compliqué sur Paris parce que là les relations sont parfois très tendue entre des secteurs un peu difficiles dans les relations aussi entre mairie et soit prestataire, soit régie de propreté. Ça montre le nœud vraiment compliqué de ces débats. Mais ça montre aussi effectivement qu'on peut toujours dire ça, on ne sait pas bien ce que ça va dire concrètement. Après, il y a d'autres choses qui sont peut-être à mettre dans la case du politique, qui est le juridique, et qui sont notamment aller du côté des types de questions comptables, du type d'argent qu'on peut mettre quand on est une collectivité, par exemple, dans la maintenance et dans l'entretien. C'est une vraie question très difficile. On a le droit d'investir, on a beaucoup de mal à financer du fonctionnement quotidien. Il faut baisser systématiquement, c'est ce qu'on appelle des centres de coûts. Ça, par exemple, c'est une question juridico-comptable qui pourrait être une opération qui pourrait changer quelques petites choses. Et puis après, vous évoquez la question artistique. C'est vrai que là... Et nous, la manière dont on a fabriqué ce livre est d'une certaine manière aussi vise un peu à ça, c'est-à-dire cette idée de rendre sensible un peu à autre chose que ces questions qui sont très au centre, et pour de très bonnes raisons, des sciences sociales depuis quelque temps, qui est la sensibilité au vivant et la crise de la sensibilité au vivant. Mais se rendre sensible aux conditions dans lesquelles nos choses matérielles existent et comment on peut s'appuyer sur elles au quotidien, et faire compter le fait qu'il y a des mainteneurs et des mainteneuses qui s'en occupe, c'est aussi un point important. Il y a des œuvres d'art, il y a des artistes qui font beaucoup ça, et dans les études de la maintenance et de la réparation, parce qu'on est un petit collectif maintenant international à s'intéresser à ces questions-là, on est tous marqués par le travail de Myrle Laderman-Yukeles, qui est sur la couverture de la version française du livre, qui est une artiste qui avait inventé le maintenance art, c'est-à-dire qui avait inventé l'idée que toutes ces œuvres d'art allaient être du travail de maintenance, donc pas du tout spectaculaire, mais qu'elle allait le faire exister et le faire compter. Et elle a plein de performances absolument formidables qui en fait font le double geste de dire regardez à quel point on dévalorise et on sort du monde de l'art, qui est vraiment un monde en plus où on sort complètement toutes les activités annexes entre guillemets au génie artistique. Donc il y a déjà à regarder comme on ne les voit pas, et en même temps quand je vous les mets là, je vous montre que c'est un art. Regardez à quel point c'est un art. Regardez à quel point, pour prendre un des exemples, c'est la photo qui est sur la couverture du livre, nettoyer des marches pendant une journée de travail, pendant que vous montez et que vous descendez vers le musée, et que vous finirez par réaliser que c'est ça la performance artistique, c'est en fait un art.
1: Eh bien, merci beaucoup Jérôme pour vos interventions et pour ce moment de partage, pour tous les éclairages que vous nous avez apportés sur cette vaste question de la maintenance. Donc c'est ici que se termine ce premier épisode de Pulsation, coproduit par Station Station, la radio de la station Gare des Mines. Ce podcast s'inscrit dans le cadre de la 4e édition du festival Avis de Tempête, qui se tiendra au Sample et à Césure en avril 2026.
2: Merci à Marie Descure pour son accompagnement tout au long du projet et à Max-Antoine Lecor pour la réalisation. Le prochain épisode sera consacré à la thématique de la maintenance hospitalière durant la pandémie du Covid-19, avec comme invité Bruno Fer, artiste spécialisé dans la photographie hospitalière. Merci à toutes et à tous de nous avoir écoutés et à très bientôt.

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1: Béton.
2: Romain.
3: Un sentimental et un sincère. À la recherche de l'âme d'Alexia. Antoine Martel. Ton âme, Alexia X. Kiss.
4: Viens à moi. Entre dans mon âme. Défais ces tissus. Le calme est là et t'entoure. Une douce chaleur me domine, Alexia. Je n'ai pas menti. Embrasse-moi. Je te veux. Partage mon présent. Je serai ton gardien. Je n'ai pas de fierté. Ta présence brûle toutes mes pensées solitaires. Je t'aime. Encore. Approche. Quelque chose est là, résorbé au fond de moi. Je ne suis déjà plus ce que je te décris. Il faut que le reste de ton corps vienne. Donne tes lèvres. Mon crâne se fissure dans la douceur. Appelle ce corps, vite. Des nœuds me prennent, des serpents d'amour. Tu es mon empreinte. Alexia, nos cœurs se toucheront, je te le promets. Réveille-toi.
3: C'était ton âme, Alexia. X-Kiss. Aux éditions Béton Romain.
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1: Béton.
2: Romain.
1: Je viens de retrouver mon trombinoscope à Flirt. Journal de mon lycée. Le Pokédex. Quand j'étais machiavélique fleur bleue. Bourgeon de Véronique à l'humeur. Collège, lycée, sexe. Extrait.
3: Eh, ça va ? Eh, pour Ophélie, t'inquiète, je vais pas la noyer, hein. J'ai lu trop de choses sur elle, genre le journal intime de sa meilleure pote qui disait « Ouais, je sais pas trop, je suis moche et tout. Non mais t'es qui en fait ?»« Ouais, tu viens chez moi ?»« Je t'attends chez moi, mec. »«
4: Toi, viens, t'as qu'à venir. » »«
3: Et en fait, Nico, c'est ton pote vite fait ?»« Bon, tu peux ?»«
5: Essaie de filer en douce au pire. »«
3: Passe par la fenêtre de ta chambre, wesh. » Gros, ça fait 3 ans que je t'attends, là. Si tu veux, on reste amis, hein. Alors, c'est bon ? Tu me fais scanner, Asie ? T'es sérieux, là ? Allez, tu sais quoi ? J'arrête. J'deck, tu mets ta cam ?
4: Ok, toi aussi, allume.
3: T'inquiète. Vas-y, attends. Attends, vas-y, je re après, là, dans 5 minutes. Vas-y, bon, je re.
6: T'es déjà allé chez lui ?
4: Ouais, c'est un peu ambigu.
6: Vas-y, dis, sans le Pokédex. C'était comment ? Qu'est-ce que vous avez fait ? Vous avez fait des trucs ? Genre comment ? Cool, pas agréable, ou agréable et pas cool ? Ça avait quel goût ? C'est glauque un peu quand même.
4: Je t'emmerde.
6: Fais voir les photos ! T'imagines, c'est le gars qui te fait ça ? Tu sors avec lui ? Lol.
4: Bah, c'est ça, lol, hein.
6: Tu crois que t'es machiavélique fleur bleue ?
4: Toi, tu le sais, c'est sûr.
6: Moi, je suis en même temps machiavélique fleur bleue, mais en même temps, par rapport à toi, que de la gueule.
4: La gueule, hein.
3: T'es là ? Vas-y, mets ta cam. Tu l'as mise, là ? T'es là, banane ? Vas-y, tu fais quoi, samedi ?
6: Et Robin, Nantes, lui, c'est qui ?
4: Un mec, un pote, il est bi.
6: Il dit qu'il est bi ?
4: Il se passe vite fait des trucs, mais sinon on se force un peu à se parler.
6: Vas-y, parle-lui.
4: Ok. Yo, Roméo.
7: Yo, Juliette.
1: C'était collège, lycée, sexe. Aux éditions Béton Roman.

Bonsoir à tous et à toutes. Vous êtes sur Station Station pour Malo Radio. La dernière sans doute dans les locaux de la station Gare des Mines. Et je vais essayer d'un peu plus parler dans cette émission parce que nouvelle rentrée, je me suis dit il faut tenter des nouvelles choses. Et donc là on commence avec un titre qui s'appelle Here Comes the Black Moon d'un groupe qui s'appelle Valium Aguilen. Et en fait j'ai découvert que c'était le même groupe que Duster, le fameux groupe un peu de post-rock et tout, qui avait sorti l'album Stratosphère, qui est assez connu. Si vous ne connaissez pas, je vous invite à l'écouter. Et donc ils ont sorti cet album Black Moon un an avant, et je suis tombé dessus par hasard sans connaître l'histoire, et c'est très très beau. Bonne écoute.

Et là, on écoute un nouveau morceau d'une artiste qui s'appelle Grand River. Il s'appelle Let Me Know When You're Pure. Et c'est sur son nouvel album qui sortira le 20 novembre prochain.

Et là, on écoutait Sleepwalking, issu de l'album Crying Poem, qui était fait par Bloods Boy, Clara Rousset et Maurice. Et c'était sorti sur Orange Milk Records. Et après, on va enchaîner avec un edit de Deftones, parce que j'ai découvert Deftones cet été. Et c'était une très belle découverte pour moi.

et c'est le morceau Be Quiet and Drive qui a été un peu ralenti. Et je crois que c'est issu de leur premier album ou deuxième album, mais celui qui a eu un gros succès dans les années 90. Et j'avais découvert ce morceau, il est un peu shoegaze, nu metal, sur un Reels sur Instagram d'un de leurs lives où ils chantent ça et il y a des motocross derrière qui font un show. Et il y a un côté un peu vintage. Et du coup, là, il y a cette édite de Enebrae que je trouvais assez cool.

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vous aurez reconnu Mike Posner. Et pour moi, c'est un des plus beaux titres de l'époque, un peu années 2010 comme ça, dans un edit SoundCloud qui s'appelle Promise You're Cooler Than Me.

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1: Béton.
2: Romain.
1: Cachés dans un placard au frais, leurs ombres multicolores, des invertébrés tout luisants, gigotent selon les motifs du carrelage. Sequin et cotillon. Hôtel Kochi. Onsen compris.
3: Entre deux étaux mystérieux, eau mystérieuse. Le long du marécage aux fleurs bleues et grises, le lac de Cresson, laiteux, nuageux. La gelée verte exote dans l'environnement mystique. La véranda est merveilleuse, les glaïeuls dehors tanguent dans le poil de l'air. Le bruit de la pluie, la chute des grosses gouttes de lumière. Drôlatique météo, n'est-ce pas ? Le yaourt prenait la pluie sur la table de jardin, le yaourt au sucre cristal. Les étahirs fumant et leurs parapluies imprimés de kiwi et d'orange. Les transatlantiques repliés. Le cendrier transformé devenu soupe d'eau. La pluie grise qui n'existait plus. La frondaison d'éclaircies nuageuses. Un bien-être soudain vague.
4: Souhaitez-vous participer à la cérémonie des fleurs ?
3: Une explosion de silence. Silence encore jeune. Sur le panneau, inscrit. Vous êtes à 30 km de la mer des esprits. Un tableau, une estampe. Sur un lac d'or noir, des oies s'entre-dévorent. Le tokonoma. Le faux poivrier odorant en ikebana. Le verre de saké chaud, tiède à demi en suspension. L'horloge et la porcelaine. Les femmes chiens aux yeux nacrés, statuaires profanes. Les bougies chauffe-plat. Le service à liqueur. Des lentilles à la menthe dans une assiette en terre. Un bocal de mélasse. Le saladier dans lequel tourbillonnaient les globuleux tapioca. Dansait, stagnait lentement le thé. Le parquet flottant. Les longues horizontales aux yeux laqués discutaient. C'est un homme très bien, vous comprenez. Le reste imperceptible, informulé dans les lieux.
4: Co. Co. Éloigne les étamines de ta bouche, Nigode. Comme tu y vas.
1: C'était Hôtel Kochi, aux éditions Béton Roman.
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1: Béton.
2: Romain.
3: Entrée dans la coulisse du tombal d'Hatshepsut. À la fin des temps, redevenue poussière, les mots mis sur les pierres, les papyri se désagrègent et on se dit tout ça pour sable, paysage sulfureux, la tsa.

0: Le vent tourne. La terre tremble. Le feu brûle. Et la pluie tombe.
1: Le vent souffle. La pluie tourne. La terre brûle.
2: D'accord.
1: Le feu tremble.
0: Bien sûr, les mêmes symboles se répètent. On a vraiment plein. La pluie brûle. Le feu tombe. Et le vent tremble. La terre souffle.
1: Le vent tremble, le vent tombe, la pluie. La pluie tremble,
0: ouais, je crois.
1: La terre tourne, le feu souffle,
0: le vent tourne, il semblerait.

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2: Romain.
3: Dans cette broussaillante technologique d'un autre âge, un labyrinthe d'enjeux humanoïdes déconnectés, une tragédie des phénomènes, les rayons glauques, Régis Manolieu.
4: Destroy Valman va partir. L'aurore semble être passée, laissant son empreinte de spectre vert bouteille sur les ténèbres broyées. L'ambiance dans la forêt métallique est pleine d'odeurs. L'humeur des arbres humides écorche la peau des jeunes résistants. Les troncs et piliers barrent le décor flou. Le miasme du jour, sec et doux, s'amorce enfin. Une purée de pois diaphanes semble s'approcher lentement. Peut-être occulte-t-elle. À l'arrière, Istalante est à demi recouverte. Condora Condobe est arrivée. Les facs se précipitent vers elle. Bienvenue, l'autre vous attend. Dans les couloirs bleu-noir, je la vois prendre un pas rapide et disparaître. Qui a raison? Quelle logique est la bonne? Notre avenir incertain vaguement s'engage. La cité technique est défaite de son dôme. Dans le ciel, une réponse future approche.
3: C'était Les rayons glauques aux éditions Béton Roman.
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7: Bonjour et bienvenue dans Club Gwyn, l'émission qui s'intéresse à la club culture avec un filtre féministe et queer. C'est sur Station Station un mois sur deux, et pour cette nouvelle saison, on est ravis de vous retrouver. Aujourd'hui, c'est une émission un peu exceptionnelle, on sort du dance floor et de la nuit pour partir sur l'île de Lesbos avec la scénariste et réalisatrice Tseli Hadji Dimitriou et son documentaire Lesvia, film grec sorti en 2023. Tseli est en Grèce, donc elle sera avec nous à distance et en visio. Dans ce film, la réalisatrice raconte l'histoire de l'île de Lesbos, berceau de la poétesse Sappho, et plus particulièrement celle du village d'Eressos. À partir des années 70, des lesbiennes du monde entier viennent s'y installer et y construire une véritable communauté, autour de la liberté, de la sororité et d'un certain rapport à la nature. Cette histoire, c'est aussi celle de tensions et de conflits autour des identités lesbiennes, du territoire et de la cohabitation avec les habitants et les habitantes de l'île. J'ai vu Lesvia et j'ai adoré ce film. Alors avec Tseli, on va parler de cette histoire de communautés lesbiennes, des îles, mais aussi de tourisme, de gentrification, de rapports nord-sud, de la manière dont les communautés queer se construisent dans le sud de l'Europe. Tseli, merci d'être avec nous et bienvenue dans Club Gwyn.
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7: Donc salut Tseli, merci d'avoir accepté notre invitation. Donc on va commencer cette interview par quelques questions sur la création de ton documentaire Lesvia. Donc personnellement, j'ai beaucoup aimé ton documentaire. Les images d'archives sont vraiment passionnantes, c'est vivant, on y serait presque sur cette plage avec ces femmes lesbiennes. Au montage, tu as su créer un équilibre entre les images d'archives, les témoignages des femmes lesbiennes de l'époque, les habitants du village, mais aussi les images actuelles et ton récit à la première personne. Tout est très bien ficelé, très bien équilibré. Du coup, pour commencer, je voulais savoir qu'est-ce qui t'a donné envie de faire ce documentaire déjà et comment tu as construit ton histoire et toute ta dramaturgie.
8: Most of the archival material comes from the amazing lesbian community. My friends and friends of the friends are the ones that they really gave me all the material that they had filmed during the 80s and the 90s and 2000. So I was able to create this film, Lesvia. So Lesvia, let's say that it's a community project. It's not just me, but it's something that all the lesbians that I know offered to me in order to be able to narrate our story. I am the in-between person. I am the narrator. I'm the storyteller. But they are the ones that they created the story, and they gave me also, they shared their images and their stories and their emotions in order for me to be able to create this film.
1: Donc c'est un projet qui est vraiment collectif, Lesvia, c'est des images d'archives que j'ai récupérées de toute la communauté qui m'a fourni ces superbes images des années 90-80. Donc je suis un peu la transmission entre toutes ces images collectives et la construction du film.
8: And I have always been I was a photographer before becoming a filmmaker. So I was always photographing what I was feeling that it was going to be lost in time. You know, what I thought that it was in danger. And I felt that our community and our story was in danger. It was around, I remember it was around 2011. In 2012, I published my first guide, my guide, A Girl's Guide to Lesbos. And it was the first guide that ever mentioned the presence of lesbians in Eresos. And thanks to that, I started talking more with the women, and we were all saying that, the women and the queers, mostly women at that time, that they are coming. It's they don't know our story. They don't know where they are coming. Where are we? What is Eresos? Why are they coming here? Why the locals are so friendly to them? And why do we have so less women now? So this is how I started thinking, first of all, how I could document our story. I wanted to tell our story so it wouldn't be lost. In the beginning, I didn't know I was going to create a documentary.
1: Alors, avant d'être une réalisatrice de films, j'ai été photographe et j'ai toujours eu à cœur de prendre en photo les instants qui me semblaient risquer d'être ensuite perdus. Donc, c'est la même démarche que j'ai entreprise pour ce film. Et avant même, en fait, le film, j'ai publié ce guide en 2011 qui s'appelle le guide d'une fille tout Lesbos, et qui, racontait cette histoire pour que les personnes qui viennent aussi à Eresos, à Lesbos, connaissent notre histoire, parce qu'elles venaient sans connaître, du coup, l'histoire des locales. Et donc, c'était de faire aussi ce lien, voilà.
2: Le guide a été publié en quelle année?
8: The first shot for the documentary, actually documenting our story, it was in 2011. And my guide, The Girl's Guide to Lesbos, was published in 2012. And this is how everything started. But it's a project that it went on for 12 years, because the last shot for the film, it was in 2023.
1: Donc c'est un projet qui s'est étalé sur une dizaine d'années, à peu près, même un peu plus. Parce que du coup, les premières images pour ce guide, elles datent de 2011, avec le guide qui a été publié en 2012. Et ensuite, le tournage, ça s'est étalé jusqu'en 2000, le film, il est sorti en 2024.
2: Quels ont été vos choix? Comment vous avez arbitré, vous avez équilibré ce film entre récit à la première personne, toutes ces images d'archives, des images actuelles aussi, et également combien de temps la confection de ce film a pris, et combien ça a mis de temps de faire tous ces choix et d'installer tous ces choix?
8: The documentary, it took 12 years to finish it, but the editing process, it was it took me 3 years. I had a very good editor for the beginning, for the basic line, Eva Radivojevic, that she was the one that helped me find, first of all, how I could narrate it. And then it was a continuous process. I also had a Greek editor, Panagiotis Gaikis. I worked with him for the rest of the time, but it was a continuous, for me, I didn't even sleep. I was sleeping and I was dreaming of the film. So it was a balance that it was found after a lot of effort. And it was based on the feeling I had about the story and about the images. Because even if the audience won't understand it, for me, every picture that I used has a meaning. Every sequence in the film has a certain meaning. So it was a quite difficult but very creative process.
1: Donc la confection au total du film, elle a duré 12 ans et le montage en lui-même 3 ans. Donc j'ai commencé d'abord avec une monteuse avec qui je travaillais et ensuite avec un autre monteur grec avec qui aussi qui a poursuivi le montage. Et c'était une période de créativité très intense. En fait, même quand je dormais, je rêvais du film et des images. Et en fait, vraiment, chaque image qui est choisie dans le film, pour moi, elle a une signification, même si l'audience, le public ne va pas forcément la percevoir. Mais tout a été choisi vraiment pour la signification.
8: The most difficult thing, it was to keep the balance between what the lesbians were saying and what the locals were saying. It would have been very easy to make a film that would only applaud the lesbians and speak about the lesbian paradise. But that was not my purpose, because I'm not just a lesbian. I'm a lesbian. I'm a person who is born in Lesbos. So these people are my family in a way. These are the people that they are very close to me. I know them. I understand them. I understand them even when they are not talking. I know what they are thinking. And it was time for me to give space to them, because for many years, I was concentrated, like most of the lesbians, on what I was feeling and what the lesbians were feeling. So I never thought what the locals were feeling. I was thinking that we had the right to be there and we had the right to be as we wanted to be. But I never thought how the locals were feeling about that.
1: Alors, le plus difficile, ça a été de vraiment construire un équilibre entre le point de vue des lesbiennes et le point de vue des personnes locales, hein, qui vivent, les lesbiens, on va dire lesbiens, lesbiennes. Et parce que ça aurait été très facile d'uniquement applaudir du coup cette entreprise lesbienne et de décrire du coup la situation comme un paradis lesbien. Ce que j'ai fait pendant des années, du coup, de m'intéresser plutôt au point de vue des lesbiennes, vu que je le suis moi-même. Mais là, ce qui m'importait, c'était vraiment de donner aussi la parole aux locaux et comment ils et elles percevaient du coup ce contexte.
2: Mmh. C'est ça que j'ai trouvé vraiment intéressant dans votre film. C'est le fait qu'il y ait cette tension qui traverse tout le documentaire. Donc, en tant que femme lesbienne originaire de Lesbos, vous êtes à cheval entre cette communauté lesbienne et les habitants du village. Et vous embarquez les spectatrices dans cette tension qui est vraiment très intéressante et très riche en réflexion et en réflexion très actuelle. Du coup, vous le dites, hein, vous donnez à entendre les arguments de ces deux camps, je vais dire, qui sont parfois légitimes. C'est-à-dire, ces lesbiennes qui prennent cet espace et qui créent cette communauté sur une partie de la plage et puis ensuite dans le village, et les habitants qui parfois sont agacés et se sentent dépossédés. Et vous ne prenez pas vraiment de position, je trouve, moralisatrice, ou c'est très subtil. Du coup, pareil, comment vous avez pensé, vous avez réfléchi à cette position et comment vous alliez la mettre en scène à l'écran dans ce documentaire?
8: In all the documentaries that I have filmed until now, I let space to the ones that I interview. And actually, I almost never interview someone. I just talk. I let the camera in one place, and sometimes I have problems with the sound, problems with the image, but all this is happening. it's more important for me to have a real connection with the person that is in front of me than having the perfect sound or having the perfect image. And this is how I functioned. I worked also with Lesvia. My place is not to criticize. I don't want to guide anyone through my questions or through my, anyway, or because there are a lot of ways to manipulate someone when you are interviewing, and people change when they have the camera in front of them. But that was not my purpose. I just wanted to ask questions, because having ready food, ready thought is something that we are very much used in the world that we are living. We all want ready answers, but I didn't want to put any answer. I wanted to just to ask questions. So, and let the persons, the audience decide by themselves. Otherwise, it would have been a completely different documentary, that it wouldn't be the way that I make documentaries or what I wanted to narrate. And don't forget, I'm always in between. How could I take the position of one or of the other? I can understand there is empathy inside me for both groups. And I am both groups. And actually, by saying that, I can tell you that it has been a great therapy, this, for me. It was like a very intense psychotherapy that finally united my two parts.
1: Oui, du coup, donc moi, ma façon de procéder pour faire des documentaires, du coup, c'est vraiment de poser des questions, de laisser la caméra et la prise de son tourner. Et c'est beaucoup plus important pour moi d'avoir cette connexion réelle avec la personne que j'interviewe plutôt que d'avoir l'image parfaite ou le son parfait ou une certaine mise en scène. Donc le but, c'est vraiment de ne pas leur faire dire quelque chose que j'ai envie qu'ils disent, mais au contraire d'accueillir leurs paroles et de ne pas, quelque part, pas les guider, pas les manipuler pour vraiment avoir des réponses authentiques des deux côtés. Donc ça, c'est comme ça que j'ai procédé aussi pour le documentaire Lesvia. Et pour ce qui est de la tension entre les deux, eh bien moi, je fais partie des deux groupes. Je suis à la fois une locale et je suis lesbienne. Donc, il n'y a pas de choix à faire entre les deux. J'ai envie de donner la parole aux deux positions et j'ai de l'empathie aussi pour les deux côtés.
2: Et pour revenir sur la question de reconstruction de cette histoire lesbienne qui était assez méconnue, moi, par exemple, j'ai vraiment appris beaucoup de choses en regardant votre documentaire. Donc, c'est une démarche aussi artistique et militante, je vais dire ça comme ça, qui est importante de participer à la construction de notre histoire. Et moi, je me demandais comment vous avez fait pour rendre ces archives aussi vivantes. Il y a une somme de photos et de vidéos assez impressionnante. Je ne pensais pas voir autant de vidéos d'époque. Et aussi, comment vous avez retrouvé tous ces témoignages de toutes ces lesbiennes du monde entier, toutes ces photos, toutes ces vidéos. Vous avez passé un appel. Il y a vraiment énormément de personnes qui ont témoigné au générique. C'est assez impressionnant.
8: Well, do you know the word of mouth?
1: Yeah, exactly. Bouche à oreille. Yeah.
8: So, word of mouth. This is the lesbian way. This is the lesbian network. And this is how the women in the beginning discovered Eresos. It was a word of mouth. They were coming in Eresos, and then the person, one woman or two women that they were in Eresos for the summer, then they were going in their country. So they were spreading the word. And this is how I did the documentary too. It's all about the word of mouth, the lesbian way of doing things. So you find one person, you ask about information, and they say, yes, I remember, I remember the ex-girlfriend of the ex-girlfriend of this girlfriend. So they contact them, and then they are searching in their archives. The thing is that each one of them wanted to give me their photos, and they wanted to share the archive, because for them it was very important to narrate our story. So it wasn't difficult from this point of view. It was difficult sometimes to find the persons and take the release form, to make them sign the release form, because I tried as much as I could to have the permission of all the women, but there are hundreds of women on the films, on the archives, and that was the most difficult. I tried to take as many release forms as I could, and then the photos that I couldn't, and the videos that I couldn't, I didn't have the permission, I tried to change them in an artistic way, so you cannot really see the faces, but I could use them. So that was the most difficult part.
1: Alors, la partie collecte d'archives, en fait, je l'ai fait avec de la manière lesbienne classique, qui est le bouche à oreille, qui est aussi la façon dont les lesbiennes venaient à RSO en entendant parler par leur contact, le réseau lesbien de cette île. Et donc, j'ai procédé exactement de la même façon pour réaliser ce documentaire.

0: documentaire sous forme de citation. On sent son fantôme comme ça, un peu mythique, traverser le documentaire. Et la mère aussi, qui est absolument omniprésente, qui plante le décor et donne cette impression d'île un peu du bout du monde. Dès les premières minutes du film, on est face à la mer et face à une mini-île inhabitée. Donc, ces femmes lesbiennes, elles viennent sur l'île de Lesbos en l'honneur de Sappho au départ. Donc Sappho, pour celles et ceux qui la connaîtraient pas très bien, c'est une poétesse grecque de l'Antiquité qui est née à l'île de Lesbos. Elle était très célèbre et elle écrivait des poèmes qu'elle accompagnait à la lyre. Et ses textes évoquent l'amour et principalement le désir pour d'autres femmes, ce qui était, c'est une des précurseurs de ce thème-là. Et son nom a donné le terme sapphisme, Sappho, et aussi lesbienne qui vient ou qui viendrait de l'île de Lesbos. Ensuite, on plante un petit peu le décor au niveau de l'île. Donc l'île, qu'est-ce que c'est ? Dans l'ouvrage « Qu'est-ce qu'une île ?», les auteuristes donnent une définition. L'île est isolée de tous les côtés par les eaux. En littérature et en philosophie, l'île est un lieu bien souvent d'utopie, de contre-société. L'utopie de Thomas More en est un exemple. Le philosophe Gilles Deleuze, qui a pas mal travaillé sur les îles, principalement les îles désertes, dit que « rêver des îles, c'est rêver qu'on se sépare, qu'on est déjà séparé, loin des continents, ou bien c'est rêver qu'on repart à zéro, qu'on recrée, qu'on recommence. L'humanité ne naît pas, mais renaît dans les îles. » Donc il y a ce décor qui est planté et ces symboliques qui sont importantes. Et l'île serait un endroit où on peut se réinventer, tout reprendre à zéro. On va y revenir, mais un peu comme la démarche de ces femmes lesbiennes qui atterrissent sur une île, et créer un lieu de contrepoint critique de la société, en tout cas un lieu où ce serait possible. Donc je passe à mes questions. Quelle place, comment vous avez réfléchi à cette place que vous avez donnée à Sappho et à la symbolique de l'île dans votre documentaire ? Est-ce que l'imaginaire des îles, c'est quelque chose qui a compté pour vous ? Et est-ce qu'il y a des auteuristes ou des cinéastes qui vous ont inspiré pour travailler les îles comme une matière dans votre film ?
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2: Ok, donc pour

0: Ce qui est de Sappho, Sappho, je suis très très attachée, j'ai une connexion très forte à Sappho. Je la considère comme une arrière-arrière-arrière-arrière-arrière-grand-mère, en quelque sorte. Et j'ai toujours adoré les poèmes de Sappho, ils sont très importants pour moi. Sappho n'était pas enseignée du coup à l'école quand on avait des cours sur la philosophie et la littérature. J'avais juste entendu parler du nom. Et c'est ensuite en allant à Athènes que je me suis procuré une première édition de ses poèmes, ou plutôt de fragments de ses poèmes. Et c'est quelque chose auquel je reviens tout le temps quand je regarde la lune, quand je regarde la montagne. Il y a toujours une évocation des poèmes de Sappho, donc notamment le fragment de poème où elle parle de la lune et ensuite du fait qu'elle est. C'est le milieu de la nuit et je suis seule. Donc c'est en résumé en deux vers voilà, ce sentiment de solitude. Donc c'est quelque chose qui est très très important pour moi. Et au début, dans les années 80-90, on lisait comme ça des poèmes de Sappho à Eressos autour d'un feu sous la lumière de la lune. C'était une ambiance très différente dans l'ambiance actuelle.
1: 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So I had to have Sappho in the film. The second is the sea. How can you be on an island if you don't worship almost the sea? And the sea is what connects and isolates at the same time. But for me, it's more connection. And I remember how the ancient Greeks managed to become so famous. They became famous because they were able to sail the sea. 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It was their way, an open road to communicate with other nationalities, other countries, or I don't know, city states at that time, other kind of people with Egypt, they were coming also to Marseille, they were coming everywhere, and they could enrich themselves by coming in contact with other civilizations. 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
0: Alors, du coup, donc Sappho, donc pour moi, c'était évident qu'elle devait faire partie absolument de ce film. Et le deuxième aspect qui doit faire partie du film, c'est quand on parle du Nil, on parle forcément de la mer qu'il y a autour. La mer qui, à la fois, isole, hein, donc la même étymologie que île, et aussi la mer qui connecte, qui fait le lien. Moi, je le vois plutôt comme ça, cet aspect de connexion. Et d'ailleurs, c'était le cas des Grecs antiques, hein, qui donc parce qu'ils étaient capables de naviguer sur la mer, d'aller à la rencontre d'autres civilisations, d'autres peuples. Donc à l'époque, c'était plutôt même des cités-États, mais donc même jusqu'à Marseille. Et donc pour moi, c'est très important voilà, de parler de l'île en tant que telle, de la mer dans ce film aussi.
2: Moi, ce que je me disais, c'est que ces femmes lesbiennes, elles viennent créer leur communauté sur l'île de Lesbos parce que, il y a cet héritage de Sappho, qu'elles aiment Sappho et qu'elles se revendiquent, de Sappho, mais aussi et surtout parce que c'est une île et parce que c'est le territoire où c'est possible de, créer des communautés comme ça, on va dire utopiques, ou on va même oser hétérotopiques. C'est une émission sur le club, donc si on ne dit pas hétérotopie, une émission sur deux. Et parce que c'est une île, et parce qu'il y a cette symbolique-là, vraiment, de l'endroit où on peut se recréer, on peut fuir du bout du monde.
1: 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It was very important for us because we were living there. We were living on the beach, practically. We were eating, preparing our food. We were doing everything on the beach. So,
0: on n'est pas forcément venu parce que c'était une île, mais on est peut-être resté pour ça. On est vraiment venu pour Safo. Et ensuite, on s'est aperçu qu'on avait un endroit où il était possible. Donc, il faut se rappeler dans les années 80-90 que c'était beaucoup plus réprimé l'homosexualité à cette époque. On est venu parce que du coup, on pouvait être qui on était, homosexuel, lesbienne, à la lumière du jour, au soleil, sur la plage, et pas forcément se poser la question du regard des autres, des voisins, de attention, on va être perçu, enfin, de toute la lesbophobie. Donc, on est resté car c'était voilà, un espace où on pouvait être à la lumière du jour, du soleil, hein, donc soleil parce qu'on était quasiment tout le temps sur la plage, on cuisinait sur la plage. Voilà, donc bien sûr, après, le fait d'être à la plage avec la mer a compté aussi dans le fait de rester, mais c'était avant tout pour avoir un lieu où on pouvait être qui on était à la lumière du jour.
2: On va peut-être en profiter pour écouter un petit poème de Sappho qui a été diffusé dans un reportage qui s'appelle « Sappho et l'île de Lesbos, l'amour au féminin », diffusé sur Arte en 2021, où tu apparais, Zélie. Je ne sais pas si tu te rappelles de ce reportage.
1: Yes, I remember it very well, very well.
2: On écoute.
3: Une troupe de cavaliers, disent-ils, ou de soldats à pied, une escadre. Il n'y a rien de plus beau sur la terre bleue et sombre. Mais moi, je dis, le beau, c'est celui ou celle que l'on aime d'amour. Sans obstacle, c'est une vérité que chacun peut saisir. Maintenant me vient le souvenir d'Anactoria, l'absente. La grâce adorable de son pas, l'éclat changeant de son radieux visage. J'aimerais mieux les voir que vos chars de guerre lydiens et votre infanterie en armes.
4: Sappho, avec ce poème, fait une déclaration littéraire qui n'avait jamais été faite auparavant par un homme ou par une femme. Et imaginez qu'on parle d'une femme au VIe siècle avant Jésus-Christ. C'est stupéfiant. Elle nous dit, vous pouvez aimer la cavalerie, vous pouvez aimer l'infanterie et être fasciné par l'armée et ses batailles, mais pour moi, le plus important, la seule chose qui compte réellement au monde, c'est l'amour.
2: Donc Tseli, tu es née, tu as grandi à Lesbos, près d'un village, dans un village près d'Eressos. On a donc cette terre de femmes qui est en train de s'installer sur la plage, un peu dans le sillage de ce mouvement qui est né dans les années 70, Women's Land, aux États-Unis, qui est un mouvement de lesbiennes et de féministes qui crée des lieux pour y vivre en non-mixité, séparés des hommes qui les oppressent du patriarcat. Dans les témoignages de ces femmes dans ton documentaire, elles disent quelque part, pour certaines, fuir la lesbophobie de leur pays. Et elle trouve à Lesbos la possibilité de fuir ça et de reconstruire. Du coup, elles viennent de toute l'Europe. Il est dit qu'elles viennent surtout d'Allemagne, des Pays-Bas et de l'Italie. Elles s'installent sur cette plage en non-mixité, fabriquent des abris de fortune. Elles se disent descendantes de Sappho, les Sappho Girls. Et pour elles, donc, comme tu disais, c'est une affirmation d'être là-bas, vu que l'héritage de Sappho, surtout sa sexualité, y est pas mal effacé. Donc on voit dans ton documentaire des femmes torse nues, des femmes voire nues parfois, ensemble, libérées. Toi, tu dis que grâce à ces femmes, tu découvres ta sexualité. Dans le documentaire, tu dis exactement « J'ai trouvé mes gens en tant que lesbienne de Lesbos ». On voit que les retours sur cette expérience sont assez positifs. On y entend espace safe, les personnes font des rencontres, des fêtes. Il y a une notion de liberté, quelque chose d'empouvoirant. Elles avaient aussi des relations sexuelles, elles faisaient du sexe sur la plage, etc. Comment, toi, tu as entendu parler pour la première fois de ces femmes lesbiennes qui viennent à Eressos ? Qu'est-ce qui t'a donné envie de les rejoindre ? Comment tu les as rejoints ? Et ensuite, comment s'est passée ton intégration dans cette communauté et combien de temps tu y es restée dans cette communauté à proprement parler?
1: I didn't know anything about them. I had absolutely no idea. I was 18 years old. At that time, the daughter of the priest was called Lesbia. That means lesbian. So things were very confused in my mind. We didn't have the internet. We didn't have a lot of information. So, of course, something was telling me, yeah, homosexuality, homosexuals, this and the other. But I really didn't know, or I didn't allow myself to think that there is something else except of falling in love with a boy. And I never wanted to get married, but having a sexual attraction with boys. And I knew nothing about the resource. I had gone to a resource once with the school because there was a celebration about a hero of the world of independence. No idea. Sappho was just a name, a lyric poet, nothing else. And lesbians didn't exist. We existed only us, lesbians, the people from Lesbos. So one day, I wanted to go for a weekend away from the city of Mytilene. And I went to the bus station. I said, can you please give me a ticket to a touristic place? And it was all packed. It was all full. So what happened? They told me, the only place that has still, the only bus that has still places is the one that goes to a resource. And this is how I got into the bus and they arrived to a resource. I had absolutely no idea. But then I arrived there, I put my tent, I wake up in the morning, I open the tent and I see two women completely different from what I knew in my life, short hair, big eyes, tender to each other. And it's like a revelation, like, wow, it does exist. It does exist, and not only it exists, but it is what I want in my life. It was like colpo di fulmine. You couldn't, I can't describe it. The sky fell on my head, and suddenly I saw the light.
0: Donc, il faut se figurer que moi, j'avais 18 ans. Je ne connaissais absolument rien du lesbianisme. Pour moi, lesbien, c'était les habitants de Lesbos, l'île. Je comptais pas marier, mais je connaissais que l'attraction sexuelle pour les garçons. Enfin, j'étais dans un prisme complètement hétéronormé. Et je n'étais jamais allée à RSOS à part une fois avec l'école pour une commémoration d'un guerrier d'indépendance. Et ensuite, en fait, par hasard, je voulais pour un week-end passer une nuit en camping sur un site touristique toute seule. Je suis allée à la station de bus et en fait, ils m'ont dit il n'y a plus que RSOS pour lequel il reste des tickets disponibles. Donc, j'y suis allée par hasard. J'ai mis ma tente et le matin, en me réveillant, j'ouvre la tente et je vois des femmes que, comme je n'en avais jamais vu jusqu'alors, les cheveux courts, qui étaient tendres l'une avec l'autre. Et là, c'est le ciel qui m'est tombé sur la tête. J'ai réalisé que c'était ça que je voulais pour ma vie. J'ai vu la lumière à ce moment-là en rencontrant ces femmes à RSOS.
2: Quelle chouette histoire. Qui aurait cru en allant en camping?
1: Then you see two women and you realize, okay, so I don't like boys. I love girls. I desire girls. It was amazing. But you know, many women arrived like that in RSOS. By chance, par hasard, like that.
0: Donc oui, c'était assez incroyable de voir ces deux femmes et de se dire, mais en fait, j'aime pas les garçons, c'est ça que je veux pour moi aussi. Et en fait, c'était le cas de beaucoup de femmes qui arrivaient complètement par hasard, comme ça, à RSOS.
2: Et là, vous vous dites, il faut que j'intègre cette communauté. Vous intégrez ce qui est en train de se créer sur cette plage.
1: There was nothing to realize. It was done. There was no decision to be taken. I knew I belonged there.
2: Donc, combien de temps vous avez passé dans cette communauté?
1: All my life.
0: OK.
2: Jusqu'à maintenant.
1: Of course.
2: Belle réponse.
0: OK. Donc, il n'y avait rien à réaliser. J'ai compris, voilà. Je suis J'ai immédiatement intégré cette communauté, j'y suis restée et ensuite bah, j'y suis restée toute ma vie jusqu'à maintenant.
2: Et assez rapidement, tu filmes les villageois qui donc donnent aussi leur témoignage et leur retour et qui, alors ils racontent plein de choses, mais on commence un peu par la remise en cause de l'homosexualité de Sappho, ce qui est assez fort hein, pour montrer la fracture qui est en train de s'installer entre ces deux mondes et qui va parcourir tout votre documentaire. Donc on a une habitante qui nous dit « Il n'y a aucune preuve que Sappho était lesbienne ». Donc on voit vraiment un rejet de la part des habitantes qui disent, et des habitants qui disent que ces femmes lesbiennes ne doivent pas s'appeler lesbiennes, car c'est le nom des habitants de Lesbos. Et vous montrez cette fracture à l'écran de cette manière. On voit souvent alors, un monde simple, rural, avec les chèvres, etc., pour le local et les villageois, pour l'aspect local. Et ces femmes du Nord, avec un look citadin, lesbien, elles ont des crêtes, des décolorations, des bombers ou des blousons en cuir avec des looks rock, des crânes rasés, style butch, etc. Un habitant dira même, un villageois dira même, elle marchait dans le village comme si on était à Londres, ce qui en dit long. Du coup, est-ce que vous pouvez nous parler un petit peu plus en détail de ce que ça met en branle chez vous d'être entre ces deux mondes et un peu comment apparaissent les tensions identitaires entre ces deux mondes?
1: 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It means we are at the end of the island of Lesbos. 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So we are talking about a secluded place that didn't have any tourists. 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So we need to remember that because life hasn't been always as it is now. 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And then they learned, they started thinking that, yes, these are not going with men, so these are the danger. They are danger to our morality, to our tradition.
0: Alors, donc cette tension, elle a toujours existé dès le début en moi entre mon identité de lesbienne et mon identité de lesbienne. Et c'est vraiment jusqu'à la fin du montage que j'ai eu cette tension et ce film a apporté une sorte de, voilà, un aspect un peu thérapeutique pour moi vis-à-vis de cette tension identitaire entre les deux. Ensuite, pour les villageois, il faut se rappeler, du coup, dans les années 80, c'est une île qui est extrêmement isolée. Il faut 16 heures de ferry pour arriver à Mytilene et ensuite encore 4 heures de route pour arriver jusqu'à Eresos. Donc en fait, c'était une île qui n'était pas du tout encore touristique à l'époque. très isolée et les gens n'avaient pas Internet. Évidemment, il n'y avait pas encore Internet à cette époque-là. Certains, pas non plus la télé. Donc, ils avaient très peu d'ouverture sur le monde autre que leur propre village. Donc, initialement, quand ils nous voient arriver comme ça, ce groupe de femmes, ils ne voyaient pas forcément trop d'un mauvais œil parce qu'ils nous voyaient simplement comme des touristes et ils attendaient quelque part que nos maris allaient... Enfin, ils pensaient que nos maris allaient nous rejoindre à un moment. Et c'est au fur et à mesure quand aussi, parce qu'il y avait beaucoup de punks à l'époque, donc ils voyaient donc ces looks avec des crêtes, les cheveux colorés, etc., qu'ils ont commencé à comprendre qu'en fait, il n'y allait pas avoir d'hommes qui allaient venir, qu'on n'était qu'entre femmes et qui ont vu ça, du coup, comme un danger envers, du coup, la tradition, la moralité, etc.
2: Et pour aller un petit peu sur le terrain des enjeux que votre documentaire a soulevés en moi, vous-même, du coup, vous découvrez et vivez votre homosexualité grâce à ces femmes qui viennent de l'extérieur et qui s'installent sur l'île. Et moi, ça m'a créé aussi une petite tension parce que donc, je suis corse, originaire d'une île méditerranéenne du Sud. Et il y a quand même dans cet imaginaire, même si c'est ce que vous avez vécu, il y a cet imaginaire que voilà, les personnes LGBTQIA+ viendraient toujours d'un extérieur, que le Nord aussi est toujours un Nord progressiste face à un Sud arriéré, rural, qui viendrait quelque part aussi apporter la modernité, la civilisation. Donc comment on fait entre une expérience et un imaginaire, je trouve, qui nous joue des tours en tant que personne ilienne du Sud ? Comment on se positionne face à ça ? Je voulais savoir un peu ce que vous en pensiez. Il y a une villageoise qui dit « Jusqu'à maintenant, on pensait que seules les étrangères étaient lesbiennes. Quand on m'a appris qu'il y en avait ici, on n'en revenait pas, alors que c'est littéralement le lieu de naissance de Sappho. » Donc voilà aussi, cet imaginaire, parfois, il sert les idéologies les plus nauséabondes ou les plus traditionnalistes ou réac. C'est aussi le cas en Corse. Il y a des personnes d'extrême droite qui pensent que les LGBT, c'est quelque chose qui est importé de France. Donc voilà, on voit que c'est un sujet un peu complexe que je voulais aborder un petit peu avec vous.
1: 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That is what the amazing thing that was happening at that time in Eresos. 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I mean, who would care about money? We were students, we were just, we only cared about surviving and being able to be, even for some time, happy without being criticized.
0: Donc il faut se dire qu'à l'époque, du coup, dans les années 80, avoir toutes ces personnes qui venaient d'autres pays, d'autres cultures, c'était vraiment un moyen de voyager, de s'ouvrir à un monde extérieur, d'avoir accès, savoir des choses sur tous les mouvements féministes qui avaient lieu à ce moment-là. Donc pour nous, on le voyait plutôt comme une opportunité de s'enrichir grâce à ces nouvelles personnes, et on parlait pas du tout à l'époque de questions d'argent, de pouvoir d'achat, de nord-sud. On s'intéressait, on partageait tout ce qu'on avait et on se disputait seulement sur les petites copines, et ça, éventuellement, on se les partageait aussi. Donc maintenant, il y a une vision beaucoup plus parfois colonialiste de certaines personnes qui arrivent sur l'île et qui essayent un petit peu de nous éduquer. Mais on fait très attention à ces questions. On parle aussi beaucoup de gentrification parce qu'à RSO, c'est pas seulement les lesbiennes qui parfois achètent des maisons pour gentrifier, c'est aussi beaucoup d'autres personnes. Donc la gentrification, elle vient aussi de tous les riches hétéros, etc. Donc c'est quelque chose qu'on combat, cette gentrification, et qu'on discute énormément entre nous. Donc qui est de façon qui se pose de façon plus globale que juste par rapport aux lesbiennes.
1: Regarding the locals believing that there were no lesbians, of course, all the evil comes from outside. We are never evil. Our community is never evil. We don't know. We don't have thieves. We don't have criminals. No, everything comes from outside. This is something common. All the communities believe the same thing. So they were believing that because for them, lesbian was something bad, very bad, and that they couldn't deal with it. So, yeah, of course, it doesn't belong to us. It comes from outside.
0: Oui, donc pour la question de que le lesbianisme, il vient toujours de l'extérieur de la communauté, ça c'est vraiment un mécanisme classique qui est présent chez toutes les communautés, en fait, de se dire que le danger vient toujours de l'extérieur, la criminalité c'est les autres, c'est pas nous. Et comme eux, ils voyaient du coup le lesbianisme comme un danger, ils se sont dit la même chose, qu'il n'y avait pas de lesbiennes dans leur communauté locale et que ça, c'était forcément apporté par l'extérieur et l'étranger.
2: Combien de femmes grecques ont fait comme vous et ont rejoint cette communauté? Parce que je me dis que forcément, il y avait des personnes LGBTQIA+, en Grèce à ce moment-là. Seulement, elles vivaient leur orientation sexuelle ou identité de genre différemment, j'imagine, de manière moins démonstrative dans la société et dans la ville. Mais j'imagine qu'elles ont trouvé aussi une opportunité de vous rejoindre à ce moment-là.
1: 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It was the place where we could be free more than others, because in London, in Berlin, I don't know, they had a more open life. 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There must be more, of course, it's a big island, I don't know, but me personally, I don't know them. The problem with us Greeks coming to Eresos now is that it's too expensive for us. So the foreigners can afford the Eresos, but not us. And that's a big problem.
0: Ouais. Donc, dans les premières années, il y avait beaucoup de lesbiennes grecques qui venaient à Ressos, parce que justement, nous, on n'avait que cet espace pour pouvoir vivre notre sexualité librement, en opposition à les londoniennes, les allemandes, qui peut-être avaient cet espace-là, mais aussi qui vivaient dans des sociétés, enfin des villes un petit peu plus queer-friendly. Donc, nous, on n'avait que ça à l'époque, donc il y avait beaucoup de personnes grecques. Alors, pour ce qui est vraiment de spécifiquement des lesbiennes qui viennent de Lesbos, Moi, j'en connais personnellement pas tant que ça, même s'il y en a sans doute plus, mais j'en connais peut-être 5-6 personnellement. Et le problème actuel pour aujourd'hui, c'est que RSO, c'est devenu trop cher pour les Grecs. Donc, c'est en fait accessible aux touristes, enfin aux personnes qui viennent d'Europe ailleurs qu'en Grèce, qui ont plus de moyens. Mais c'est devenu trop cher pour les Grecs de venir, donc les lesbiennes grecques aussi, de venir à RSOS.
2: Et justement, à la fin du film, on arrive à voilà, la communauté lesbienne qui reste, qui est restée. Donc vous dites que certaines femmes sont parties, ou la plupart, que quelques lesbiennes sont restées sur place et voilà, se sont inscrites dans la durée. Elles ont des projets, des initiatives. On voit un groupe de lesbiennes qui s'occupe, donc deux associations qui s'occupent des animaux, voilà, de les soigner, de les protéger. Quel est ton regard sur la communauté lesbienne sur place à l'heure actuelle, donc les femmes qui sont restées de l'époque, mais aussi des personnes grecques sur place qui ont d'autres initiatives? Donc c'est quoi un petit peu les initiatives en ce moment? Parce que voilà, maintenant, à l'heure actuelle, et c'est aussi valable en Corse, les personnes queer se rejoignent et s'organisent pour proposer des choses et voilà, faire quelque chose sur place, sur leur propre territoire, et que ça vienne pas forcément de l'extérieur.
1: 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We used to say Kalimera to everyone. I mean, we say hello to everyone. So they answer, they say hello. And in their way, even without knowing good English, or they all try to communicate. It's different, the atmosphere now. 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They are coming, people are coming, the queers and the lesbians, they're coming in the middle of May when we have the Queer Ranch Festival. And they also come at the beginning of September, that we have the Women's Festival. 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So, you know, this is a real communication, because they will bring their dog, they will bring their cat, they will call the veterinary now. 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So you see, there is a communication. We found a way to communicate, and this is the important thing that is happening in Teresos, and this is what helps us from having a completely destroyed place from gentrification.
0: Et donc ces initiatives, il y a donc, comme je montre dans le documentaire, des associations qui s'occupent des animaux et qui fait que RSO, c'est un des seuls endroits en Grèce où il n'y a pas d'animaux malades en fait, dans la rue, parce qu'il y a énormément de femmes qui les soignent et qui prennent soin d'eux.
2: Associations de femmes lesbiennes.
0: Oui, d'associations de femmes lesbiennes. Ouais. Qui viennent de cette communauté à la base et qui sont du coup des femmes qui vivent là plutôt à l'année ou quasiment à l'année. Et ensuite, pour ce qui est de la communication avec les touristes qui sont là de passage, y a à nouveau la barrière de la langue qui rend la communication un petit peu compliquée, mais c'est généralement des touristes donc lesbiennes hein, qui sont très contentes d'être là, et il y a quand même toujours des moyens de communiquer. Enfin, elles ne sont pas non plus isolées, elles sont toujours très contentes de parler avec les locaux. Lors de, par exemple, du coup, deux festivals qui ont lieu chaque année, donc en mai, le Queer Range Festival et le Women's Festival qui a lieu en ce moment en septembre. Donc là, il y a des milliers de lesbiennes qui sont là à l'occasion de ce festival.
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2: C'est la fin de cette émission. Un grand merci à vous de l'avoir suivi. Un immense merci à notre invitée Tseli Hadjidimitriou d'avoir partagé avec nous l'histoire de Lesvia. On vous conseille évidemment d'aller voir Lesvia et de suivre le travail de Tseli. Et on vous dit à très bientôt pour une nouvelle émission de Club Gwyn.
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7: Romain. Aux portes de l'antique Carthage, pois et chiche, glace à la fraise et coque de Quimper se bousculent dans votre palais. À vos marmites, voici le véritable couscous pour les fous. Attention, ça va secouer.
8: Menu pour famille de plusieurs petits ou tout seul. Macaroni à la bolognaise, filet de porc bien fin, mince, à mettre dans un œuf battu puis passé dans la chapelure et frire avec un peu de tournesol, fruits, petits suisses ou crottins de chavignol ou riant. Prendre le gigot avec un pic, le piquer et dans chaque petit pic mettre un morceau d'ail en ayant enlevé l'intérieur de l'ail pour pas avoir des renvois d'ail. Mettre du beurre normand, du casino, 500 grammes, 3 euros et quelques. Mettre le gigot dans le beurre fondu et faire rôtir. Une fois rôti, demandez le temps de cuisson au boucher. Rôti le gigot, le servir avec des flageolets, au jus que l'on aura fait chauffer avec son liquide et arroser avec le beurre du gigot, avec la tranche de gigot. Moi, le seul pic que j'avais, c'était le pic qui servait de mettre le poulet à l'ast, comme ceux que vous avez dans votre four extérieur. Je ne vous mets jamais le sel et le poivre, ce qui bien entendu mettant moi-même du sel de Guérande ou fleur de sel, ou alors, comme moi maintenant quand j'étais enceinte, salé avec la pensée, c'est-à-dire égout de sel et de poivre, mais le poivre, j'en mets un peu pour son goût. Quant à l'apéritif, on achètera des coques que nous voudrions de Quimper, d'où est le beurre gal. Ce sont des coquillages qui ont un fruit qui est ouvert avec un peu d'eau et gardé avec un peu d'eau salée, mis avec de l'huile d'olive et des goûts de citron, avec du poivre piquant, piqué avec du joli pic qu'on les viette. On les mange en apéritif avec des morceaux de saucisson sec, petits, fins, minces, coupés en morceaux pour une bouchée. Et à la fin du repas, après avoir mangé la glace à la fraise, on prendra un café glacé avec une paille. Ce sont les vieilles qui sont avec moi, qui m'ont fait faire mes recettes, que je donne à tout le monde en boutique et m'ont laissé commander le bon repas pour 6 personnes pour le jour de Noël. Attendez, j'en ai encore une qui vous fait vendre tant de viande hachée que sont les mandanguilles de ma mamie la Galène Ralouille. Rappelez de celle-ci en voyant les boulettes d'un kabyle que sa femme lui avait amené 3 mais étaient écrasées et trop huilées comme maman me les faisait, c'est meilleur.
7: C'était Couscous pour les fous aux éditions Béton Roman.

0: ta release party a eu lieu samedi.
1: Oui, c'était super.
0: Je peux te dire qui y avait peut-être. C'était un gros programme. Il y avait c'était la Cyberance et puis il y avait de 18h à 20h des diffusions sur l'Acousmonium Bruit Bâton avec plein d'amis dont toi qui ont diffusé leur musique. C'était trop beau. Et puis ensuite il y a eu un concert de Low Love et une perve de Sexy Andy Prest et un concert de 6 carrés et aussi j'ai fait un concert avec en super guest les Cops de Sexy Andy Prest et c'était trop bien et j'étais trop émue et c'était une super soirée.
2: Ton album Wet Songs, qu'est-ce que ça te fait que ça sorte là?
1: Eh bien ça fait du bien parce que je les avais sur mon ordinateur un peu, les versions numéro 1000 de chaque chanson. Et ça fait trop plaisir que de se débarrasser, de plus avoir 1000 fichiers dans ton ordinateur et être en mode « Ah, c'est quoi qui est fini? C'est quoi qui n'est pas fini ?» et tout. Puis en plus, je l'ai sorti avec des super cops sur le label de Bientôt Veuve de Anna et May. Et sur le label Illogic Music aussi. Donc c'est que des gens que j'aime trop fort. Et du coup, c'était hyper chouette comme sortie. Entourée, quoi. Ça fait du bien. T'es seule dans ta chambre un peu. Et puis là, d'un coup, t'es avec plein de gens qui sont en mode « Allez, je vais t'aider » et tout.
2: Ça prend forme. Et là, c'est un CD que t'as sorti.
1: Qui a été... Enfin, la pochette, elle a été faite par Frida. Frida Flores qui est une super copine et c'était trop bien de bosser avec elle aussi là-dessus parce que j'aime trop ce qu'elle fait et voilà. Il y a un poster dedans aussi qu'elle a fait et tout et un petit livret qu'elle a mis en forme aussi.
2: On peut écouter un premier morceau de ton album, il y a un clip d'ailleurs qui a été fait sur Rosemou.
1: Oui, par Frida aussi. C'est un extrait de... C'est un extrait de... d'un film qu'elle a réalisé il y a 2 ans. Et en fait, elle m'avait proposé de mettre cette musique du coup dans son film. Et du coup, le clip, c'est un extrait un peu retravaillé de son film qui est trop trop beau. Si vous pouvez le voir, ça s'appelle Musique pour Caméléon. Et je suis trop heureux d'avoir fait ça avec elle.

0: c'était Rose et Mou, qui est une chanson de ton album Wet Songs. Où on entend ta voix et tu joues également de l'orgue.
1: Cette chanson, bah c'est la première fois que je... Enfin, l'enregistrement d'orgue derrière, c'était la première fois que je jouais de l'orgue et j'étais hyper content. C'est un instrument que j'aime trop et que je rêvais trop d'essayer, mais j'avais jamais eu l'occasion. Enfin, je faisais pas trop de musique en fait. En fait, c'est la première chanson que j'ai terminée de ma vie, cette chanson. Et puis, c'est marrant parce que du coup, dans beaucoup de chansons que je fais, c'est genre en mode de l'orgue et de la voix. Comme un peu dans celle-là, quoi. C'est la première chanson que j'ai fait au conservatoire aussi. On est ensemble. Enfin, on n'était pas dans la même promo, mais on s'est rencontrés là, quoi. Et j'ai beaucoup pensé à Space Lady quand je faisais cette chanson. Je sais pas, tu vois Space Lady ? C'est une chanteuse qui a un casque. Tu vois pas des vidéos où elle a une sorte de casque de viking, hein ? Non, pas de viking, n'importe quoi. Je te montrerai. Ouais. Qui fait des super lives sur YouTube et j'écoutais grave. Je l'écoutais grave quand je faisais cette musique, ça n'a rien à voir, mais ça me fait penser à ça.
0: Et dans les chansons, les artistes
1: Là, on peut écouter. C'est une musique d'une artiste qui s'appelle Croche, que j'aime trop.

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2: Roman. Voyage désabusé et sans volonté d'un personnage saumâtre, vaseux. Le narrateur n'est qu'un corps regardant, végétal et végétatif. Alex en Provence, de Pierre-Paul Ange.
3: Finir et recommencer. Zola. Me réveiller. Ambiance sans pensée, suffocante. Ce qui se passe dans la vie des autres doit être occulté. Paris, cryptogame. Vanité, fuir ce legs. La bactérie sociale. Contraste avec Marseille, la ville sans bruit de tête. Décor fermé, dessiné au marqueur, vide comme des vases. Une chaleur métallique, à l'arrivée déjà, le reflet des flots, la houle sur mes mains, une simple vitrine. Scooter à l'abandon, resté taciturne, avec le sourire, un regard vivant, un port, un autre regard, des navires échoués, autrement une spirale, un mobette et leur physionomie. Le sexe des ânes, chlore, vérifié, jeté, primum non nocere. La conscience à demi molle, un brouhaha frêle, frais. Comportements autochtones, qu'est-ce que j'entends de romanesque? Peu ou pas de concentration dans l'esprit, peu pas. Je vais étendre tout et laisser sécher. Les rapports divers de la population, ses envies tendues. À la fenêtre, un groupe d'amis, deux immeubles, grosses perles de sueur, tactiles comme des « oui, non, c'est moi, je suis out ». Évanouissement, enfouissement profond, je ne pense pas du tout. Marseille est une ville calme et claire.

Ici Tony Dolls. Bienvenue dans la saison 2 des Vagues à l'âme sur Station Station. On se retrouve à présent un vendredi par mois. L'épisode d'aujourd'hui évoque les feuilles rouges de l'automne. Bonne écoute.

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2: Roman.
3: Si les planètes s'alignent et les dégomment, Tara Charlotte, seule dans son monde, bombarde Balek.

La Terre a tourné vers le Soleil une seconde fois aujourd'hui. Je trône comme une colonne à sa surface. Tout semble désertique, transparent, hors moi. Tout objet ou image est un tas de calques. Les couleurs fades se superposent jusqu'à m'amollir le cerveau. C'est ma faute. Je n'aurais pas dû. Mon regard sature de vagues, chaux vives, spectres plus solides que le réel. La reconfiguration de mon corps ne semble plus opérer. Les gens s'approchent trop près. Ils sont trop loin. Moi, je reste à moitié débile, longtemps immobile. Je suis si voyant autour de ces draps carmous, charognes vives. Mais tout leur semble parallèle. Rien ne me calcule. Ils ne me voient pas du tout comme un danger, comme un clown ou une erreur. Ils m'éteignent juste. Ce que j'observe est d'un calme dévastateur. Il faut que je retrouve un itinéraire.

0: C'était Balek aux éditions Béton Romain.
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